0: Oui, mais en fait, ils font ça pour notre bien. C'est pas parce qu'ils veulent pas.
1: C'est toujours pour votre bien ?
2: Non, c'est pas vrai.
3: Quand, par exemple, je suis pas d'accord avec ma mère, et elle me laisse m'expliquer, mais à la fin, elle dit toujours son dernier mot. Du coup, bah, c'est moi qui ai tort et c'est elle qui a raison, alors que c'est moi qui ai raison.
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5: Adieu Baleine et adieu à toutes. Franz, une question.
6: Ah,
5: Kousiba, Bapla la santate.
6: Bapla.
5: Ouais, bon. Si je vous pose cette question, c'est parce que le pitchou de mes voisins bat. Atal atal, Anna atal atal, c'est aller coussi coussa, donc il pourra aller mieux bas atal atal. À quoi fait mal d'une journée que le pitchou de le bézi qui te passe des toussis. Ça fait plusieurs jours que le pitchou de mes voisins n'arrête pas des toussis. Alors, votre avis, qu'est-ce que ça signifie le verbe toussis en occitan?
6: Ce serait pas tousser?
5: Eh oui, bravo. En effet, en pays toussin, c'est dit toussis, autre prononciation, mais tussi, c'est de brembal au verbe tufega, sans oublier le verbe tufega pour dire également tousser. Alors, mais le pauvre drôle, vous pouvez dire que toussis qui conne. Alors, le pauvre drôle, c'est-à-dire le pauvre garçon, je peux vous dire qu'il tousse quelque chose. Et quand quelqu'un tousse bruyamment, on dit en Gascogne toulousaine qu'il toussis comme une tibao.
6: Qu'il tousse comme un cheval?
5: Mais oui, ah c'est bon, quand une personne pousse très très fort. C'est pas dit les tamés qui toussissent comme un tambour. Ouais, comme un tambour, là aussi, c'est assez imagé. Oui. Ou encore qui toussissent comme une asclaire. Une asclaire, qu'est-ce que c'est? Eh bien, c'est quelqu'un qui fend le bois et qui tousse fort, Macarel, et qui frappe fort comme un forcené. La toux se traduit en occitan par la tousse, le toussimène, le toussite, et dans certains endroits de la Gascogne, la toussicaire. Alors, concernant le pitchou du voisin, nous n'y a mal que nous n'ajons remède. Il n'est pas de mal sans remède. Une bonne sirop, et c'est la garite, un bon sirop, et il sera guéri.
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7: On sait qu'on est Lorrain parce qu'on klaxonne en partant de quelque part.
8: Ah oui.
7: Vous faites ça?
8: Ça m'arrive, mais j'ai toujours des scrupules à le faire parce que j'ai peur d'embêter les voisins. Salut, papapap!
7: Vous êtes pile dans le thème.
8: Ouais.
7: Un auditeur fidèle m'indiquait récemment dans un mail qu'il s'étonnait de ce travers très lorrain de klaxonner lorsqu'on quitte des amis ou de la famille.
8: Ça, c'est dans toute la France, non?
7: Bah, je pense. C'est ce que je lui ai répondu, mais je lui ai dit que je m'attarderais sur le sujet tout de même.
8: Très bien.
7: Vous savez, on tourne au coin de la rue, on appuie sur la corne. Mimi! Fais tut-tut, disent les enfants.
8: Tut-tut.
7: Je ne sais pas si cette manie est expressément lorraine. Vous l'avez dit, moi au départ, je croyais que c'était une tradition belge.
8: Pourquoi ?
7: Qu'ils klaxonnaient pour être sûr qu'ils partent vraiment, sinon ils restent sur le palier. Mais, quoique, il y a tellement de grisailles et de brouillard chez nous que peut-être qu'en Lorraine, on joue de la corne juste pour être certain qu'on est bien vivant. Ah oui, dis donc, je suis encore là. Encore klaxonner en arrivant, ça se comprend.
8: Oui,
7: par exemple, dans une ferme où il n'y a pas de sonnette, ni d'interphone, ou dans le cas d'une visite à des amis naturistes. T'as pas envie de voir à poil, ou tu as des pratiques un peu cheloues. Tu sais, tu préviens que t'arrives. Mais en partant, tout joyeux soit ton signal, tout prolongement du bon repas partagé soit-il, tout écho de l'amitié qui te lie à tes hôtes soit-il, tout point d'exclamation à une soirée excellente, à 2h du matin, là où il ravit tes copains, il fait chier tous les autres voisins. Tu risques fort de déclencher une kyrielle de réactions irritées. Une de mes voisines, pleine de bon sens, me disait l'autre fois, le klaxon devrait faire autant de bruit dehors que dedans, ça limiterait son usage. C'est pas bête?
8: C'est vrai. C'est
7: alors,
8: vrai.
7: Rappelons ce matin que l'usage de l'avertisseur est encadré par la loi.
8: Oui.
7: Je cite,
8: oh là là.
7: En France, dans une agglomération, il est prohibé lorsqu'il fait jour, sauf en cas de danger immédiat. À la campagne, on peut l'utiliser pour prévenir d'autres usagers, par exemple sur une route particulièrement étroite. Mais de nuit, le klaxon est interdit partout, sauf en cas d'absolue nécessité. Bon, on pourrait rétorquer que l'absolue nécessité de dire merci et qu'il y ait une bonne ambiance fait loi, mais non. L'utilisation du klaxon hors de ces circonstances est passible d'une amende forfaitaire de 68 euros. Avouez que ça fait cher le tut-tut.
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1: Bonjour, je m'appelle Esteban Raymond, ma passion est d'organiser les fêtes votives.
2: Je voudrais un jaune et des glaçons dans un verre à ballon.
1: Ah, étrange, quand on vient du Sud, c'est pas étrange. C'est la tradition, c'est la beauté du Sud. Ça me représente du plaisir parce qu'on organise quelque chose qui donne de l'envie aux gens, qui donne le sourire aux gens. Ça permet de se retrouver, c'est ce qui est beau.
3: Vous avez toujours vécu avec ça dans votre village, dans les villages?
1: Ça fait 22 ans que je vis ici, depuis le 15 octobre 2003 où je suis né, et je vis depuis avec les fêtes votives.
3: Donc Saint-Hilaire-d'Ozillon, les fêtes votives, elles sont incroyables ici?
1: Ah, ici, Monsieur Duport-Gironnet est un très très bon président. Moi, je suis président dans le village voisin, à Castillon-du-Gard. Bon, ben, ça fait depuis mon plus jeune âge où je fais la fête. Donc maintenant, faire monter la fête, monter les projets de la fête votive toute l'année, moi, c'est un honneur. On organise toujours des surprises. Chaque année, on change. Chaque année, on peut rajouter une manade. On peut changer les DJ. On peut changer les animations qu'il y a dans la fête. On peut changer même ce qu'on fait au cours de l'année parce qu'il n'y a pas que les taureaux. Il y a les lotos, il y a les soirées. C'est le loto, je crois que c'est même plus compliqué à organiser que la fête votive.
3: Pourquoi ça vous passionne tant d'organiser tout ça?
1: Donner autant de sourires aux gens. Faire vivre nos traditions, c'est magnifique. Moi, j'aimerais que si plus tard j'ai des enfants, ils puissent vivre la même enfance que j'ai eue avec les fêtes votives. C'est magnifique. Avec tous ces problèmes d'assurance, de maladie actuellement, c'est très compliqué, mais on va arriver à se relever.
3: La fête votive démarre. Vous en profitez quand même un peu ou...
1: On en profite, mais on travaille beaucoup. On travaille beaucoup. Mais grâce à tous les membres qu'on a, on peut arriver à tourner un peu. Des fois, il y en a... un qui va faire la fête pendant que les autres servent et on essaye de tourner. Puis à des moments, on a les parents qui passent derrière le comptoir et nous, les enfants, on retourne faire la fête.
3: Votre fête votive, elle est parfaite. Elle serait composée de quoi?
1: De bonheur, de joie et de beaux taureaux. Le plaisir de voir les gens heureux, le plaisir que nous, on soit heureux. Même en servant, en s'occupant de la fête, il faut qu'on soit heureux. Il faut qu'on fasse la plus belle fête pour que les gens soient les plus heureux.
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4: Bonjour à toutes et tous, bienvenue dans Affaires classées, le podcast. Nous sommes en 1875, au cœur de la Bigorre, dans le petit village de Montousset, pas loin de Bagnères. Un fermier du village est assassiné avec sa fille. La veille, trois inconnus leur avaient rendu visite. Question, qui sont ces étranges visiteurs? La suite, dans un instant.
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4: Nous sommes en l'an 1877. Les gazettes judiciaires de l'époque regorgent de faits divers, de vols, de meurtres. Pour quelques sous, certains n'hésitent guère à frapper, à tuer. Souvent, hélas, ces drames sordides impliquent des ressortissants espagnols sans ressources, des sans domicile fixe, errant de ville en ville, profitant de la quiétude des campagnes pour commettre leurs méfaits. En cette fin de 19e siècle, la France accueille nombre d'immigrés fuyant leur patrie après l'invasion de Napoléon, comme en atteste le procès qui va suivre. Ce matin du 12 mars, une imposante foule de curieux s'est amassée des deux côtés de la petite rue qui conduit de la prison au palais de justice de Tarbes. Tous guettent le passage, dans un instant, du convoi à cheval qui transportera les accusés du crime de Montousset. Voilà plusieurs jours que la presse régionale annonce ce qui sera le procès criminel de l'année dans le coin. Il est 11h. Le président de la cour d'assises, Monsieur Léniel, vêtu de son imposante robe rouge et noire, ordonne aux gardes qu'on introduise les accusés. Deux hommes et une femme dans le box. Ils sont jeunes, une trentaine d'années, de taille moyenne. Les deux hommes sont originaires de la province voisine de l'Aragon, tandis que leur voisine de galère est certes née à Tarbes, mais de parents espagnols. L'affaire a débuté 2 ans plus tôt. Dans la soirée du 25 novembre 1875, le trio arrive d'Auch en diligence à la gare de Lannemezan. Ils vont marcher à pied toute la nuit en direction du petit village de Montousset, dans le canton de Bagnères-de-Bigorre, qu'ils atteignent enfin au matin suivant.
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4: Leur traversée ne passe pas inaperçue. Des paysans, déjà au champ, scrutent ces inconnus. Qui sait s'ils ne sont pas là pour voler ? Un petit garçon les voit, aiguisant leur couteau au bord d'un sentier. C'est à lui que le trio réclame son chemin. La ferme des Campistrous, tu sais où c'est ? Arrivé à destination, il toque à la porte et tombe sur Philippe, le chef de famille. C'est Louise, sa fille, que la dame du trio demande à voir. Elle dit être une ancienne amie. Direction un champ proche où Louise est à pied d'œuvre. Quand elle aperçoit sa visiteuse, elle se jette dans ses bras, l'embrasse avec effusion et propose au trio de passer la nuit à la maison. Dimanche 27 novembre, Rosalie, une voisine des Campistrous, s'étonne de voir les volets fermés. Elle frappe à la porte. Personne. Louise. Silence. Un sombre pressentiment envahit Rosalie, qui part alerter monsieur le maire, lequel se transporte sur place, accompagné de quelques hommes. Un épouvantable spectacle les attend. Philippe, le chef de famille, gît inanimé dans son lit. Une mare de sang s'écoule à travers le matelas. Un double bâillon noué derrière la tête et fortement serré a été posé sur sa bouche pour l'étouffer ou l'empêcher de crier. Des plaies béantes sur sa poitrine, son cou, sa tête lui ont été infligées par une arme blanche. Et Louise, elle, c'est dans l'écurie que son cadavre mutilé sera découvert, lardé de coups de couteau. Pour les gendarmes de Bagnères, il n'y a pas à chercher bien loin. Le vol est le mobile de ce double meurtre. Les meubles ont été fouillés, le linge des armoires jeté au sol. Un objet va pourtant retenir leur attention.
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4: C'est un cache-nez noir et blanc. Rosalie, la voisine, est formelle. Il appartient à l'un des deux hommes arrivés la veille. Elle a croisé le trio quand il se dirigeait vers la ferme en début de soirée. Et bizarrement, tout ce beau monde a disparu. Nul ne sait à ce stade qui sont les deux hommes à l'accent espagnol qui accompagnaient la visiteuse qui se disait amie de Louise Campistrous. Elle, en revanche, est très vite identifiée. Elle se nomme Marie Viaud. Née à Tarbes, elle s'adonne depuis longtemps à la prostitution dans les rues du chef-lieu de la Bigorre. Selon les policiers, Marie s'est mise en ménage avec un certain Francis Badel, un homme fort dangereux, condamné par trois fois et fraîchement sorti de prison après avoir failli assassiner un compatriote. Sa spécialité, c'est le vol d'argent et malheur à la victime qui lui résiste. Un voleur patenté, capable de tuer sa proie, voilà qui dessine le portrait idéal du suspect numéro 1 dans l'enquête ouverte sur le crime survenu le 26 novembre à la ferme de Montousset. Reste une question. Comment Marie Viaud a-t-elle fait connaissance avec Louise ? La réponse ne tarde pas. Quelques mois avant son assassinat, la jeune paysanne avait fait un petit séjour derrière les barreaux à la prison de Tarbes à cause d'un menu larcin. Et c'est là que Louise et Marie s'étaient liées d'amitié, à tel point que Louise lui fit promettre qu'il faudrait passer la visiter une fois dehors à la ferme familiale. Immature, Louise avait glissé une imprudente confidence. Philippe, son père, avait longtemps vécu aux Amériques. Il en était revenu riche, très riche, et pour preuve, il cachait sous son matelas des lingots d'or et 30 000 francs en espèces.
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4: Une confidence qui ne tomba pas dans l'oreille d'une sourde. Marie en parla aussitôt à son amant, lui aussi en prison. C'est pour s'emparer de ce joli magot que Marie Viaud conçut le projet de rendre visite à son ex-voisine de cellule, aidée des deux hommes que les policiers ne tardent pas à identifier comme étant les deux frères Badel, Francis et Valentin. Mais où sont-ils passés ? Le lendemain du crime, le trio sanguinaire a déjà traversé la frontière afin de se planquer en Espagne. Grâce à l'entraide entre les deux pays, les trois suspects seront malgré tout interpellés vite après. Face au juge, Marie Viaud se met à table et elle raconte. Profitant de l'hospitalité du vieux Campistrousse, le trio assassin entamait la soirée en savourant les spécialités culinaires de la ferme de Montousset avant de tuer le père et sa fille. Selon ses deux compères, c'est Marie Viaud qui a décidé d'achever le vieil homme.
6: Il faut en finir, et vite, sinon les gendarmes vont arriver.
4: Joignant le geste à la parole, elle s'empare d'un couteau de cuisine posé sur la table et elle le tend à son compagnon.
6: Vas-y, achève-le.
4: Détail sordide, une fois les deux meurtres commis, la jeune femme s'est mise à danser, ivre de joie, à l'idée du magot qu'elle imaginait découvrir dans les armoires de la ferme. Mais sa joie sera de courte durée. Malgré une fouille approfondie, les trois compères ne trouvent pas une seule trace du butin dont Louise avait parlé à sa copine de cellule en prison. Ni lingots d'or, ni billets, ni pièces de monnaie. Le butin se résumera à quelques vêtements. Deux robes, un parapluie, des boucles d'oreilles, des chemises, des draps et une montre.
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4: Un butin bien dérisoire face à la guillotine que les trois assassins encourent à présent. Inculpés du crime de vol suivi de meurtre, commis avec préméditation, ils retournent à la prison de Tarbes, et pour longtemps, la même où naquit leur sanglant projet criminel. Le procès aux assises s'ouvre au printemps 1877. La presse locale et nationale est là. L'affaire passionne l'opinion publique car, aux yeux de tous, les frères Badel ne sont que des exécutants. Le cerveau du drame, l'instigatrice, c'est Marie, la diabolique. Dans l'inconscient populaire, la femme donne la vie, pas la mort. Et comme chaque fois lorsqu'une femme est accusée d'un crime horrible, la foule accourt. Face aux magistrats et aux jurés, les frères Badel semblent résignés, convaincus que leur sort est déjà scellé et qu'ils finiront coupés en deux par la lame du bourreau. Mais Marie, jeune et belle, joue la comédie jusqu'au bout. En pleine audience, elle tombe à terre, en proie à des attaques nerveuses. Simule-t-elle la folie pour échapper à la peine capitale ? Un médecin accourt, il lui fait respirer des sels. Marie se calme, repose sa tête sur l'épaule d'un gendarme et l'audience reprend. Au nom de la société, l'avocat général, M. Dumoulin, requiert la peine de mort contre les trois accusés. Unis dans le crime, unis dans le châtiment. Une heure suffira à la cour pour rendre son verdict. Peine de mort pour Marie Viaud, peine de mort pour Francis Badel et prison à vie pour le jeune frère Valentin. C'est le 12 mai suivant que Francis sera guillotiné. Marie aura plus de chance. Elle est graciée par le chef de l'État. Devenue une détenue modèle, elle sera libérée 25 ans plus tard, en 1902.
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4: D'or et de sang, c'était ce nouvel épisode du podcast. Je vous propose de nous retrouver dans un prochain rendez-vous avec cette fois-ci un petit voyage dans le temps en juillet 1992. Un curé d'origine basque est découvert dans les toilettes d'une aire d'autoroute en Charente-Maritime. Que s'est-il passé ? Réponse dans un prochain numéro. À bientôt.
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7: Bonjour Johan.
8: Salut Manu, bienvenue au garage à Issoudun.
7: Devant un instrument de musique, il y en a quelques-uns ici.
8: Tu connais aussi mon deuxième métier, enfin qui est mon premier métier, on va dire, c'est la musique évidemment.
7: Chanteur-guitariste hein, du groupe Blancas, on le rappelle, Johan Ledoux.
8: Avec mon frère Guillaume, qu'on a fondé il y a plus de 30 ans maintenant, ça ne nous rajeunit pas. Mais on est là, on prépare un nouvel album au fait. Donc forcément, moi dans ma collection d'objets un peu insolubles, il y a des instruments de musique anciens. Et là tu es devant un ancien violoncelle de Thibouville, qui était une maison de fabrication qui a fait énormément d'instruments d'études, mais aussi d'instruments de très belle qualité. Ce violoncelle, on va dire qu'il est début du siècle. Il n'est pas en très bon état, donc je t'avoue que je le mets ici pour la déco. Mais c'est toujours très beau. Et puis le format du violoncelle est déjà un format imposant pour un instrument à cordes.
7: Il y a une élégance.
8: Il y a une élégance, on imagine très bien une ou un violoncelliste sur son tabouret avec son archet, sortir du bac comme ça. Enfin, voilà, moi je suis fan absolu du violoncelle et du son du violoncelle.
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8: Donc ça c'est une pièce de déco qui peut être vendue, hein, on va dire autour de 300-400 euros. Parce qu'un violoncelle ancien en bel état de cette marque-là, ça peut se vendre assez cher aujourd'hui.
7: Là, on pourrait jouer avec un violoncelle de ce type-là ?
8: On pourrait jouer, tout à fait, bien sûr. Ce sont des violoncelles qui sont encore utilisées. C'est un très beau violoncelle d'études.
7: Ça mérite une grosse restauration.
8: Ça mérite une très grosse restauration chez un luthier. J'ai bien peur que la facture soit un peu onéreuse. Donc, je pense qu'il faut le destiner à la déco ou alors à un bricoleur, vraiment. Voilà.
7: Je le valide parce qu'il est très élégant ce violoncelle. C'est J'entends beau, déjà hein. un certain son. Ouais. Merci beaucoup, Johan.
8: Merci Manu, à très vite.
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1: Ouais, ça c'est un truc que je fais souvent. Alors c'est marrant parce que je le fais un tout petit peu moins parce que je vieillis. C'est des bateaux très violents, les bateaux de course. C'est les IMOCA, les bateaux du Vendée Globe. C'est des bateaux qui tapent vraiment très très très très fort. Je me suis cassé le dos une fois. J'ai cassé mes caméras plein de fois. Je suis reparti l'année dernière sur Tara, sur la goélette Tara. Donc là c'est plus cool, c'est plus smooth.
2: C'était improbable aussi de croiser tous les gens que t'as pu croiser avec Tara.
1: Ouais, je fais pas une liste, mais oui, ça va de Thomas Pesquet. Je sais même plus, je pourrais pas te dire, mais le dernier film sur lequel j'ai bossé, il sort bientôt d'ailleurs. Il s'appelle Mata. C'était avec Mélanie Laurent.
2: Et tu faisais quoi sur ce film?
1: Là, c'était de la photographie de plateau. Photographie de plateau et making of. Ça, c'est un truc que j'aime beaucoup parce que un tournage, c'est compliqué, c'est éprouvant, c'est 6 semaines de travail intense. Et quand on est à ce poste, en fait, on est mobile, on fait ce qu'on veut, on se balade et ça rejoint mon amour du documentaire.
2: On va revenir sur le fait de naviguer parce que tu as participé à différentes courses. Tu as navigué avec des grands skippers, des marins pêcheurs, des sauveteurs de la SNSM. Comment on filme en mer?
1: Sur les bateaux de pêche et sur des gros bateaux, c'est très facile. Et sur les IMOCA ou les ultimes, c'est la guerre. C'est vraiment, on est à genoux, on est malade, on se cogne partout. Et là, j'avais fait la face nette avec Jérémy Bayou et Franck Camas sur un IMOCA. On utilise 1% des rushs parce que le reste, ça bouge et c'est pas cadré, quoi.
2: Le gars qui est dans le chaos total, quoi.
1: Ouais, puis les bateaux sont fermés, ils vont vite, ils sautent, ils volent, enfin tout ce qu'on veut. Et par contre, il y a un truc qui est très très chouette et très formateur là-dedans, c'est que quand on revient à terre, et ben tout paraît facile. On appuie sur un bouton, ça fait un café, on a des toilettes normales et quand on cadre, ben, c'est cadré. Donc c'est une très très bonne école, c'est une sorte de mini-service militaire express.
2: Comment est-ce que tu pourrais la décrire, justement, la mer, toi? Ça t'a appris des choses sur elle de la filmer?
1: Et ben en fait, c'est même pas que ça m'a appris des choses, c'est que moi je suis né à Cherbourg, j'ai grandi à l'école de voile de Cherbourg, j'ai fait l'optimiste du 420 en compétition. J'ai même été champion de basse Normandie en 93 d'optimiste. J'ai toujours fait du bateau. Quand je suis allé habiter à Paris, quand j'étais prof, j'ai acheté une péniche parce qu'il me fallait de l'eau autour de moi. J'ai tout fait pour revenir à Cherbourg et ça, c'est un attachement qui est vraiment profond. Et moi, le Cotentin, on parle de presqu'île, mais je le vois comme une île en fait. Et j'ai toujours été passionné par les îles. J'avais un bateau dans le port que j'ai vendu il y a pas longtemps parce que j'avais plus le temps d'en faire et que je naviguais beaucoup trop sur les autres bateaux. Quand je rentrais, j'avais pas envie de faire du bateau. C'est toujours un truc d'aller vers Origny, Guernesey, Cerques. Il y a un petit côté passionnant, là, comme les Robinson ou la série Lost, tout ce genre de choses. Et donc, moi, le Cotentin, je le vois vraiment comme une île, pas comme une presqu'île, un lieu de retraite. C'est pour ça que j'ai jamais fait le choix d'habiter à Paris. Ce serait plus facile, hein, pour plein de choses. Mais je préfère vivre ici et prendre le train pour aller travailler que l'inverse, que travailler à Paris et prendre le train pour aller me reposer au bord de la mer. En fait, quand on a grandi ici, on est né ici, c'est pas quelque chose qui fait partie du décor, c'est le décor.
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3: Saviez-vous qu'en France, une grande partie des voitures de police que vous voyez dans les séries n'ont jamais arrêté personne? Non, non, elles viennent parfois d'un hangar très discret en Alsace. Oui, oui, ici, entre deux zones industrielles, on fabrique l'illusion du cinéma avec plus de 90 000 objets différents. Aujourd'hui, je teste pour vous Ciné-Régie à Geispolsheim. Nous sommes dans une zone d'activité en périphérie de la ville. Assez classique, hein. Sauf que sur le parking, on peut apercevoir plusieurs voitures de police qui attendent tranquillement. Intriguant, hein? Et là-bas, j'y retrouve Mickaël. C'est le directeur fondateur de Ciné-Régie. C'est une compagnie d'ici, hein, qui propose à la location des uniformes, des costumes, des véhicules, des armes et même de la décoration pour le cinéma et la télévision. Mickaël m'accueille avec un super sourire et une phrase plutôt rassurante. Tu verras, ici, tout est faux, mais tout doit paraître vrai. Et il n'a pas tort, hein? En poussant la porte de l'immense hangar, je comprends que je viens d'entrer dans un monde littéralement parallèle où se mêlent des uniformes à perte de vue. Police nationale, gendarmerie, pompiers, militaires, chaque uniforme correspond à une époque précise, une couture, un écusson, une nuance de bleu, tout compte parce qu'un détail faux peut ruiner littéralement la crédibilité d'une scène. Alors comme le veut la chronique, j'ai évidemment tenté d'en porter un, mais je découvre immédiatement un problème. Oui, marcher avec assurance quand on porte un uniforme officiel, ça ne s'improvise pas. Non, je ressemblais davantage à un agent de sécurité un peu paumé plutôt qu'au commissaire Boulin, si vous voyez ce que je vais dire. On poursuit en changement littéralement d'ambiance, hein. Place aux fusils, aux flingues et autres lance-roquettes. Méga impressionnant. Mais Mickaël insiste, hein. Toutes les armes sont neutralisées ou adaptées pour le cinéma. Ah oui, ici on rigole pas avec la sécurité, hein. Elle est maximale pour une illusion absolument totale. Et je vous le confirme, ici, on n'est pas avec des petits jojos en plastoc. Non. Et Mickaël a déjà fourni des tournages de films assez balèzes, hein. Si je vous dis Fury avec Brad Pitt ou encore Sherlock Holmes avec Robert Downey Jr. Et même le film Les Rivières Pourpres.
4: La classe quand même. Hein.
3: Ciné-Régie peut même livrer ses véhicules et ses équipements sur des tournages partout en France et même en Europe. Alors je vous laisse imaginer la scène, hein, lorsqu'il y a un contrôle routier disons banal, la tête de l'agent quand il réalise que le véhicule de police n'est pas un officiel et qu'à l'intérieur on y trouve un bazooka, 10 mitraillettes et 12 fusils à pompe. Et heureusement, hein, avec l'attestation très spéciale que présente Michael, ah bah tout est réglé. Hein. Mais il faut le dire, la scène reste quand même très cocasse. Comme quoi, à Geispolsheim, on peut vivre un polar sans même commettre de délit.
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6: Bonjour Olivier, on parle donc de cuisine aujourd'hui ?
5: Tout à fait, et on fait un viron du côté du nord du département. Bonjour les amis, petit tour du côté du pays rouennais aujourd'hui. Comme on y dit là-bas, la gastronomie c'est très important à Rouen, vous en avez peut-être écouté parler. Sur le plan linguistique, le Y pronom neutre, on y aime bien dans le nord du département. Et je vous rappelle que le verbe entendre n'existe quasiment pas. À Rouen, on écoute. Donc vous avez peut-être écouté parler de l'importance de la gastronomie là-bas. Alors la figure tutélaire, c'est la maison Trois Gros, 3 étoiles au guide Michelin. Le restaurant tenu à partir de 1930 à Rouen par Jean-Baptiste Trois Gros et son épouse Marie, puis par leurs fils Jean et Pierre, et enfin par leur petit-fils Michel, qui s'est installé depuis quelques années à Ouche près de Rouen, et maintenant son fils César. Vous avez remarqué comment je dis Rouen en une syllabe plutôt que Rouen en deux syllabes ? C'est comme ça qu'on y dit dans la région. Donc vous l'avez compris, la gastronomie c'est important, c'est number one. Les gens aiment bien les douceurs aussi. Hein. La région rouennaise, c'est la terre où l'on a fait la vraie papillote, celle qui est faite chez Révillon au Coteau. Ça va être de saison. Et puis, nous avons la praluline, une brioche au beurre et aux pralines roses, créée par Auguste Pralu en 1955. Au fait, la pâtisserie et chocolaterie Pralu, c'est bien d'origine rouennaise, même si on en trouve un peu partout aujourd'hui, et même si les Lyonnais tentent de se l'approprier. Non, les Gones, Pralu, c'est rouennais. Les pralulines, ils en font tellement qu'il faut qu'ils prennent très tôt le matin. Prendre, ça peut vouloir dire embaucher, commencer le travail dans le parler rouennais. Alors, attention quand même avec les papillotes et les pralulines, hein, si vous avez une chemise blanche, parce que vous pouvez vous faire une catole, c'est-à-dire une tache. Par contre, après avoir mangé, vous aurez la caisse. À d'autres termes, vous serez en forme. Les ch'tis, ils adorent. Oui, à Rouen, on parle volontiers de ch'tis pour désigner les enfants. Ne pas confondre avec le ch'timi du Schnorr. Un événement incontournable de la région rouennaise, c'est Rouen Table Ouverte, RTO pour les intimes, dans lequel gastronomie et spectacle vivant se rencontrent pour le plaisir des papilles, des yeux et des oreilles. Un autre grand rendez-vous, c'est le Salon de la Gastronomie, organisé par le comité des fêtes au Coteau et qui se tient depuis quelques années dans la grande salle du Scarabée à Riorges. On y propose le meilleur de la production d'une centaine d'exposants et leur savoir-faire. Et même si ça pleut, et si la pluie vous y craignez, comme on dit volontiers à Rouen, c'est-à-dire si vous n'aimez pas ça, vous serez bien à l'abri au Scarabée. Au Scarabée, on peut s'étendre, mot du patois rouennais qui veut dire se réchauffer. Voilà, voilà.
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1: L'oreille de Sam Berda fait des merveilles depuis 2016. Il s'occupe de masteriser les albums.

0: d'autres personnes et puis petit à petit à transitionner vers le mastering par intérêt et puis par opportunité et par demande aussi des clients simplement.
1: Est-ce qu'on peut expliquer ce qu'est le mastering à nos auditeurs qui sont pas forcément dans le milieu de la musique?
0: Pour faire simple, c'est la dernière étape entre la production de la musique et sa distribution ou la fabrication des disques si on parle d'un support physique.
1: Vous avez l'occasion de travailler avec des artistes de renommée comme Cœur de Pirate, Gims, Lio, Claudio Capeo. Vous êtes occupé de masteriser le tout premier vinyle qui sert ensuite pour le pressage commercial. Comment ces collaborations ont pu voir le jour?
0: Pour ces artistes-là, je fais ce qu'on appelle donc le master vinyle. Donc c'est le disque témoin qui est ensuite dupliqué pour le pressage et puis la vente des disques comme on les connaît, qu'on achète chez soi. Moi, j'ai pas contact directement avec ces artistes-là, je travaille beaucoup
1: avec les maisons de disques.
0: Les maisons de disques, ouais.
1: Quelle est votre méthode, Sam Berda, de travail pour faire ressortir l'âme de la musique d'un artiste?
0: Je pense que ça passe beaucoup par énormément d'écoute de musique déjà, de manière générale, être un peu curieux de choses différentes et il faut savoir mettre ses propres, des fois ses propres goûts et je dirais même de manière plus générale
1: de côté,
0: son de côté et essayer de comprendre les intentions de l'artiste et les sens puisqu'au final, nous, on est des techniciens, des artisans au service d'artistes et c'est pas du tout l'inverse, quoi.
1: Il y a de plus en plus d'artistes qui font appel à l'intelligence artificielle pour la création de morceaux. Qu'en pensez-vous? Et est-ce que vous trouvez que votre métier est en danger?
0: Pour la partie purement créative, je reste assez dubitatif pour l'instant avec tout ce que j'ai entendu, mais bon, j'imagine qu'il en faut quand même pour tout le monde. Pour ce qui est de mon métier, je me sens pas du tout en danger pour l'instant. C'est-à-dire que ce sera peut-être des outils pour
1: perfectionner,
0: humain, pour gagner du temps sur certaines tâches répétitives. Mais tant que les outils IA sont dépourvus de sensibilité, bah justement aller comprendre l'essence d'un morceau et mettre en avant des fois ses imperfections parce que c'est ça qui fait que c'est joli. On n'y sera pas, quoi.
1: On souhaite longue vie à The Wall, hein, votre studio de mastering, et puis bonne route pour la suite, Sam Berda.
0: C'est gentil, merci beaucoup.
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4: Arnaud Fromage est avec nous chaque matin, c'est l'heure de la nécessaire minute comptoise. Mon cher Arnaud, bonjour.
5: Bonjour.
4: Du côté des radars, il y a des petites surprises, on donne vraiment des drôles de noms aux choses, parfois, chez nous en Franche-Comté.
5: Oui, et en voici un nouvel exemple. Alors, petite mise en situation, vous êtes en voiture, vous venez de Belfort et vous roulez en direction de la chapelle sous Rougemont. Bref, vous êtes sur la départementale 83, vous passez de nez avant d'arriver à Rop. Là, vous passez devant la mairie, sur l'avenue Charles de Gaulle, il y a Céline Coiffure, mais vous continuez. La petite patte d'oie à la Vermenoncourt, vous restez sur la route principale et vous avancez encore un petit peu. Il y a les jolies maisons typiques là sur le côté et c'est là, dans le virage, qu'il faut freiner tout simplement parce qu'il y a un radar.
4: Bon, bah, pas mal la petite balade là autour de Belfort, je vois pas vraiment. Vous voulez en venir, Arnaud?
5: Eh bien, exactement à cet endroit précis, là, sous le radar, en face de la boîte aux lettres. Parce que ce n'est pas n'importe quel radar. C'est celui qui est surnommé le radar Johnny Hallyday. Mais alors, pourquoi allez-vous me demander, maintenant que j'ai réussi à capter votre attention?
4: Eh bien oui, pourquoi le radar de Johnny Hallyday, Arnaud? Oui.
5: Pour comprendre, il faut remonter à février 1970. L'idole des jeunes a donné la veille un concert à Strasbourg et doit se rendre à Besançon. 3000 personnes l'y attendent et il est 18h passé. Dans la DS Palace Citroën, qui roule à fond parce que, années 70, il y a donc Johnny Hallyday et Sylvie Vartan, mais aussi Mickey Jones, le guitariste de Johnny, Jean Ponce, son manager, et Sacha Rull, son secrétaire. On est en février, il fait nuit, il fait froid, il y a du verglas et ça roule vite, bref, Johnny perd le contrôle de sa voiture. Il glisse et se retrouve dans le fossé. Alors il parvient à reprendre le contrôle de son véhicule, parce que ne l'oublions pas, Johnny Hallyday est un pilote, mais malheureusement, il y a un bloc de béton qui bloque le fossé et la voiture finit par s'y écraser. À bord, Johnny et son guitariste n'ont rien, mais son secrétaire et son manager sont blessés. Sylvie Vartan, elle, a carrément traversé le pare-brise, elle a le visage en sang. En 1970, la ceinture de sécurité est censée être obligatoire, mais dans les faits, personne ne la met vraiment. Les voisins viennent au secours des blessés, alors au départ, ils avouent ne pas vraiment avoir reconnu Johnny et Sylvie Vartan parce qu'ils sont sous le choc, et les blessés sont conduits à l'hôpital de Belfort. Johnny s'empare du téléphone d'un riverain pour annoncer qu'il n'y aura pas de concert à Besançon ce soir-là. Sylvie Vartan, elle, s'exile quelques mois à New York dans une clinique de chirurgie esthétique où elle

subira des dizaines d'opérations de reconstruction pour effacer les traces de l'accident. Alors voilà pour la petite histoire. Et c'est donc dans ce même virage, toujours à la sortie d'Europe et toujours aussi dangereux, qu'a été installé en 2019 un radar, le radar Johnny Hallyday, pour nous rappeler que, star ou pas, il ne faudrait pas oublier de...

0: radar Johnny Hallyday. Voilà, on sait désormais où il est grâce à vous, Arnaud Fromage, pour la nécessaire minute comptoise. Vous menez les enquêtes dans tous les sens et vous nous faites revivre avec un superbe podcast La vie incroyable de Paul-Émile Victor, un jurassien qui, pour sa première expérience et sa première expédition, est parti au Groenland. On a entendu le premier épisode jeudi, à partir de 10h. Et le numéro 2 est déjà disponible en ce moment sur l'application ICI. Vous allez véritablement découvrir ce qu'a enduré l'équipe autour de Paul-Émile Victor, une équipée qui a été véritablement sans danger, mais ô combien importante pour l'avancée de la science. Un podcast passionnant avec vous, mon cher Arnaud Fromage. Je vous dis à demain.
1: À demain.
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1: Bonjour, je m'appelle Julien Patrick Escos, mais on me surnomme Papy Cocos. C'est un surnom qu'on m'a donné quand j'étais plus jeune, à l'époque j'avais 14 ans, et c'est une amie d'école qui m'avait donné ce surnom. Et j'ai mon fils qui s'appelle Cocos.
2: Cet homme d'une soixantaine d'années est un médocain, amoureux de sa terre, de son phare. Il se souvient d'un monument laissé à l'abandon durant son enfance, la base du bâtiment, envahie par les ronces et les herbes. Aujourd'hui, le phare de Richard est restauré, il se visite, l'enfant du pays est même devenu le gardien du phare. Cocos, qui d'ailleurs a plus un look de corsaire que de gardien.
1: Oui, tout à fait, parce que bon, quand les enfants viennent, ils me voient avec mon bandana, je suis le pirate.
2: Alors justement, comme les gosses, comme les gamins, comme les drôles, ici, nous allons visiter ce phare.
1: Oui, mais bon, il est pas grand.
2: Il est pas grand, mais on le voit.
1: Oui, mais bon, j'avais ma collègue Aurélie qui a travaillé moi cet été, comme elle disait, c'était son petit phare.
2: Quelles sont ses dimensions exactement?
1: 16 mètres de haut.
2: Et quelle est son histoire? Pourquoi a-t-il été construit ici, juste en bordure de l'estuaire de la Gironde?
1: Et apparemment, autrefois, il y avait un arbre qui est tombé. Les pêcheurs avant fier à l'arbre. Et après, ils n'avaient plus aucun repère. Ils ont fabriqué ce phare à la suite.
2: Tout est lié à un arbre, c'est fou quoi.
1: Voilà, au départ, c'est un arbre.
2: On va rentrer, vous avez un trousseau de clés qui vous sert à quoi? À ouvrir le phare, tout simplement?
1: À ouvrir le phare. Caline! Caline! Caline!
2: Et Caline, c'est votre chienne donc?
1: Oui, oui, c'est ma chienne. Ça fait 3 ans, comme un mois, qu'elle vit ici.
2: Ah ouais, dans le phare alors du coup?
1: Ben, elle vit dans l'appartement à côté, oui, avec moi.
2: Elle garde bien le phare ou pas?
1: C'est plutôt la gamelle.
2: Où va-t-on là?
1: Je vais vous faire visiter moi chez moi, là où j'habite, là où je vis tous les jours, enfin, où je dors le soir. C'est là où je passe mes journées.
2: Un bâtiment qui est collé au phare. Ah oui, il y a la cuisine en face.
1: Et à côté, j'ai mon salon. J'ai même la télé, j'ai tout ce qu'il faut.
3: À 7 ans.
1: Je vais sur ICI parce que bon, les autres chaînes ne me plaisent pas trop.
2: La 3?
1: Voilà, c'est ça.
2: Comment vit-on à l'intérieur d'un phare?
1: Mais non, après c'est une habitude. On m'appelle l'ermite un peu. J'aime bien la tranquillité, donc bon, l'hiver, moi, ça me dérange pas. Caline ?
2: Nous quittons le local personnel du gardien. Il nous emmène à présent visiter le musée et le phare en lui-même.
1: Caline ?
2: Changement d'ambiance, autant à l'extérieur, il fait très beau, autant quand on rentre à l'intérieur, ça résonne avec, pour commencer, la première pièce qui est un musée.
1: On a des pièces que des photos, que des personnes du coin nous ont données. Enfin, on donnait à l'époque à l'association.
2: Ce phare avec la pièce d'à côté, votre local, c'est chez vous, c'est votre maison.
1: Ben, c'est chez moi, et puis moi, je l'ai toujours connu. Donc après.
2: Quel est l'endroit que vous préférez ?
1: Moi, le carrelet.
2: À proximité du phare.
1: À proximité du phare, même.
2: Et c'est pas le phare en lui-même?
1: Si, j'aime bien le phare, mais bon, je monte pas en haut, j'y monterai pas tous les jours.
2: On peut y aller, là?
1: Bien sûr, vous pouvez monter, oui.
2: Donc forcément, il y a un escalier en colimaçon. Il y a combien de marches au total?
1: 63.
2: Alors, vous savez qu'il y a une légende qui dit qu'il y a plus de marches à l'aller qu'au retour. Et vous savez pourquoi? C'est parce que c'est plus facile à descendre qu'à monter.
1: Il y en a qui descendent et il y en a qui arrivent à nous trouver, 72 marches.
2: On a presque le tournis, hein?
1: Oui.
2: Cocos, gardien du phare de Jodignac et Loirac, va reprendre les visites à partir du mois de mars prochain. En attendant, il se contente de profiter d'un cadre exceptionnel.

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2: C'est l'heure de Décibel, toute l'actualité musicale avec ce soir. Vous n'êtes pas prêts. Ah, les ados des années 80-90 et les aficionados du gaming rétro auront reconnu la musique d'un classique du jeu vidéo, Super Mario. Et oui, comme au cinéma et les bandes originales de films, les musiques de jeux vidéo ont leur histoire, leur mode, leur star, leur budget, leur studio dédié, un univers musical à part entière que vous allez pouvoir découvrir grâce à la grande expo Video Games and Music à la Philharmonie de Paris jusqu'à la fin de l'année. Le co-commissaire de cette expo, Jean Z, est ce soir notre invité.
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2: Salut à toutes, salut à tous et bienvenue dans Décibel. Merci de nous avoir choisis pour passer votre mercredi soir. Qu'est-ce qui vous attend, les amis? L'anniversaire du jour extrêmement réjouissant, c'est celui de Stevie Wonder. On l'écoutera donc à la fin de l'émission. La découverte, alors que j'aurais dû vous passer la semaine dernière. Et puis on avait été bavard avec l'invité et puis on n'avait pas eu le temps. Donc c'est ce soir que je vous fais découvrir Metro Verlaine, un duo rock que vous allez adorer, qui en plus chante en français, à découvrir donc tout à l'heure. On ira faire un petit tour aussi à Vienne avec Sissi Impératrice alias Laurent Petit-Guillaume, notre envoyé spécial à l'Eurovision. Ça y est, il est arrivé, il a déjà plein de potins, des coulisses, il a croisé la délégation française, il va vous tenir au courant de ce qui se passe à l'Eurovision. Ce sera dans la deuxième partie de l'émission. Et là, courons à la Philharmonie de Paris, redécouvrir, ou même découvrir pour celles et ceux qui ne s'y étaient jamais intéressés, ces fameuses musiques de jeux vidéo. Jean Z, bonsoir.
4: Bonsoir.
2: Bienvenue dans Décibel. Je vais être tout de suite très transparente avec les auditrices et les auditeurs. On a fait de la radio ensemble au siècle dernier. Ce qui veut dire qu'à tout moment, je ne pourrai plus vous voyer. Et des vieux réflexes, voilà, des vieux réflexes vont revenir. Et peut-être je vais dire, oh, ça fait trop plaisir de te voir, Jean Z. On a fait de la radio ensemble sur Le Move. Vous avez aussi été chroniqueur sur France Info. Donc voilà, beaucoup de radio. Mais vraiment, votre truc depuis ces dernières années, c'est les jeux vidéo. Vous avez déjà été commissaire d'expo autour du jeu vidéo en 2017 à Paris, en 2019 à Saint-Etienne, en 2022 à Montpellier. Et vous avez écrit 6 bouquins sur le sujet, notamment Art et jeux vidéo en 2018. Et puis Il était une fois le jeu vidéo aux éditions Les Arènes en 2024. L'expo, donc, qui s'appelle Video Games and Music, jeux vidéo et musique en bon français. Ça a commencé le 2 avril, c'est jusqu'au 1er novembre. Donc ça laisse à nos amis tout le temps de s'organiser pour passer par Paris pour voir cette expo. C'est la plus grande qui ait jamais été faite. Ça n'a jamais existé avant.
4: Sur la musique, non. La musique, je pense que c'est même la première. Vraiment d'importance. En tout cas, on a 2 ans et demi de travail. Puis c'est la Philharmonie de Paris. Alors, quand la Philharmonie, alors pour celles et ceux qui ne connaissent pas, c'est un très très beau bâtiment. Voilà, une superbe architecture. Où ils font plein d'ateliers pour les enfants. Il y a une énorme salle de concert classique et absolument magnifique. Ouais. Et un lieu qui fait musée. Donc ils font plein de choses. Et donc ça met un coup de tampon, en fait.
2: Oui.
4: En gros, ça dit, bon ben voilà, la musique de jeu.
2: C'est de la vraie musique.
4: Ça, nous aussi, on l'aime bien. Et c'est bien. Et c'est cool, voilà. Donc,
2: mais oui, mais alors c'est vrai, c'est important de le dire. Il y a eu une grande expo sur le reggae, une autre sur David Bowie, sur John Lennon, sur le metal, sur le hip-hop. Là, ce sont les musiques de jeux vidéo. Donc oui, c'est de la musique. Et c'est bien de commencer par ça, parce qu'en fait, c'est vrai que nous, si on a nos souvenirs de Street Fighter à la borne d'arcade en 1987. Attends, ça y est, j'ai choisi mon perso. C'est un bonheur, mais est-ce que c'est de la musique, ça, déjà, Jean Z?
4: Oui, c'était de la musique, parce que sur Street Fighter, donc la borne, il faut savoir qu'il y avait des limitations techniques absolument incroyables, donc il faisait bien ce qu'il pouvait. Souvent, d'ailleurs, les compositeurs étaient des ingénieurs, enfin, en gros, des codeurs, parce que pour
2: C'était les informaticiens qui faisaient la musique.
4: Pour mettre de la musique là-dedans, il fallait vraiment, vraiment... Aujourd'hui, c'est plus vraiment le cas. Enfin, il y a une partie logicielle qui est plus cool. Bah voilà, la vie avec des logiciels, c'est devenu plus sympa aujourd'hui qu'hier. Ça, voilà, je vous apprends rien. Et bah, à l'époque, c'était pareil, mais seulement il y avait très très peu. Voilà, ils avaient un millième de smartphone, quoi. Voilà, et fait de la musique, alors que tous les autres développeurs voulaient mettre de l'image, donc ils bourraient toute la machine d'images. Et puis tiens, voilà, il te reste le petit coin en carré derrière pour faire la musique. Donc oui, c'est de la musique à tel point que d'ailleurs il y a certains comme Yuzo Koshiro qui est devenu, qui était un compositeur japonais qui a fait des musiques de Street of Rage 2 et qui est devenu une icône dans l'électro. trop française, par exemple, parce qu'il a fait des concerts et de la musique, sa musique est incroyable. Ce qu'il est arrivé à faire, voilà, sur des toutes petites consoles, toutes petites machines, c'est absolument incroyable. Et aujourd'hui, c'est reconnu parce qu'on, voilà, on s'aperçoit que, voilà, il y avait une difficulté à faire de la musique et que cette musique, elle est restée imprimée en nous. Mais c'est ce que vous disiez, c'est-à-dire que comment se fait-il que cette musique-là soit restée en nos mémoires, et même pour celles et ceux qui n'y jouent pas, parce que c'est ça qui est le plus incroyable.
2: C'est ça. Voilà. Et c'est la force. Vraiment,
4: c'est la force de cette musique, et c'est la force de cette musique de ce temps-là, voilà, parce qu'elle a changé, mais de cette époque-là.
2: Alors on apprend que sur la première console. En 1972, il n'y avait pas de son, non. Par exemple. C'est dire à quel point ce que dit Jean Z est vrai, c'est qu'au départ, c'était vraiment pas une priorité. Ouais,
4: c'est exactement, mais c'est resté une non-priorité depuis, pendant longtemps, pendant des décennies. C'est-à-dire qu'au début, il n'y avait pas de son. Voilà, elle s'appelle la Magnavox Odyssey, elle sort aux États-Unis, puis elle connaît un certain succès, mais il n'y a pas de son. Voilà, il n'y a pas de son, il n'y a pas la place. C'est tout. De toute façon, il n'y a même pas de processeur, il n'y a pas de digne de ce nom, il n'y a quasiment rien. Voilà, pour mettre de la couleur, on met des calques sur le téléviseur, hein, c'est réel. Donc voilà, on est vraiment au minima. Enfin, c'est une période du muet que, voilà, on est en 72, donc on ne va pas connaître une période muette comme l'a connu le cinéma. Voilà.
2: Oui, ça va être beaucoup moins.
4: Ça va être quelques mois, et puis il va y avoir un pong, et puis il y a du son, et puis voilà, c'est fini. Déjà, on a un peu de sound design, même si c'est un peu crispant.
2: Oui, le son de pong, je ne l'ai pas mis d'ailleurs ce soir, je me suis dit le pays va assez mal. Je ne vais pas vous mettre pong, mais oui.
4: Relevons la France, mais voilà. Donc, mais le son, oui, et d'ailleurs, quand le grand patron est allé voir Alan Corn, c'est l'ingénieur qui a fait pong, il a dit, ouais, je vois un son comme un Flushing Meadow, comme un Roland Garros, voilà. Voilà, c'est ça. Voilà ce qu'on pouvait faire à l'époque, et encore en trifouillant, parce que c'était un électronicien de génie, en trifouillant dans la machine pour essayer de trouver des fréquences sonores capables de produire le son Pong.
2: Après, il y a eu donc les fameuses bornes d'arcade, on en a parlé, avec Street Fighter entre autres, où là il y avait quand même un certain type de musique. Et puis, on a eu aussi dans nos consoles à la maison, les premiers jeux, je pense à la NES, où on pouvait jouer à Super Mario, et où là, en fait, la musique changeait selon l'ambiance. Il y avait Mario tout content. Il se balade, des champignons, des étoiles, et puis après il arrive dans le château qui fait peur. Autre grand moment de la musique à l'époque, au début, Tetris, on pouvait choisir la musique A. Il donnait envie de buter un chat, du coup on passait à la musique B. Qui était pire en fait.
4: Ouais, je pense qu'on revenait à la A très vite.
2: Et on revenait à la A très vite. Donc en fait, entre le moment au début des années 70 où il n'y a pas de son, et ensuite quand on arrive dans les années 80, fin des années 80, on peut commencer à faire des choix. Finalement, ça a évolué très très vite. Et c'est devenu un peu comme une musique de film, ça accompagne ce qui se passe à l'écran. C'est-à-dire que non seulement il y a du son, non seulement il y a de la musique, mais la musique s'adapte aussi à ce que fait le joueur.
4: Exactement, c'est ce qui différencie finalement la musique de cinéma, qu'on connaît toutes et tous, et la musique de jeu, c'est-à-dire que la musique est adaptative. L'exemple de Super Mario est frappant parce que dans Super Mario, le Koji Kondo, qui est le compositeur, il utilise un truc qu'il utilise chez Disney, c'est-à-dire que Disney remplaçait le bruitage par des sons musicaux. Voilà, le son devenait une espèce de, voilà, on pouvait mettre une harpe, un coup de violon, etc. Donc voilà, le son devenait de la musique, le bruitage devenait de la musique. Et ben chez Super Mario, vous avez exactement la même chose. Et du coup, quand on joue à Super Mario, on intervient dans la musique. Les bruits interviennent et se mêlent à la musique de manière gracieuse et on ne le voit pas. Et en fait, donc on a tout un espace comme ça dans l'exposition où on explique voilà la musique de Super Mario, comment finalement elle s'adapte, comment finalement le joueuse et joueur deviennent un peu aussi compositeurs de la musique quelque part. Voilà. Vous n'aurez pas la même expérience que votre voisin. Voilà. Expérience musicale.
2: Mais oui.
4: Non seulement expérience de jeu mais aussi expérience musicale.
2: Alors Jean Z, vous êtes co-commissaire de cette expo, je l'ai dit, avec Fanny Rebillard qui est musicologue et archiviste numérique, tous les deux. Donc, vous avez bossé 2 ans et demi, vous m'avez dit. En vrai, la masse de thèmes à aborder était énorme. Il a fallu faire des choix. Donc voilà, Super Mario évidemment est là, Final Fantasy aussi. Enfin, il y a évidemment des incontournables, mais ça a été compliqué de faire ce tri.
4: Oui. Oui,
2: comment vous avez fait?
4: Parce que quand on vous dit vous avez 50 ans d'histoire à résumer, 50 ans d'histoire de ce que vous voulez.
2: Oui.
4: Vous vous dites en 800 mètres carrés, c'est pourtant assez grand,
2: mais
4: en fait
2: ça devient
4: tout ça, oui, surtout à Paris et au prix des loyers, d'un coup ça devient tout petit en fait. Voilà, ça devient tout petit parce qu'on se dit mais qu'est-ce qu'on va raconter, par quel fil on prend, etc. Donc on voulait raconter quand même une histoire au début, donc on s'en tient vraiment au début de l'exposition. On se dit on reste dans les années 70 puis 80, 90, et à ce moment-là, mais comme dans l'histoire de la musique de jeux vidéo, tout explose. Voilà, en fait, la scénographie devient un univers de jeux vidéo, c'est-à-dire qu'on appelle ça dans le jeu vidéo un monde ouvert. Alors, c'est quoi un monde ouvert? Ben, en gros, il y a une porte qui s'ouvre au début du jeu, il y a un grand panorama, et puis on vous dit, ben, vous pouvez aller à droite, à gauche, tout droit, ben, faites bien ce que vous voulez. Là, vous êtes là, bon, ben mince, ben, qu'est-ce qui se passe si je vais à droite, à gauche, etc. Ben, là, c'est la même chose, et on va découvrir des thématiques différentes des années 90, 2000, 2010. On rencontre l'électro, notamment, avec des musiques de Prodigy, notamment, ou des Chemical Brothers, mais des choses beaucoup plus calmes, comme la musique traditionnelle qu'on a écoutée avec une Game Boy géante.
2: Et on fait jouer
4: Tetris. Voilà. Et du coup, en copiant finalement le monde des jeux, on a réussi à trouver une scéno, un parcours, une visite qui soit un peu comme celle des ce qui se passe dans les jeux vidéo. Et du coup, je pense que les visiteurs qui ne connaissent pas vont être un peu perdus, mais vont se dire bon, ok, je joue le jeu.
2: Oui, voilà,
4: l'exploration est récompensée dans cette exposition. Ouais. Donc on va trouver une salle sur Sonic, Super Sonic, bah ok, on va y jouer. Ah ok, on va trouver une salle sur l'électro, elle est vachement bien, etc. Donc voilà. Et d'ailleurs, il y a plein de Easter eggs, il y a des bonus cachés aussi dans l'exposition.
2: Comme dans les jeux.
4: Exactement. Et donc ça a été 2 ans où il a fallu ça pour que la Philharmonie, parce que c'est un travail collectif. Voilà, c'est un vrai travail collectif. Il y a Fanny, il y a moi, il y a tous les autres et toutes les autres. Et du coup, c'est un peu une rencontre. En fait, c'est marrant parce que c'est une rencontre. Un peu des non-joueurs et des joueurs. Voilà. Ouais. Nous, on est plutôt joueurs avec Fanny, donc on joue beaucoup. Et puis eux, ils sont plutôt non-joueurs, mais très curieux. Et donc, du coup, il a fallu aussi dialoguer, leur faire comprendre, etc. Donc, c'est pour ça qu'on a voulu une expo pour tout le monde. C'est pour pas exclure quand même toute cette partie de gens qui n'y connaissent rien ou qui ont lâché. Hein, parce que
2: oui,
4: c'est aussi beaucoup ça.
2: On peut lâcher à la fin du collège.
4: Exactement.
2: Ça a commencé le 2 avril et c'est jusqu'au 1er novembre. Video Games and Music à la Philharmonie de Paris. Vous allez y croiser alors un grand moment, un grand pivot, j'ai l'impression, de la musique de jeux vidéo. Mais Jean Z, ne vous en faites pas, compter sur lui, va me dire si je dis une bêtise. Grand Theft Auto, GTA, il me semble que c'est un pivot parce que là, un peu comme dans les bandes originales de films de Tarantino, Grand Theft Auto propose, donc on joue à conduire une bagnole, mais alors vraiment comme un cochon, on conduit très mal, on veut tuer des gens, et on a un autoradio, et on a 9 radios au choix.
4: Ça c'est vrai.
2: Ah ça c'est quand même une dinguerie, ouais, ça c'est un vrai pivot. Et
4: qui s'est inspiré d'un jeu qu'on n'a pas pu présenter non plus, ça s'appelle Outrun de Sega. Outrun, c'est un jeu de console, hein, de salle d'arcade, où on conduisait une bagnole, c'était le rêve américain, hein, donc c'était un conducteur, il a une blonde assez côté, et voilà, on est à fond la caisse sur la highway, ok, super, et les musiques sont incroyables, et il y a 6 morceaux dans l'autoradio.
2: D'accord.
4: Du coup, Grand Theft Auto a récupéré cette idée, mais on a fait... on a fait le pendant moderne de ce qui se passe quand on fait de la musique de jeu et qu'on va mettre de la musique enregistrée dans Avengers, voilà, dans un Walkman des Avengers, on va mettre un certain son. Bah là aussi, on va prendre des sons, mais un peu comme Blur, et le son tout de Blur qui est absolument incroyable, s'est fait connaître, a été popularisé en partie grâce à FIFA, grâce à l'écran titre de
2: un
4: FIFA.
2: Jeu de foot,
4: c'est un jeu de foot, c'est une simulation de foot, sauf que tout le monde, tous ceux, hein, qui ont joué à ces FIFA des années 90-2000, se rappelle de Blur, de son tout via ça. Et donc il y a beaucoup de morceaux de hip-hop, de rock aussi, hein, d'ailleurs de country, parce qu'ils mêlent plein de choses.
2: Ah, dans GTA, il y a tout.
4: Voilà, exactement, ouais. qui se sont imprimés dans les mémoires des joueuses et des joueurs grâce à GTA.
2: Ce qui fait qu'en 2001, dans GTA 3, vous pouviez jouer en écoutant Toto Africa. Alors je vous propose de rentrer dans le jeu vidéo, un peu comme dans l'expo Video Games and Music. Jean Z est notre invité, on va continuer à parler d'essais musiques de jeux vidéo et de ce qui se fait maintenant. C'est de la vraie musique classique.

0: Grand Theft Auto, GTA 3, voilà, si vous voulez. C'est sur la radio classique des années 80. Vous écoutez Décibel et on parle avec Jean Z, qui est le co-commissaire de cette grande exposition de la Philharmonie de Paris, pardon, Video Games and Music, jeux vidéo et musique. Je vous soupçonne d'avoir mis le nom de l'expo en anglais parce que vous supportez pas les gens qui écrivent jeux vidéo et qui mettent un S à vidéo.
1: Ça, c'est vrai.
0: Je sais que c'est vos pires ennemis.
1: C'est vrai, hein, qu'au pluriel, ouais, le vidéo ne prend pas de S, mais effectivement, il y a la, la Vox Populi qui, voilà, qui j'essaie de combattre quelque chose qui est imbattable, c'est la Vox Populi.
0: J'aime bien, c'est ce petit côté, on se bat contre les moulins avant, mais ça fait du
1: voilà,
0: bien.
1: C'est ça.
0: Donc, les jeux X vidéo, pas de S. Voilà. Merci les enfants. En vrai, pourquoi c'est en anglais le titre?
1: Parce qu'on dit VGM en anglais. Voilà, la vidéo, parce que, voilà, au bout d'un moment, la musique de jeux vidéo, ça devient long à dire.
0: C'est un peu long, j'avoue.
1: Voilà, c'est un peu relou. Et donc, du coup, pour les anglais, bon, ben, les acronymes, ils aiment bien aussi les acronymes, comme les français, mais voilà. Celui-là, on l'a pas, celui-là, mais eux, ils l'ont, c'est VGM.
0: VGM.
1: Et donc, VGM est devenu Video Game and Music, et je trouve que ça colle très bien à l'exposition. C'est-à-dire que, voilà, on explore les rapports de la musique et des jeux vidéo. Voilà, c'est pas une histoire de la musique des jeux vidéo avec une histoire extrêmement poussée et, du coup, technologique, parce qu'on aurait été obligé de passer par beaucoup de techno, de machines, beaucoup de logiciels pour expliquer comment on intègre finalement de la musique dans les jeux, et on est plus dans les rapports finalement qu'entretient la musique avec ces jeux au fil du temps. Voilà, et là ça nous allait bien, c'était beaucoup plus popu, beaucoup plus pop.
0: Ah ouais. Alors ce qu'on vient d'entendre là, c'est donc une chanson qui était déjà un tube, Toto Africa, et qui s'est mis dans un jeu vidéo. Il y a aussi des compositeurs qui sont devenus, vous l'avez dit tout à l'heure, même des grands compositeurs reconnus et à qui on demande de composer les thèmes des jeux vidéo, comme on pourrait composer le score d'un film à Hollywood. Il y a par exemple dans Final Fantasy VI la musique de Nobuo Uematsu.

0: Dans un autre style, Gustavo Santaolalla, qui avait été le compositeur de la musique de Brokeback Mountain, on lui doit la musique de The Last of Us. Alors comment on passe de tout tout tout tout tout tout à ça, qui est de la belle et grande musique? Vous avez donné un élément de réponse tout à l'heure, c'est l'évolution de la technologie qui fait qu'on...
1: Ah, c'est sûr.
0: Voilà, on a plus de mémoire, plus de place pour les jeux, ça c'est évident. Mais il n'y a pas que ça aussi, il y a quand même un côté psychologique. Intellectuellement, les gens qui vendent du jeu vidéo, qui fabriquent du jeu vidéo, maintenant se disent, il nous faut une musique.
1: Oui, exactement. Il y a eu un changement, c'est-à-dire que cette musique est devenue, à partir des années 90 déjà, hein, Nintendo, Sega, ils disent, on va quand même, dans le marketing, on va quand même dire qu'il y a du Dolby, de la stéréo. Enfin voilà, même si ça prend pas beaucoup de place dans la machine en réalité,
0: ouais.
1: Mais on va quand même le dire et on va quand même essayer de montrer que le son, c'est marrant parce que Nintendo a une image aujourd'hui très polie, enfin en tout cas très familiale.
0: Oui.
1: Et à l'époque, dans les années 90-2000, il y avait des pubs ultra grunge, très rock, très rugueuses. Et ouais. Du coup, on se dit ah mais tiens, comment la com a changé. Mais Sega, tout le monde se rappelle, enfin beaucoup en tout cas, les plus anciens se rappellent de ce punk, voilà, qui prenait des roustes aux jeux vidéo et on disait Sega, c'est plus fort que toi. Voilà,
0: bah, oui, c'est
1: et avec un côté extrêmement punk, il arrivait, il était là, il arrêtait pas de se prendre des tolls, c'est la machine qui vient. Voilà. Et ça a changé beaucoup quand même avec quelque chose qu'on connaît, c'est le CD. Alors, il n'y a pas que ça, dans les coulisses, on a beaucoup de logiciels. Mais le CD, bah, ça a changé beaucoup de choses pour beaucoup de gens, musicalement, hein, j'entends.
0: Bien
1: et
0: sûr.
1: Même dans le secteur musical. Mais là aussi, avec tout cet espace, on s'est dit, bah, tiens, on peut mettre un orchestre symphonique, mais on peut garder les visuels absolument incroyables.
0: Ouais.
1: Et donc, du coup, est-ce qu'on ne pourrait pas mêler un peu les deux? C'est-à-dire une musique plus ambitieuse encore, c'est-à-dire la musique qu'on entend dans les films, hein, en gros, mais cette fois à la manière du jeu vidéo, c'est-à-dire de manière interactive, en impliquant, on va dire, le joueur. Ça a mis un peu de temps aussi, hein, pour que cette interactivité se fasse jour. Mais voilà, effectivement, le CD a beaucoup poussé, le logiciel également. Et effectivement, on arrive aujourd'hui à des qualités qui sont incroyables. Enfin, je veux dire, voilà, on a des orchestres symphoniques. Olivier de Rivière, qui est un compositeur français, qui a fait la musique de Remember Me, c'était il y a une dizaine d'années. Donc, ça se passe dans un Paris futuriste. Le jeu est absolument magnifique. Ça revisite vraiment la capitale. Et on est dans le futur. Enfin, voilà, donc au cinéma, on n'a quasiment jamais vu ça. Et il a fait enregistrer par l'un des plus grands orchestres anglais toute une musique symphonique pour la rescratcher, retravailler, rééchantillonner. On fait pas ça au cinéma, parce que ça a déjà tellement coûté cher.
0: Oui, mais, c'est ça, l'orchestre, on n'y touche plus après.
1: Voilà, mais là, il y a une espèce d'impolitesse dans le jeu vidéo. Mais non, mais si, vous allez voir, on fait en futur, etc. Et c'est la musique est absolument touchante aussi, hein, mais aussi incroyable par ce côté un peu osé, quoi. Ce côté, bah voilà, c'est du jeu vidéo, on a le droit, quoi.
0: J'adore. Et donc, en parallèle de cette expo, la Philharmonie organise alors des conférences, mais aussi des concerts. Donc, puisque aujourd'hui, partout dans le monde, il y a des gens qui vont dans les théâtres, dans les cinémas aussi, ça se passe pas mal, et dans les salles de concerts pour entendre des concerts de musique de jeux vidéo. Donc, il y a par exemple un concert Assassin's Creed The Piano Collection. Ça sera le 23 juin. Toujours autour d'Assassin's Creed, là, il y a carrément un concert avec les images, avec l'orchestre symphonique. Il y a l'Orchestre National d'Île-de-France aussi qui va jouer Final Fantasy. Ça va être bien, ça va être le 25 juin, voilà, à la grande salle de la Philharmonie. Et voilà, donc tout au long de cette expo, il y aura aussi en parallèle des concerts. Alors,
1: ouais, c'est presque le regret, ça, de se dire que voilà, bah, la Philharmonie de Paris, elle n'est qu'à Paris. Voilà, on aimerait une Philharmonie de Reims,
0: mais ça dure longtemps.
1: Toulouse,
0: alors on se dit, on a toujours un moyen de passer par Paris d'ici novembre.
1: Et c'est tout le parce qu'on reçoit plein de commentaires. Ah, ça a l'air génial. Si je pouvais être à Paris, etc. Mais effectivement, c'est long. Là, la Philharmonie a bien pensé en se disant bon, on va rallonger, on va faire attention au créneau pour que tout le monde puisse jouer, parce qu'il y a une trentaine de postes jouables. Mais du coup, si c'est blindé, effectivement, les gosses peuvent pas jouer, vous non plus, parce que vous avez quand même envie de vous faire une petite salle d'arcade. Là, c'est plutôt bien pensé. Je trouve qu'ils font bien les choses, c'est-à-dire qu'il y a des créneaux. Et du coup, quand il y a du monde, il y a pas non plus trop de monde. Mais voilà, mais c'est un peu le regret de se dire, la Philharmonie de Paris, il en faudrait plein. Voilà,
0: il en faudrait partout en France.
1: Exactement.
0: En attendant, essayez de programmer lors d'un passage à Paris la visite de cette expo. Et alors, si vous pouvez faire ça le samedi 27 juin, il va y avoir un grand moment. C'est la Just Dance Experience. Donc, c'est un spectacle participatif et en famille à partir de 6 ans autour du jeu Just Dance. Alors, vous allez nous en dire deux mots, Jean Z, parce que Just Dance, il a vraiment sa place dans l'expo. Mais avant, je vous propose d'écouter une des chansons en français de Just Dance. Alors, il n'y en avait pas des masses. J'ai trouvé le bal masqué Oé Oé de la compagnie créole.
1: Et pourquoi pas, Emilie?
0: J'ai trouvé Papa Outé de
1: Stromae. Oui, tout à fait.
0: Et j'ai trouvé Plastic Bertrand.
1: Très bien.
0: Ça plane pour moi. Répétez vos chorés.

0: vous pouvez le chanter très fort et très faux dans votre douche. Mais avouez que aller à l'expo sur les musiques de jeux vidéo et taper votre meilleure choré sur Sa Plane pour moi,
1: épuisante,
0: de Plastic,
1: hein,
0: Bertrand, ah bah ça va très très vite. Hein.
1: C'est ça, voilà, ça, faut sautiller, ouais.
0: Donc Just Dance, c'est un des jeux mis en avant et ça fait partie des espaces jouables de l'expo de la Philharmonie de Paris. Il y a 29 jeux en tout, hein, auxquels on peut jouer. Mais celui-là, il est vraiment important.
1: Il a sa petite salle, il est important parce que les jeux musicaux existaient. C'est très populaire. Mais ce qu'a réussi Ubisoft, parce que c'est un éditeur français, hein, qui est
0: en région parisienne.
1: Just Dance, c'est français. C'est fait à Montreuil.
0: C'est voilà, pour ça
1: en région parisienne.
0: Le bal masqué, ohé, ohé. Bravo les gars, dédicace.
1: Après, ils sont très, très éclectiques et ils écoutent effectivement plein de choses. Et c'est marrant parce que ce qu'ils ont réussi à faire, c'est-à-dire que dans les jeux de danse, il y a un petit côté simulation. Alors, comment, il faut jauger le niveau. Est-ce que c'est un peu haut? On va demander de la simulation à danser vraiment bien et à suivre vraiment les chorés. Bon, bah, ça, c'est dans Dance Dance Revolution où avec les pieds, il va falloir suivre toute une série de gestes absolument précis. Alors que Just Dance, pas du tout.
0: Oui. Hein,
1: Just Dance, c'est très permissif. C'est-à-dire que tout le monde peut danser et même de son canapé, normalement, si on est assez malin, on peut quand même réussir à avoir quelques
0: points.
1: Sans se lever, exactement.
0: Oh là là.
1: Mais nous on a fait un truc encore plus fort, mais c'est Ubisoft qui l'a proposé. Je trouve que c'est une idée géniale. C'est-à-dire qu'il y a plus du tout de manette, il y a plus rien. Voilà, on arrive dans la salle, on choisit son morceau et puis on commence à danser. Face à l'écran, il n'y a pas de points, il n'y a pas de correct, perfect, etc. On y va, et on danse. D'ailleurs, j'ai vu des jeunes filles notamment danser et changer totalement la choré. Il y avait une choré sur l'écran, un grand écran, et elle faisait une autre choré qui était vachement bien. Et voilà, donc il peut se passer ça pendant l'exposition. Et ça, c'est drôle parce que d'un coup, le jeu vidéo devient un peu autre chose. C'est-à-dire que nous, ce qu'on voulait aussi montrer, c'est que cette musique de jeu, elle est très physique finalement.
0: Ouais.
1: Au-delà même des jeux musicaux, il y a quelque chose d'une physicalité, il y a quelque chose du corps. Et c'est peut-être pour ça aussi qu'on les retient aussi bien, c'est que quelque chose se joue au niveau physique. Et on voulait ces parties dansantes parce qu'en plus, ça sent incroyable. Voilà, quand on fait une expo et qu'on peut danser, c'est quand même super. Voilà, c'est rare.
0: C'est pas tous les jours.
1: C'est pas chez Matisse que ça arriverait, mais même si on adore Matisse, hein, c'est pas ça le problème. Hein, mais voilà, chez Matisse, il y a moins Just Dance, mais là, vous pouvez la voir. C'est quand même sympa.
0: Video Games and Music à la Philharmonie de Paris, c'est jusqu'au 1er novembre. À tout de suite.
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0: On n'a pas parlé d'argent. Donnons les tarifs de cette expo. Non, c'est bien parce que c'est pas cher. Je vais dire du bien. Tarif réduit, 6, 9, 11 euros. Tarif plein, 15 euros. Tout va bien pour aller passer un long et bon moment où on va jouer, chanter et même danser. Donc
1: et même danser. Oui,
0: voilà. Video Games and Music.
1: Et si à ce que je vois, les gens restent plutôt 2-3 heures parce qu'on a une grande expo. On a aussi une grande projection, un grand écran pour les gens qui veulent vraiment pas jouer, qui sont allergiques, mais qui passent un excellent moment et les gens restent. Voilà. Enfin, vraiment, c'est un lieu où les gens restent. Donc c'est très agréable.
0: Est-ce que, quand vous avez préparé cette exposition, Jean Z, avec Fanny Rebillard, est-ce que vous avez pensé aux gens pour qui la musique de jeux vidéo, c'est ça?
1: Bien sûr.
0: Pac-Man, baby. Voilà, est-ce que si on n'y connaît vraiment rien, ou si on a de très très vieux souvenirs des années 80, est-ce qu'on se sent perdu? Est-ce que c'est devenu une musique savante, la musique de jeux vidéo? Ou bien est-ce que c'est quand même toujours quelque chose qui doit être immédiat?
1: Alors, c'est immédiat, et nous on a voulu le faire jouer comme ça, c'est-à-dire que quand on va dans la salle d'arcade, bah c'est une salle d'arcade, et on explique un peu avec les cartels, un peu avec un peu de texte ce qui s'y passe, mais après c'est beaucoup de sensations, et les gens vont jouer, vont écouter, vont dire, bah tiens, les prémices des premières musiques, voilà, on a aussi fait confiance au jeu pour dire ce qu'il avait à dire sur le jeu, et ça veut dire que ça c'est le mode facile, il y a un petit peu le mode intermédiaire, les gens vont commencer à fouiller, tiens, pourquoi il y a Wipeout 2097, pourquoi Prodigy, et Camille Michael Brothers, ils ont participé à un tel jeu avec PlayStation au milieu des années 90. Tiens, voilà, là c'est le milieu intermédiaire, puis il y a le milieu, on va dire, expert. Le mode expert. Ouais. Donc on a toute une partie sur la plongée dans le code, c'est ça, on va faire une plongée dans le code.
0: Avec comment coder
1: comment on peut coder, comment on peut essayer de commencer à comprendre. D'ailleurs, il y a un vieil ordinateur qui s'appelle le Commodore 64 qui rappellera des souvenirs à certaines et certains, et on peut composer de la musique dessus. Voilà, on propose de composer de la musique, mais assez facilement. Assez facilement. Donc voilà, il y en a un peu pour tous les goûts, mais franchement, ça a été vraiment voulu pour que les non-joueurs et les joueurs dialoguent. Ça, c'est vraiment très important. Et que si on y va en famille, il y a quelqu'un qui n'y connaît rien, ou quelqu'un qui s'y connaît, mais en salle d'arcade, mais l'autre qui s'y connaît plutôt en PlayStation 4, puisse dialoguer ensemble. Et ça, c'est plutôt vraiment important. Et je pense que c'est ce qui se passe. On a notre jeu vidéo, et on a voulu aussi que tout le monde dialogue et que tout le monde se parle.
0: Ah, ça, c'est une très, très belle chose. Video Games and Music. Juste par curiosité, une musique de jeu vidéo, alors on l'a compris, il y a 50 ans, aux prémices, c'était vraiment, fallait que ça coûte que dalle, et c'est le gars qui faisait les graphismes qui composait une musique vite fait dans son salon avant d'aller au bureau. Aujourd'hui, une musique de jeu vidéo, c'est comme celle qui est orchestrale qu'on a entendu tout à l'heure, celle de Final Fantasy, celle de The Last of Us, c'est combien de pourcentage du budget d'un jeu vidéo à la louche, hein ?
1: À la louche, je pense que ça doit toujours pas extrêmement haut. De fait, pourquoi ? Parce que ce qui coûte cher en fait dans un jeu vidéo, je vais vous dire, c'est les mouvements. Voilà, quand vous voyez un jeu qui ressemble à du cinéma, c'est-à-dire tous les PNJ, tous les personnages sont ultra fluides, c'est que ça coule, c'est incroyable.
0: C'est là les sous.
1: Et là les sous, ils sont là. Okay. Parce que là, il faut un max d'animateurs, de gens qui font que vos personnages, ils sont super. Ça n'empêche que les gens qui mettent de l'argent, vous allez l'entendre sur la musique, généralement vous l'entendez. Voilà, Just Dance par exemple,
0: mais
1: sauf que derrière il y a quand même des gens qui font des chorés, qui les imaginent, qui se costument au sein d'Ubisoft, qui vont enregistrer tout ça, mais voilà, ça représente toujours pas quelque chose d'important, mais de plus important en tout cas qu'à l'époque des années 90, ça c'est sûr.
0: Et ça fait vraiment partie de la pop culture, notre culture commune, ces musiques de jeux vidéo. Merci beaucoup.
1: Merci.
0: Jean Z. Pour se dire au revoir, je vous propose une petite partie de Guitar Hero en 2005.
1: Pas de problème. C'était pas le meilleur. Hein.
0: Avec Franz Ferdinand. Ah oui, il y a du rock aussi dans les jeux vidéo. Take Me Out. Merci Jean.
1: Merci.

0: spéciale dédicace à celles et ceux qui ont marqué plein de points à Guitar Hero grâce à cette chanson de Franz Ferdinand, Take Me Out. Franz Ferdinand en tournée française des festivals d'été. Ça commence à la Cartonnerie de Reims le 19 juin. Festival Beauregard à Hérouville-Saint-Clair le samedi 4 juillet. Puis Carcassonne le 27 juillet. Et ensuite Saint-Cloud, Festival Rock en Seine le vendredi 28 août. Semaine de l'Eurovision, notre envoyé spécial sur place, Laurent Petit-Guillaume, est en direct. Il est bien arrivé à Vienne. Ça va, Lolo ?
1: Oui, salut Émilie, bonsoir à tous. Effectivement, je suis bien à Vienne, entouré de tous mes collègues de tous les pays qui participent à l'Eurovision. Comme chaque année, on est tous réunis ici devant un écran qui nous présente tout ce qui va se passer. Et demain soir, on ira voir dans la salle la demi-finale. Je vous en dirai plus, donc vendredi.
0: Ouais. Alors Laurent, on a vu qu'à Vienne, ouais, le ciel est bleu, la mascotte est affreuse. Oui. Et toi,
1: c'est vrai.
0: Elle est affreuse. J'ai vu une story, il faut suivre absolument, oui, Laurent Petit-Guillaume sur Instagram. Il vous poste tout en story, cette mascotte est absolument terrifiante, mais c'est pas grave, ce qui nous importe, donc oui, c'est les demi-finales, et une petite déception, Lolo, oui. Alors
1: oh, je suis très déçu, je vous avais parlé du Portugal,
0: oui.
1: Ils ont été éliminés complètement lors de la première demi-finale, et il y a eu une autre annulation, c'est la chanteuse de San Remo, qui s'appelle Zenit, et elle était en duo avec Boy George, il était là, Boy George, oh. Et bien il est rentré chez lui. Voilà,
0: ah non,
1: ils
0: ne
1: participeront pas à la finale. Puis alors, je voudrais quand même rassurer tout le monde, parce que c'est vrai qu'on regarde sur Internet les pronostics et les bookmakers, je dois le dire, parfois se trompent. Bon, ils ne s'étaient pas trompés en 2021, quand ils avaient mis les Italiens de Maneskin en première partie, enfin en numéro 1, et oui. Barbara en numéro 2, Barbara Pravi. Mais l'an dernier, ils se sont trompés. Tout le monde croyait que c'était le groupe suédois qui allait gagner, et finalement, c'est l'Autrichien. Donc, si vous êtes un fan de l'Eurovision et que vous regardez les paris, les bookmakers en ce moment, ne vous inquiétez pas, tout peut changer. Et notamment pour notre petite Monroe, qui a fait belle impression lors des répétitions cet après-midi, qui participera demain à la demi-finale, que vous pourrez regarder sur France 4 à partir de 21h ou sur le site de France Télévisions. Vous verrez sa prestation pour la première fois demain soir à la télé.
0: Ah, voilà. Trop bien. Et là, bon, les journalistes l'ont vu, hein, puisque donc les répétitions du jour étaient ouvertes à la presse.
1: Ouais, ouais.
0: Revenons à la compétition.
1: Mais il faut voir ce que ça donne en télé. Hein.
0: Oui, oui,
1: bon,
0: bien sûr.
1: Allez, je vais te faire plaisir.
0: La Moldavie, c'est ça ?
1: Oh, je l'adore.
0: Qu'est-ce qu'il
1: se passe ? Un petit gars, il s'appelle Satoshi. Il est très marrant. Et c'est une vraie déclaration d'amour à l'Europe et à son tout petit pays dont l'indépendance est menacée. Bon, c'est un mélange de plein de choses. Il y a de la tradition, il y a du rap. Il a fait sensation lors de la demi-finale. Et voilà ce que ça donne. Ça s'appelle Viva Moldova.
2: Viva Moldova!
1: Mallorca.
0: C'est pas mal du tout, Satoshi.
1: Mais il est sympa. Ah non, franchement, il est sympa. Tu verras, il y a une belle chorégraphie autour de lui. C'est plutôt rigolo. Ça peut le faire. En tout cas, il y a de l'ambiance et il a fait sensation lors de la demi-finale. Alors, il y en a une autre dans la série des refrains, ouais, vraiment entêtants, voire énervants, mais donc efficaces.
0: Ouais.
1: J'ai choisi de vous parler de la Bulgarie qui fait son grand retour, représentée par une chanteuse qui est star dans son pays. Elle a gagné X Factor. Elle fait partie du jury de The Voice en Bulgarie. Elle s'appelle Dara, c'est très énervant, mais serait très efficace. Baranga, baranga, baranga, baranga. Tu vas voir, c'est génial, c'est génial. Ça fait danser.

0: J'adore. Attends, c'est pas du tout agaçant. Je trouve ça très bien. Ça me relaxe. Non, si, bien sûr, non, c'est terrible. Mais oui, en tout cas, ça peut bien rentrer dans la tête. Et encore une fois, tout dépend. Et c'est vrai, Laurent le disait, mais il faut vraiment le préciser. La chanson est bonne ou pas bonne, mais c'est la prestation aussi. Qu'est-ce que ça rend à la télé? Eh oui, évidemment.
1: Exactement. Parce que nous, dans la salle, on voit tous les trucages. On voit tous les gens qui courent autour, qui accrochent une robe quelque part pour pas qu'elle s'envole, etc., etc. Il faut voir absolument ce qui se passe à l'écran, et c'est comme cela que les jurys pourront juger. Allez, un petit peu de rock, parce que la Roumanie est de retour pour des raisons économiques. Elle était absente, la Roumanie. Alors bon, je suis désolé pour la prononciation, elle s'appelle Alexandra Icapitanișcu. C'est du rock fort. Bon, la chanson s'appelle Shock Me en français.
0: Étrangle-moi.
1: Alors, on lui a demandé de changer certaines parties en termes de paroles, parce que c'était plutôt tendancieux, plutôt...
0: C'est dommage,
1: c'était un petit peu comme une normalisation d'une pratique un peu dangereuse, si tu vois ce que je veux dire. Voilà. Bon. Alors, elle a déclaré que sa chanson était au contraire très positive. Elle parle d'amour de soi, que la notion d'étouffement se rapporte plutôt à des doutes, des remises en question personnelles. Bon, enfin, c'est du rock. Pour une fois qu'il y a un peu de rock à l'Eurovision, écoutez plutôt.

0: bon, c'est tout un cheminement qui est très inspiré d'œuvres, enfin, il faut décrypter, hein, d'œuvres connues, de peintures connues, d'œuvres connues. Il y a un mélange de tout. Oui, oui, ça a la pêche. C'est vraiment quelque chose qui nous emporte jusqu'à la fin. On verra ça demain. Monroe, on regarde et on écoute plutôt.
1: Merci beaucoup, Laurent Petit-Guillaume, en direct de Vienne. À demain, l'Eurovision, grande finale.

0: Elle est franco-américaine, pardon. Elle a 17 ans. Elle s'appelle Monroe, chanteuse lyrique qui représente la France cette année à l'Eurovision. Laurent Petit-Guillaume qui a vu les répètes cet après-midi et qui dit que pour nous, c'est drôlement bien parti.
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0: Le Cheap Show d'Anaïs, le premier album d'Anaïs, donc, fête ses 20 ans. Pour l'occasion, Anaïs sortira vendredi prochain une nouvelle version d'une chanson que vous connaissez bien. Normalement, vous la connaissez même par cœur depuis 20 ans que ça dure. Mon cœur, mon amour. En attendant la nouvelle version, on écoute le classique. On souhaite un bon anniversaire au Cheap Show d'Anaïs. On attend avec impatience les concerts.
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0: Mon amour, 20 ans pour le Cheap Show d'Anaïs. Et comme les albums qui sortaient au début des années 2000, ils sortaient pas en vinyle, et bien pour ces 20 ans, il sort pour la première fois en vinyle. Vous pouvez déjà effectuer une petite précommande. Et la nouvelle version de Mon Cœur, Mon Amour, version 2026, ça sera pour le 22 mai.
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0: Métro Verlaine, c'est un groupe que j'adore. Ils viennent de sortir un quatrième et nouvel album. Comment vous dire, c'est un duo, c'est rock, c'est culotté, c'est lettré, intelligent. Les paroles peuvent pas être connes puisqu'elles sont en français. Voilà, c'est ça, parce que parfois on se cache un peu derrière l'anglais en se disant c'est beau, ils vont rien comprendre. Là non, ça n'est pas le cas. Sur scène, ils sont absolument merveilleux. Il y a une vraie alchimie entre eux. J'ai beaucoup aimé cette chanson Rodéo. Je me suis dit qu'elle allait aussi vous plaire, vous parler. Et puis parce qu'on a besoin d'écouter du rock, ça fait du bien. Vous avez entendu tout à l'heure Laurent Petit-Guillaume. Même à l'Eurovision, les gens réclament du rock. Alors en voilà du bon. Made in France, Métro Verlaine.

0: Comme quoi, monter un groupe après avoir eu un coup de foudre, c'est parfois une très très bonne idée. Ça a été le cas de Métro Verlaine. Lui, c'est Axel. Elle, c'est Raphaël. Leur quatrième album va arriver tout bientôt. Il y a déjà donc cette chanson que vous venez d'entendre, Rodéo, qui est disponible, et puis une autre aussi qui s'appelle À l'envers. Ils fêteront la sortie de leur quatrième album à Paris, au Point Éphémère, le 14 novembre prochain. Mais croyez-moi, ils n'oublieront pas de tourner absolument partout en France. Ils sont excellents en live, Métro Verlaine. Ils viennent d'Évreux. Vous allez me dire, est-ce que ça a un rapport avec le fait d'être excellent ? Eh bien oui, Made in Normandie, ça fait des années que c'est une recette qui fonctionne dans le rock'n'roll, croyez-moi.
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0: C'est l'anniversaire de Stevie Wonder. Et franchement, on est à deux doigts de faire un jour férié, tellement on a de la chance, toutes et tous, autant que nous sommes, de vivre à la même époque que ce génie. C'est-à-dire que les gens, dans 300 ans, ils diront « Oh là là, Stevie Wonder !» Comme nous, on fait genre « Oh là là, Mozart !» quoi. Stevie Wonder, les gars, légende vivante, 25 Grammy Awards, 100 millions d'albums vendus. Il a aujourd'hui 76 ans. Et on fait ça en musique, évidemment, Sir Duke, chanson dans laquelle Stevie a le bon goût de rendre hommage à ses héros musicaux, Duke Ellington en tête, mais pas que. Vous écoutez ici, bon anniversaire, Stevie!

0: Joyeux anniversaire à Stevie Wonder et à cette chanson qui a pile 50 ans. Allez, merci d'avoir écouté Décibel. Merci à l'équipe. Il y avait ce soir Iris Guitoni, Justin Panigiani, Elodie Biancamaria, Laura Carvalho et Franck Moilier. À demain, la team.
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0: Bonjour à toutes et à tous, j'espère que vous allez bien. Jusqu'à 13h, ce sont les meilleurs moments d'Au Taquet pour vous changer les idées. Bon courage si vous êtes sur la route, bison futé, voire rouge sur tout le pays et même noir sur une partie du quart sud-est dans le sens des départs. Alors dans quelques instants, Valérie Damidot et Eric Bastien s'amuseront avec les candidats au programme Dalida, une quiche Lorraine en crochet, des centaines de verres à champagne qui tombent et une candidate enfermée dans un cimetière. Et oui, il s'en passe des choses sur votre radio ici.
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0: Et la musique, c'est maintenant sur votre radio ici avec un succès du groupe Gold qui d'ailleurs donnera son nom à l'album où il est présent, Calicoba.

0: Gold avec Cali Cobas sur votre radio ici. Alors il est l'heure de manger, ça tombe bien car François d'ici Bourgogne se débrouille plutôt bien en cuisine. Sa spécialité, le gratin dauphinois. Et il a une petite astuce qu'il vous partage juste après Émilie d'ici Sud-Lorraine qui confectionne des choses un peu particulières en crochet. Ce qui a amusé Valérie Damudeau et Eric Bastien sur votre radio ici.
1: Alors, Émilie, elle est un peu comme moi. Elle fait pas trop de sport, t'aimes bien le vélo électrique, c'est ça?
2: Oui, c'est ça, électrique, c'est très bien.
1: Voilà, et puis les apéros avec les copines, hein?
2: Oui, essentiellement, c'est, bah, c'est du sport aussi. Hein.
3: Je suis assez d'accord.
4: Bah, le lever de verre, hein, c'est muscle.
3: Bah, c'est très très dur, les apéros avec les copines, tu donnes une énergie, c'est incroyable.
2: Alors, par contre, on rigole, on parle, ça fait du sport.
3: Mais je suis d'accord, rigoler, ça fait du sport. Alors, ça me plaît énormément. Voilà, ça, c'est mon petit moment à moi. Et d'ailleurs, hors antenne, je te demanderai d'en faire un pour moi. Parce que figurez-vous qu'Émilie s'est mise au crochet. Elle s'est mise au crochet et à la couture. Donc ça, elle fait pas n'importe quoi. Alors, elle fait des quiches Lorraine en crochet. Ça, c'est comique.
4: Mais c'est quoi?
2: C'est magnifique.
3: Bah, tu vois ce que c'est le crochet quand tu fais, c'est le crochet? C'est...
4: Bah, en cuisine? Non mais attends, franchement je vois pas ce que c'est. Non mais là je le fais pas exprès.
3: Mais le crochet
2: du tricot.
3: Du tricot.
4: Mais pourquoi vous parlez de cuisine alors?
3: Parce qu'elle fait des quiches Lorraine en crochet.
4: D'accord, ok. Elle fait des pulls de quiche Lorraine.
3: Mais pas des pulls, des petits. Elle fait au crochet une mini quiche Lorraine.
4: Ok. Mais qui est le capitaine dans tout ça?
3: Allez, ok. Alors elle ne fait pas que des quiches Lorraine. Elle fait un truc que je veux avoir. Elle fait des vulves en crochet.
5: Je me fais sucer la friandise.
3: Et c'est l'occasion d'écouter Colette Renard, et c'est un plaisir.
5: 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Bise. Je me fais picorer le bonbon.
3: Ah, et c'est picorer le bonbon. Bien, ça, tu connais. Oui, et ben, elle fait des foufounes en crochet. Et ben, moi, j'en veux une. Mais oui, je veux une foufoune en crochet. C'est extraordinaire.
2: Mais elles sont très, très belles.
3: Oui. Alors, tu vas envoyer tout de suite une photo au professeur Brown. Je veux voir ça. Je vais en commander une.
4: Vous savez, les gens qui arrivent pour la première fois et qui entendent « je veux une foufoune en crochet »,
3: ouais.
4: C'est particulier, hein, l'émission.
3: Bon, déjà, t'as pas compris ce que c'était la quiche Lorraine en crochet.
4: Ça, c'est normal.
3: Excuse-moi, bon. Alors, tu ne fais pas de jardinage parce que t'es allergique à l'herbe. C'est magnifique, ça.
2: Oui. C'est bien une terrasse en béton, c'est très bien.
3: Ah ouais, d'accord. Bah non, fais-nous une terrasse en crochet. Allez, hop là. Bien, tu vas marquer...
2: J'ai des pots, j'ai des plantes, hein, mais
3: ah oui,
2: pas d'herbe.
3: Ah, tu peux mettre des petites plaques de bois, enfin, tu vois, t'es pas obligé de mettre du béton. Enfin bref, chacun fait ce qu'il veut. Alors mon chat, deuxième question à un point, c'est une question vraie ou faux, tiens, un petit extrait. La BO du fabuleux destin d'Amélie Poulain. Quelle musique extraordinaire, quel film magnifique. Alors, je pose une question. Jean-Pierre Jeunet a écrit le film Le fabuleux destin d'Amélie Poulain suite à sa rencontre avec Audrey Tautou. Est-ce que c'est vrai? Est-ce que c'est faux? Top chrono, 5 secondes. Vite.
2: Oui.
3: Eh ben non, figure-toi que pas du tout, parce que Vanessa Paradis et Émilie Dequesne étaient pressenties pour jouer Amélie Poulain.
4: Ah oui.
3: Audrey Tautou, c'était pas le premier choix, mais Jeunet a adoré quand elle a fait le casting, donc il l'a engagée. Je vous rappelle que le film a remporté 4 Césars et a été nommé 5 fois aux Oscars.
4: Mm-hmm.
3: Magnifique, pas de point, mais t'as un point, t'es quand même en tête.
4: Pas de point, François, alors que Émilie Milouz rime avec Louze, nous, on va tout de suite...
3: Tu vas te calmer parce qu'elle a un point. François qui rime avec,
4: Bon, François, notre comédien qui habite à Dijon, qui est marié et qui cuisine. Il est temps quand même à 12h19 qu'on se fasse plaisir. Ça, c'est une petite séance qu'on aime bien avec Valérie. Alors toi, tu cuisines pour les enfants qui te réclament quoi d'ailleurs essentiellement?
6: Ils réclament des pizzas pas mal ou des nems aussi, des bobounes aussi. Ils réclament ce genre de choses.
4: Et tu cuisines du coup asiatique toi-même?
6: Oui, un peu.
4: Ouais.
6: Je cuisine un peu asiatique. La dernière fois, on a pris à la bibliothèque un livre sur comment faire des sushis. Donc, on s'est fait une soirée maki sushi.
3: Wow, c'est bien ça.
6: Et voilà.
4: Et pareil, tu t'es perfectionné en pliage de samoussa aussi. J'adore les samoussas.
6: Exactement. Oh. J'avais fait, il y a fort longtemps, une petite soirée cuisine avec mon fils. Et nous avions appris dans cet atelier à faire des pliages de nems et des pliages de
4: samoussa. Oh. Non mais attendez, c'est pas tout, Valérie. Ah oui, non, François est le roi du gratin dauphinois. Si vous aimez. Mais... Tu fais quoi? Qu'est-ce que tu mets? Comment? Pourquoi il est meilleur qu'ailleurs, ton gratin?
6: Il est meilleur parce qu'on le mange 3 jours après.
4: C'est une vraie astuce, ça?
6: Ah ouais. C'est une vraie astuce, ouais. Il est meilleur le lendemain, le surlendemain. Alors il est meilleur aussi parce qu'il y a plein de crème. et de l'ail qui est écrasé dans la crème.
4: Oh là là. Et puis, pour finir, pour vous achever un peu, Valérie, il est capable de concevoir un royal, c'est-à-dire un gâteau avec différentes couches. Il sait faire les éclairs et il sait faire lui-même les choux.
6: Oui.
0: J'ai faim, j'ai faim, j'ai faim, j'ai faim.
4: Ah, tu nous as donné envie, là, écoute.

0: Merci, Don't Go Breaking My Heart. Valérie Damido et Eric Bastien sont à présent avec Patrice, d'ici Héros, qui est un grand fan de Dalida et qui a eu la chance d'échanger avec elle. Et puis Bruna, d'ici Nord, musicienne, qui joue d'un instrument que perso, je ne connaissais pas. C'est l'euphonium. Vous savez, vous, ce qu'est un euphonium?
1: Alors Patrice...
2: Qui paye l'addition, midi?
1: Et voilà, Patrice, tu es donc à Montady dans l'Hérault, tu es marié à Marc. Tu t'amuses bien, tu chantes, tu cuisines, tu chines pour te trouver des vêtements parce que tu es très steampunk. Tu adores les vieilles broches, les colliers. Et tu es comme moi, tu aimes cette chanteuse.

0: été.
1: Oh, je te vois, Valérie Dalenoir.
2: Tu es fan de Dalida?
3: Oui.
2: Alors dis donc, il paraît que Dalida t'a signé ton livre d'or?
3: Oui, c'est ça même. Un mois avant son suicide, j'ai eu la chance de la rencontrer. Donc j'ai amené mon livre d'or et j'ai demandé de me signer. Voilà.
2: Oh là là.
0: C'est gentil? Sympa?
3: Ah, super. Dalida était super.
2: Ouais. Bah ouais, super. Tu le vois que c'est gentil. Il paraît que tu as une lettre d'elle aussi.
3: Oui, parce que j'avais son adresse personnelle, donc je lui écrivais et j'avais des courriers de Dalida.
2: Mais la gentillesse, quand même, c'est bien.
3: Elle prenait son temps pour répondre, mais elle a toujours répondu.
2: Alors, là, c'est le moment de marquer 3 points, mon chat, avec la question à choix multiples. Je vais te poser une question, je vais te faire des propositions, et à mon top chrono, tu auras 10 secondes pour me donner ta proposition. Tiens, je te mets chez là. L'école est signée pour certains, d'ailleurs c'est les vacances en ce moment.
0: Oui.
2: Mais justement, en quelle année les zones de vacances scolaires, hein, la zone A, la zone B et la zone C, en quelle année ces zones ont-elles été créées? 1964, 1978, 1986 ou l'année de naissance d'Éric Bastien, 1932?
0: Bien sûr.
2: Allez, top chrono, 10 secondes.
3: Alors, je vais dire... c'est quoi avant 86?
2: 64, 78, 86.
0: Ou 32.
3: Enfin, je vais dire au pif 78.
2: Et non, c'est 64. Pour étaler les départs en vacances, ils voulaient éviter les embouteillages. Alors bon, 60 ans plus...
3: C'est mais j'étais pas né en 64, j'étais en 65.
2: Comme moi, je sais.
0: T'es pas loin. Hein.
2: Et oui, mais là, bon bah voilà, c'était 64. Pas de points pour toi, mon chat.
0: Bruna, t'étais née toi en 64 ou pas du tout?
4: Ah non, pas encore.
0: Pas encore, toi, t'es bien plus... T'es après, toi, t'es 70, toi, non? T'es dans les années 70.
4: Ouais, c'est ça. Ouais, 73. C'est ça.
0: Exactement. Ah, elle est passionnée de musique aussi. On en a pas parlé, t'es toi-même musicienne. Et alors... Tu joues, je vais te laisser nous présenter un instrument particulier que moi je ne connais pas. Dis-nous ce que c'est.
4: Alors, j'ai pratiqué de la clarinette pendant presque 30 ans.
0: Ouais.
4: Et puis un jour, j'ai dit, bah tiens, j'adorais en fait tout ce qui était cuivre. Donc j'ai dit, bah tiens, je vais essayer. Parce que mon mari est musicien aussi, hein, bien sûr. Et donc je me suis mise, donc c'est maintenant un an et demi que je joue en fait de l'euphonium.
0: Alors, l'euphonium, pour ceux qui ne connaissent pas, voilà, c'est ça, on va l'entendre.
4: C'est ça.
2: Ah ouais?
4: C'est un tuba en fait.
0: C'est plus petit qu'un tuba.
4: Ah. C'est plus petit qu'un tuba, tout à fait.
0: Ouais, donc c'est moins lourd du coup.
4: Ça a 3 pistons, voire 4 ou 5. Et voilà.
0: Ça pèse combien? Parce que ce tuba, généralement, c'est un peu. C'est lourd. Hein.
4: Oui, c'est vrai. Il faut avoir quelques biscottos quand même.
0: Voilà. Merci de nous avoir fait découvrir, pour certains peut-être, comme moi d'ailleurs.
2: Comme
0: je
2: moi
0: sais
2: aussi.
0: Pas. Et Valérie, donc l'euphonium. Allez, nous avons joué pour 3 points. Tu aimes le basketball?
4: Évidemment.
0: Tu peux pas faire le foot peut-être?
4: Ah pas du tout.
0: Ah bah ça le tombe rugby. Bien. C'est le foot. Ah j'adore cette musique. Ah là là, l'entrée de Valérie à la radio.
4: Ah, si j'avais ma belle-mère près de moi, elle aurait pu m'aider parce que ma belle-mère est fan de foot.
2: Aïe aïe aïe.
0: Allez, voici la question et la belle-mère te le souffle à distance. Pense à elle.
4: Bah, je peux pas aller en bas, moi je suis en haut. C'est pas
0: bah dis-lui qu'elle monte. C'est maintenant. Quel joueur détient le record de but en équipe de France de football? Voici les propositions. Kylian Mbappé, Titi Henry, Thierry Henry, Olivier Giroud ou Patrick, mon voisin qui raconte à tout le monde que si c'était pas fait les ligaments croisés, évidemment ça serait le meilleur du monde. Tu parles mon Patrick. 10 secondes. Mbappé, Thierry Henry, Olivier Giroud ou Patoche?
4: Moi je dirais
0: Allez. Henry. Ouais. Celui qui détient le record de buts en équipe de France de foot, c'est Olivier Giroud. 57 buts,
4: alors
0: Olivier
4: j'ai
0: Giroud.
4: La belle-mère qui va m'en vouloir.
0: Et ouais. T'es pas loin parce que Thierry Henry, c'est 51. Et Olivier Giroud, 57. Et Mbappé, 48 buts.
4: Ouais. Et bah voilà. T'es vraiment pas loin. Hein.
0: Bah non.
2: Non, t'es pas loin, mais t'es pas dedans. Ah, t'étais à ça du bol de sangria.
4: C'est ça.
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3: Bienvenue à ceux qui nous rejoignent, j'espère que vous allez bien. Les meilleurs moments d'Otaquet avec Valérie Damidot et Eric Bastien, sans oublier nos candidats, évidemment, c'est jusqu'à 13h. Nous les retrouvons tous juste après Amy Winehouse, Back to Black sur votre radio, ici.

0: 20 ans déjà pour cette chanson d'Amy Winehouse, Back to Black. Merci d'écouter ici. Nous sommes maintenant avec Jean d'ici Gascogne qui raconte à Valérie Damido et Eric Bastien une histoire de guérison miraculeuse, et Sarah d'ici Loire-Océan qui a tendance à tout casser, même quand elle danse.
1: Jean, tu as 4 points, tu es en tête, c'est magnifique. Alors, nous allons raconter une petite anecdote. Tu as eu affaire à une voiture de modèle CX miraculeuse. Eh oui.
2: Ah ouais.
1: Parce que quand il passait beaucoup de temps avec son papa quand il jouait au rugby, notre Jean. Et puis, ton papa a dû partir travailler pendant 3 mois à l'étranger. Et à un moment donné, tu t'es fait mal, tu t'es fait une entorse. Hein?
2: Exactement, oui.
1: Et qu'est-ce qui s'est passé?
2: Alors, c'est très marrant parce qu'il y a mes frères et sœurs qui écoutent et ils vont beaucoup rigoler parce qu'ils me chambrent encore avec. Mm. En fait, je pense qu'à l'époque, pour garder un petit peu d'attention de ma mère, on était 4 frères et sœurs, j'ai un peu poussé la douleur de l'entorse dans le temps, alors qu'en fait, j'avais plus vraiment mal.
1: Oui, tu avais envie de te faire un peu chouchouter, voilà. Mm.
2: Exactement. Et en fait, on allait chez ma grand-mère pour des vacances. Et chez ma grand-mère, il y a plein d'activités. Il y a un baby-foot, on joue au foot avec les cousins. On est assez nombreux, donc c'était toujours des super parties. Enfin, il y avait plein de choses à faire. Et en fait, j'ai tilté sur la route. Et j'ai dit, non mais attends, mais si j'ai mal au poignet, on va me dire que j'ai le droit de rien faire. Ça va pas le faire du tout. Et donc, je me suis réveillé dans la voiture. Là, j'étais au fond et j'ai dit, j'ai plus mal.
1: La CX miraculeuse t'avait guéri pendant le voyage.
2: Exactement. Donc c'est resté aussi depuis, on me chambre bien avec, ouais.
1: Bien, exactement. Alors tu es en tête avec 4 points. Peut-être que tu vas en marquer 5 de plus avec une question cash. Je te mets un petit extrait de sketch.
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1: C'est les Thierry Le Luron qui imite le pape. On va parler de pape. Alors, Jean, entre 1309 et 1377, dans quelle ville les papes ont-ils vécu en exil loin de Rome? Entre 1309 et 1377, dans quelle ville les papes ont-ils vécu en exil loin de Rome? Top chrono, 10 secondes.
2: Il me semble qu'il y a une ville en France qui s'appelle la Cité des Papes, et c'est Avignon.
1: Eh bien, c'est une bonne réponse, bravo. Ils ont quitté Rome parce que la ville était dangereuse. Sous l'influence du roi de France, ils s'installeront à Avignon, c'était plus sûr, et c'est le début de la fameuse papauté d'Avignon qui durera près de 70 ans. Bravo, tu es à 9.
4: Et on salue les équipes d'ici Vaucluse. Alors, toi, t'es pas du tout avec ici Vaucluse, ici Loire-Océan, Sarah qui a 3 points. C'est un petit peu la ramasse, Sarah, quand même, hein. Là, il y a 5 points qui arrivent. Hein. On y croit.
1: Un petit peu à la ramasse. Moi, j'aime bien. T'es gentil avec tes candidats.
4: C'est un langage familier. Tu as compris. Alors, qu'est-ce qu'elle est maladroite, dis donc, notre Sarah. Qu'est-ce qui se passe quand tu vides le lave-vaisselle?
5: Quand je vide le lave-vaisselle?
4: Bah, il paraît que tu casses tout.
5: Ah oui, bah oui, mais il n'y a pas que quand je vais de la vaisselle.
4: Il y a plein de choses. Confirmer, tu bouscules tout dans la maison, il paraît que tu fais tout tomber, mais en tout tomber.
5: Oui, c'est ça, c'est régulier chez moi.
4: Ouais. Alors, le problème, c'est que tu aimes bien danser, tu es une fille, les femmes adorent danser, et dansent très bien. Et alors, une fois en soirée, tiens, on écoutait le Luron qui faisait tutti quanti, tutti machin, on aurait pu faire tutti, tutti free aussi. Hein. C'est que quand elle veut danser sur du To Be Free, qu'est-ce qu'elle nous fait, Sarah? Elle saute, elle tourne,
5: elle fait la choré et puis elle se tord la cheville.
4: Oui. Ah. Deux mois d'arrêt.
1: Fallait monter dans la CX miraculeuse, hein.
4: Ben oui, en même temps, 2 mois d'arrêt, to be free, c'était raccord, hein, voilà. Allez.
1: Hein?
4: Non, rien, deux comme deux, to be free, les 2 mois d'arrêt. Hein?
1: Mais tu sais que to be free, deux mois d'arrêt, d'accord. Mais
4: tout, le chiffre 2, to be free.
1: Non. Ah ouais, oh là là. Ouais.
4: Être libre, il y avait, ça voulait dire être libre, to be free, to be was been.
1: Oh là là, hein. Allez, pose ta question.
4: Je sais même pas ce que j'ai dit, je comprends même pas. Heureusement que j'ai des auteurs, parce que je comprends rien à ce que j'ai dit.
1: Allez.
4: On y va? Ah, ben on y va.
1: Là, c'est la question cash.
4: Écoutez, moi je vous suis. C'est la Watt. C'est la Watt, mais version maths.
6: Toutes les matières. C'est les maths qu'elle préfère.
4: C'est les maths. T'étais bonne en maths ou pas, Sarah, quand t'étais à l'école?
5: Ça allait, après ça dépend quoi.
4: Ouais, bah on va voir. Combien de mètres carrés font 10 hectares? Top chrono, 10 secondes.
5: C'est
4: 10 000,
5: je crois, je sais pas.
4: 10 000. Combien de mètres carrés font 10 hectares? 10 000. Un hectare, c'est une surface de 100 mètres par 100 mètres. Ça fait donc 10 000 mètres carrés. C'était pas mal, mais 10 000 mètres carrés que l'on multiplie par 10, ça fait donc 100 000 mètres carrés. Donc c'est l'équivalent de 14 terrains de foot.

0: Il faudrait que pleuve l'amour, un titre qui annonce la sortie du prochain album de Pascal Obispo dans une dizaine de jours, ici en duo avec Francis Cabrel. Avez-vous tendance à être maladroit ou malchanceux? C'est le cas de Quentin d'ici Béarn et de Sandrine d'ici Saint-Étienne-Noir qui, j'avoue, sont pas mal dans le genre, ce qui a bien fait rire Valérie Damidot et Eric Bastien sur votre radio ici.
1: Alors, nous avons toujours un petit Pierre Richard, un petit gaffeur à qui il arrive toujours des trucs rigolos. Eh bien, aujourd'hui, c'est toi. Quentin, il paraît qu'il travaillait quand il était en apprentissage pour un traiteur. Il fallait qu'il vide le camion rempli du matériel du repas. Et il paraît que tu as fait tomber les caisses de verre à champagne. Et combien t'en as cassé?
2: Oui, il y a à peu près 300.
1: Ah bah c'est sympa, il devait être content, ton patron.
2: À la louche.
1: Oh la vache, oh mon dieu. Alors toujours...
2: Pour me dédouaner, c'était pas tout seul, j'étais avec mon cousin. Hein.
1: Ouais bah tu fais bien de parler de lui parce que avec ton cousin, tu vidais des cartons, toujours des cartons. Et une fois les cartons vidés, tu donnais des coups de couteau dans les cartons pour les découper, les plier, les mettre à jeter. Et un jour, c'est qui a pris les coups de couteau?
2: C'est le cousin.
1: Et voilà. Et voilà. Et oui, il a pris quand même 3-4 coups de couteau. Hein, combien de points de suture?
2: Non, il a eu 3 ou 4 points.
1: Oh, il t'en veut pas?
2: Oh, pas du tout. Hein. Il est parti en vigoureur, donc ça allait.
3: Oh là là.
1: Ah oui, d'accord. Ok, donc il était content. Ok. Bien, alors maintenant, mon chat, c'est le moment de marquer 3 points. Ok?
2: Allez,
1: je rappelle que Sandrine a 3 points. Alors, c'est une question à choix multiples. Je te pose la question, je te propose des réponses. À mon top chrono, tu as 10 secondes pour me donner ta réponse. Alors, Quentin, quel célèbre chanteur français est né un 23 octobre 1953 ? Jean-Jacques Goldman, Francis Cabrel, Julien Clerc, Éric Bastien. Voilà.
3: Comprends.
1: Allez, top chrono, 10 secondes.
2: Goldman.
3: Oh non.
1: Et non, c'est lui.
4: Petite Marie, je parle de toi. Parce que...
1: C'est Francis Cabrel qui est né le 23 octobre 53 à Astafort. Voilà, bon bah pas de points, toujours pas.
3: J'adore Valérie, elle est pleine de points. Quentin, là, t'es en train de nous la déprimer, hein. Là, je veux dire.
1: J'ai envie de chialer.
3: Bah voilà, il pleut, c'est la tornade. Là.
1: J'ai un candidat qui ne marque pas. Quentin, réveille-toi, tu peux pas rester à zéro comme ça.
3: Écoutez, Valérie, on va arrêter de chanter, on va essayer de jouer avec Sandrine.
1: Ah oui, t'es en Belge, là.
3: Je vous fais un Cabrel belge. Effectivement, je vais te rendre compte, c'est lamentable.
1: Allez.
3: Sandrine. Toi aussi, t'es ma petite chef du jour. Alors, on est dans du lourd, là. Attention, hein, tenez-vous bien, là, avec notre Sandine, ici, Saint-Étienne-Noir, à Roanne. Est-ce qu'elle n'a pas fait celle-là? Elle s'est fait enfermer dans un cimetière. Oui, elle va porter les fleurs sur la tombe de la grand-mère. Bon, voilà, et au moment de sortir, la porte est fermée. Comment t'as fait? Qu'est-ce qui s'est passé?
5: Bah, déjà, j'étais super surprise, quoi, parce que la tombe de mamie, elle est juste à côté de la porte, qu'on m'ait pas vue. Et je vais vers la porte, j'essaye d'ouvrir, fermée, mais c'est pas possible. Je regarde la hauteur, je dis bah jamais j'arriverai à grimper.
3: Ouais.
5: Et puis bah, je me suis mis à courir, j'ai vu une dame qui avait un trousseau de clé. Je lui ai dit madame, vous m'avez enfermée.
3: Elle
5: m'a dit
3: oh bah
5: mince, alors je vous ai pas vue.
3: T'es sûr que c'était une dame réelle avec un trousseau de clé dans un cimetière?
5: Oui, je te jure, elle m'a ouvert et tout, j'étais super contente. Autrement, j'allais appeler les pompiers, ouais. Qu'est-ce que tu veux que je fasse?
3: Évidemment. Alors attends, cet été, t'es partie en vacances en Bretagne, tu nous as dit que t'aimais la Bretagne. Ah bah oui.
5: J'adore.
3: Oui, ah bah t'adores, t'es passée aux toilettes.
5: Exactement.
3: Les toilettes Sanisette, elle ferme la porte, encore une histoire de porte. Ferme la lumière, mais la lumière marche pas. Qu'est-ce qui se passe?
5: Je me suis retrouvée dans le noir et tous les jets ont été sur moi, jusqu'à mes petites cuisses. Je me suis retrouvée dans une douche auto-nettoyante.
3: Ah mais là.
1: Oh, quelle horreur!
3: Bon, eh ben écoute, bravo, hein. Quelle vie tu as. Jouons à présent pour tenter de marquer 3 points de plus, parce que rappelons que tu as, toi, déjà des points. À la Toussaint, voilà un petit extrait d'ambiance.
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3: Et ça s'appelle la balade dans le cimetière. Je l'invente pas, c'est justement ce qu'a vécu notre amie Sandrine, c'est du Brassens. À la Toussaint, quel est le kilométrage moyen aller-retour parcouru par les Français pour aller visiter un cimetière? Tout est raccord entre toi et la question. 80 km, 130 km, 250 km ou juste assez pour vider un réservoir et un porte-monnaie. 10 secondes.
5: En voiture, c'est ça, hein, pas
3: oui, exactement. Donc, oui, oui, oui.
5: Je vais dire 250 km.
3: Ouais, parce que 80, déjà avec 80 km à pied, t'imagines. Non, c'est juste 130 km selon l'étude du CEDOC, qui est le kilométrage moyen, les retours pour aller visiter un cimetière. Voilà, je suis désolé, c'est pas suffisant, Sandrine. Bon, t'as déjà 3 points, mais là, il n'y en aura pas de plus.
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0: Patricia Cage dans la playlist d'ici, Mademoiselle chante le blues.
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2: Ah là là, ici, nous sommes avec Quentin qui n'a pas de points. Sandrine.
3: Qui en a 8.
2: Qui en a 8. Alors, Quentin.
4: Oui.
2: Malgré cet air sérieux et peu loquace.
3: Ah, c'est un gros déconneur
2: se
3: en temps normal.
2: Se cache un gros déconneur qui adore aller
5: au bal. Ah. Au bal masqué. Oh,
2: et oui, parce que tu aimes te déguiser, hein, c'est ça?
4: Ouais, ça. Sur les forêts, ça arrive que j'attrape ce qui passe, ce qui me passe sous la main et je l'enfile, quoi.
2: D'accord. Dans un autre contexte, cette phrase n'a pas du tout la même signification.
3: Et surtout pour ceux qui arrivent à cette heure-ci.
2: Voilà. Surtout pour qui arrivent à cette heure-ci. On parle de vêtements.
4: Oui.
2: Ouais, bah oui, bien sûr, faut le préciser. Donc, il paraît que tu mets des perruques, des pyjamas en pilou, les sous-vêtements de ta femme, enfin, tout ce qui te passe sous la main.
4: Ouais, ça arrive.
3: Effectivement, c'est bizarre comme discussion.
2: Eh bien là. Alors, pour t'encourager à tenter de marquer peut-être un point, on ne sait pas, on va te mettre un morceau, tu adores le rap. Eh ben moi aussi, ça tombe bien, on va te mettre un 50 Cent.

0: écoutez que du rap, c'est ma vie le rap. Donc. Alors j'apprends que tu as vu le film Banlieue 13 150 fois.
1: Pas 150, mais je l'ai vu à l'appel, je le connais.
0: Oh, ah oui, Banlieue 13, mais pourquoi Banlieue 13? Parce que bon, ouais. C'est sympathique, mais deux fois, c'est suffit, non?
1: Ouais, ça suffit, mais je sais pas, j'ai eu ma période où, étant jeune, où je regardais plusieurs fois la même chose, et c'était celui-là que j'adorais à l'époque.
0: Ok. Alors, peux-tu demander à la personne qui est à côté de toi de bien vouloir fermer sa bouche physiquement? Alors, est-ce que je t'entends en écho avec lui?
2: Comment il s'appelle?
0: Comment s'appelle-t-il?
1: C'est Thomas.
0: Alors, ferme ta bouche physiquement, mon petit bonhomme, parce que je t'entends et c'est... Oula, pop, pop. Allez, c'est l'heure du bingo. Tu vas gagner, peut-être, ou pas. Allez, on y va. À mon top chrono, tu auras 10 secondes pour me citer un maximum d'animatrices télé. Top chrono, animatrice télé.
1: Valérie Damido.

0: Après là, ouf. Merde. Mercotte.
1: Bon, ouais. Je vais te prendre Mercotte parce que tu me fais de la peine. Ouais. Anne-Sophie Lapix, Estelle Denis, Léa Salamé, Sophie Davant, ouais. Karine Le Marchand, Faustine Bollard, Sublec, Étier, Benaïm, Thomas, Boccoloni. Je suis fatiguée. Bon, t'as dit D'Amido et Mercotte. Ouais. J'allais te dire les deux yeufs de la télé, c'est magnifique. Bah t'en as deux, c'est super.
2: Alors c'est vrai, ça fait.
0: C'est vrai que je regarde pas trop la télé là, du coup.
2: Il y a pas que la télé, hein.
0: On
2: fait beaucoup de choses quand même aujourd'hui.
1: Allez,
2: Sandrine,
1: on y va.
2: Ça fait quoi de se dire que...
0: ouais.
2: Attends, Sandrine, ça fait quoi de se dire qu'on a gagné? On a gagné.
1: Hein. Attends, t'en sais rien.
3: Je suis contente, hein, mais je n'ai rien.
2: Non, alors attends. Il faut jamais dire Fontaine. Je ne boirai pas de Fontaine.
3: Exactement. Parce que pourtant, voilà, il était peut-être pas dans le.
2: Exactement.
3: Ça doit pas être facile. Parce
1: que alors, c'est pas ce proverbe qu'il faut dire.
2: C'est
1: il ne faut pas vendre la peau de l'ours avant de l'avoir tué. Parce que Fontaine.
2: Oui, mais comme on aime les animaux, on tue pas les ours. C'est pour ça que je donne pas.
1: Non, Sand, on ne tue pas les animaux. Faut être complètement débile.
2: Mais Fontaine, vous n'avez pas aimé.
1: Tuer des animaux, hein?
2: Fontaine, vous n'avez pas aimé.
1: Mais c'est parce que ça ne veut rien dire, c'est pas la même signification.
2: Alors demandez à Laurent Fontaine si ça veut rien dire. Il vous le dira, il vous ouvrira le rideau et il vous dira la vérité. Bon.
1: J'ai envie de crever.
2: Rappelons les règles de ce jeu. Il y a 8-0 oui. sur le papier. On vient de faire un bingo, il a marqué 2 points. Si tu marques 3 points, t'encaisses 10 points de plus, t'as tout gagné. Mais si tu fais moins de 2...
1: Bah
2: c'est lui qui encaisse les 10 points et il te la met à l'envers, du coup.
1: Ouais.
2: T'as compris la petite pression que je te mets quand même, hein?
1: Allez.
3: Bah oui, je le sais.
2: Allez, on y va.
1: Tu vas lui mettre un petit coup de Mylène Farmer pour l'encourager.
2: Mais écoutez, c'est demandé si gentiment que je vais le faire tout de suite.
1: Il y a un moment donné, c'était pas Mylène Farmer. Hein. Je sais pas ce que vous m'avez fait là.
2: C'est son cousin qui fait sa première partie.
1: Ouais.
2: Elle adore Mylène Farmer. C'est vrai, Sandrine, t'adores.
3: Oui, j'adore.
2: Pourvu qu'elle soit douce et pourvu que tu marques des points, allons-y. 10 secondes à présent pour me citer un maximum d'animateurs, les hommes, donc animateurs télé. 10 secondes, on y va. Top.
3: Michel Couper, Cyril Perrault, Nagui, Jean-Pierre Coucou, Arthur, Jean-Luc Reichmann, Olivier Mine, Vincent Lagaffe, Alexandre Devoix.
2: Allez,
1: ça fait 9, bravo.
2: Bravo, bien sûr que c'est gagné. Bravo,
1: et c'est gagné.

0: Conte. C'est parfait pour terminer ces meilleurs moments d'Otaquet. Suite demain, toujours avec Valérie Damido et Eric Bastien. Il sera question de gratin dans le four, de Tour de France et de mariage au caleçon, entre autres. À demain.
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0: Earth, Wind and Fire et leur titre September, parfait pour bien démarrer la journée.
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0: Bonjour, très heureux de vous retrouver à l'heure du petit-déj. On se retrouve, on vous accompagne avec l'info, la musique et la bonne humeur de l'équipe. Emeline, Emma, Saveria, Mélodie et Aude Razo. Bonjour Aude.
3: Bonjour Yann Guérin, bonjour à tous. Est-ce qu'on ne se ferait pas un petit cinoche?
0: Oh, avec grand plaisir. C'est mercredi en plus.
3: Oui, c'est mercredi, jour de sortie. Et alors, qu'est-ce qui sort, hein? Une petite créature avec des grandes oreilles, toutes vertes.
0: Ah.
3: Oh, je ne vais pas vous dire ce que c'est, on va en parler.
0: Ah, c'est intriguant. Bon, on en parle dans un instant. Ce matin, dans Par ici les économies, on vous donne 3 bons plans pour un revenu d'appoint cet été. 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
0: Mercredi 20 mai, excellent réveil, soyez les bienvenus, il est 5h. À la une, on a suivi à Nantes le premier jour d'audience du procès Jonathan Coulon.
3: Terrible affaire, Jonathan Coulon, c'est ce garçon de 10 ans retrouvé mort dans un étang de Guérande il y a 22 ans, porté disparu lors d'une classe verte. Dans le box des accusés, Martin Ney, un Allemand déjà condamné en Allemagne pour le meurtre de 3 garçons. Mais dans cette affaire, Céline Loiseau, pas d'ADN, pas d'aveu et un homme qui nie les accusations.
4: Sur les visages des parents de Jonathan, la fatigue des années à attendre a laissé des traces. Ils ne veulent pas parler pour l'instant. Ils sont assis au premier rang, à quelques mètres d'eux, dans son box vitré, Martin Ney. L'accusé a un physique imposant, il est très grand. Âgé de 55 ans, ses cheveux se sont éclaircis par endroits. Il s'exprime dans sa langue maternelle, l'allemand. Après avoir nié toute implication dans l'affaire Jonathan, il parle volontiers de sa vie. Maître Cathy Richard défend la grand-mère paternelle de Jonathan.
5: On a découvert aujourd'hui un Martin Ney qui est en forme. Qui, comme on s'y attendait, ne perd jamais son sang-froid, qui a réfléchi à toutes ses réponses. On voit déjà l'individu qui ne se laisse pas amener là où il ne veut pas aller. Et puis également, on constate que de toute façon, il est très manipulateur. Il a manipulé son curriculum vitae.
4: Il avoue être attiré par de très jeunes garçons depuis qu'il est adolescent. Il explique avoir eu 2 relations qui ont compté dans sa vie. Il était jeune adulte. Les garçons, eux, avaient 9 et 12 ans. Je ne parlais à personne de ma sexualité, de ma pédophilie. Précise-t-il. Côté professionnel, il fait le choix de travailler dans des centres fréquentés par des jeunes.
3: Martin Ney qui encourt la réclusion criminelle à perpétuité dans cette affaire. Son avocate ne souhaite pas s'exprimer au micro. Le procès à Nantes doit se terminer le 4 juin. 3 concerts de Patrick Bruel sont annulés au Québec. Ils étaient programmés pour début décembre. L'agence chargée de l'organisation met en avant l'impossibilité d'assurer la promotion. Patrick Bruel est visé désormais par 9 plaintes pour viol et agression sexuelle alors qu'il doit entamer une tournée le mois prochain en France et à l'étranger. À 1 an de l'élection présidentielle, Édouard Philippe est visé par une enquête soupçonnée de détournement de fonds publics, de favoritisme et de prise illégale d'intérêt pour une convention qu'il avait signée en 2020 en tant que président de la communauté urbaine du Havre. Il assure qu'il répondra de façon très sereine, je cite, à toutes les questions que lui posera la justice.
0: Direction maintenant Saint-Étienne, où le tribunal reconnaît un préjudice animalier.
3: Affaire emblématique, un chat et un lapin obtiennent chacun 400 euros de dédommagement. Abandonnés dans un appartement, leur propriétaire condamné, Mathilde Montagnon.
6: Ils sont restés plus d'un mois dans un appartement insalubre du Forêt, sans nourriture, sans eau et sans soins. C'est la SPA de Lyon et du Sud-Est qui a recueilli Athéna, la petite chatte d'un an, et Maddy, une lapine naine, toutes deux en très mauvais état. La propriétaire des animaux a été condamnée la semaine dernière par le tribunal de police de Saint-Étienne à verser 300 euros d'amende pour privation de nourriture et 150 euros parce que le chat n'était pas pucé. Mais surtout, le tribunal a estimé un préjudice animalier de 400 euros par bête. C'est la prise en compte de l'état psychologique causé par l'abandon, se félicite la SPA, et c'est donc une première à Saint-Étienne qui s'ajoute à d'autres décisions de justice du même ordre depuis 2024, à Béziers et à Lille. des jurisprudences qui seront utiles dans d'autres affaires pour faire reconnaître le préjudice animalier, se félicite l'association.
3: Et depuis, bonne nouvelle, les deux animaux, le chat et le lapin, ont été adoptés. Ces 400 euros chacun ont été versés à la SPA. Une pensée ce matin pour les candidats au bac professionnel. Top départ aujourd'hui pour les épreuves écrites. Ce sera le 15 juin pour le bac général et technologique. Ça laisse encore un peu de temps. Attention, il y aura plus d'exigences pour les copies rendues cette année. C'est en tout cas ce que promet le ministre de l'Éducation, Édouard Geoffrey. Noémie Bonin.
2: Une exigence de qualité rédactionnelle déjà. Une attention particulière sera donnée à l'orthographe et à la grammaire. Des barèmes seront fixés pour chaque matière, y compris dans les épreuves scientifiques. Alors impossible de dire aujourd'hui combien de points seront précisément consacrés à l'écriture, mais ça comptera dans les copies. Il faut que le bac atteste d'un certain niveau de langue, selon Édouard Geoffrey. Le ministre a par ailleurs annoncé un renforcement de la lutte contre la fraude, en hausse de 30% l'an dernier, même si ça reste extrêmement minoritaire, avec 1200 cas recensés sur 1 200 000 candidats, terminales et premières confondues. Dans plus de la moitié des cas, la triche était liée à l'utilisation de smartphones, de tablettes, de montres connectées. C'est pour ça que des détecteurs de ce type d'appareils seront installés aléatoirement dans des centres d'examen un peu partout en France.
3: Noémie Bonin, merci. Allez, j'ai une petite devinette pour vous, Johan. Allons-y. Quelle est la sortie du jour au cinéma? Vous dites rien, vous dites rien. Je donne un indice pour tout le monde.
0: C'est l'univers de Star Wars.
3: C'est l'univers Star Wars, The Mandalorian and Grogu. Film avec Pedro Pascal, très attendu, surtout avec Bébé Yoda, le petit machin vert avec des grandes oreilles. Sacré casting quand même, avec Sigourney Weaver et même Martin Scorsese, s'il vous plaît.
0: C'est la classe. Il est mentionné comme ça, le petit machin vert,
3: petit ou machin pas vert, c'est son nom officiel, j'ai décidé comme ça. Allez, un peu de pluie au nord et du soleil pour le sud.
0: Ouais, dans la Normandie à l'Alsace, de faibles pluies circulent ce matin. Les nuages sont nombreux du sud-ouest au centre-est et vers la Bretagne. Quelques bandes brouillards sont aussi possibles. Du golfe du Lion à la Provence, le soleil, lui, s'impose toute la journée, hormis un faible risque d'averse sur le relief des Pyrénées et des Alpes l'après-midi. Le temps est donc sec sur la moitié sud avec un ciel alterne entre éclaircies et nuages. Plus au nord, donc soleil qui est moins présent et quelques ondées encore possibles cet après-midi près des frontières. Le vent, lui, est sensible sur les côtes de la Manche jusqu'à 60 km/h. Les températures, vous allez le ressentir en sortant de chez vous. La douceur revient de bon matin. À Grenoble et Châteauroux, on a relevé en ce moment 12 degrés. À Paris, Lille, Strasbourg, Metz, Rennes et Rouen, 13. On a 14 à Toulouse, Bordeaux, Nantes et Ajaccio, 16 à Marseille. Pour les maximales, ça affiche entre 17 et 22 sur un tiers nord, de 20 à 26 degrés en allant vers le sud.
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0: 5h06 pour qu'une journée démarre de la meilleure des façons. Qu'est-ce qu'il faut ? Eh bien, choisir votre radio ici qui vous envoie directement un baiser au réveil et avec Alain Souchon.

0: La petite douceur du matin est signée Alain Souchon et Le Baiser, 5h10.
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0: Allez, je vous emmène en rando ce matin.
3: Oh là là, mais je suis fatiguée.
0: Bah, imaginez, vous êtes coincé au fond d'un ravin taïwanais, sans chaussures, sans nourriture.
3: Ça risque pas de m'arriver.
0: Sans téléphone depuis une semaine. C'est l'incroyable mésaventure d'un randonneur australien de 50 ans, porté disparu dans les montagnes escarpées de l'est de l'île. Pendant des jours, les secours ont dû lutter contre une météo exécrable, pas d'hélicoptère possible. Tout se fait au drone et donc à pied. Finalement, l'homme a été repéré dans une grotte grâce à la technologie des drones, mais aussi à son sens du spectacle qui lui a permis de survivre. En fait, alors que les sauveteurs l'appelaient dans le brouillard, une mélodie s'est élevée des parois rocheuses. Le randonneur, en fait, a sorti son saxophone de son sac à dos.
3: Ah, il avait un sax.
0: Oui, un instrument utilisé comme un sifflet de détresse géant pour guider les équipes vers lui. Il a été retrouvé sain et sauf, ça c'est l'essentiel. Reste à savoir maintenant pourquoi, en partant en rando, il a pris un saxophone avec lui.
3: Mais pourquoi pas ?
0: Eh ben ça, j'ai pas la réponse en tout cas ce matin. C'est vrai qu'on n'y pense pas forcément, mais on y songera la prochaine fois quand on partira en balade. 5h12 dans l'actualité ce mercredi, Aude.
3: C'est la journée des abeilles. La récolte du miel bat son plein et elle s'annonce plutôt pas mal. Je vous le dis, on va voir ça dans quelques minutes.
0: Ça, je valide, on adore. Pour la musique, rien de mieux que John Lennon. On l'écoute dans 5 minutes, mais avant, par ici les économies.
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0: Bonjour Valère Coréard.
5: Bonjour Johan, bonjour Aude.
3: Bonjour.
0: À chaque jour avec vous, un bon plan pour notre pouvoir d'achat. Aujourd'hui, vous vouliez nous donner quelques pistes de compléments de revenus pour cet été.
5: On n'y pense pas forcément, mais avec l'arrivée des beaux jours, il y a quelques bons plans pour aller chercher des revenus d'appoint sans trop forcer, et je vais vous donner quelques exemples. À commencer par la voiture et la maison. Si vous partez en vacances cet été, vous allez laisser votre logement vide, a priori quelques jours ou quelques semaines. Cela peut vous donner l'occasion de tester la location de logements entre particuliers ou l'échange de maisons. Alors c'est vrai, ça demande un peu de préparation, je ne vais pas vous cacher que c'est quand même du boulot, mais vous pouvez derrière aller chercher un revenu non négligeable en location ou alors des points pour partir ensuite en vacances gratuitement avec l'échange de maison. Autre piste, la location de voiture à des particuliers. L'été, on n'a pas forcément besoin de sa voiture de la même façon. La louer peut être intéressante. Dans les deux cas, en tout cas, un conseil, passez bien par des plateformes spécialisées.
3: Valère, on est aussi dans la période des ménages de printemps.
5: Clairement, et quand vous dites ça, je pense de suite au vide-grenier. C'est la pleine saison en ce moment. Selon où vous habitez, vous allez payer entre 15 et 60 euros votre emplacement. Ça peut vite être rentable. Par contre, attention, on a dit vide-grenier, donc privilégiez des objets en état d'utilisation. Présentez bien les choses, ne partez pas trop bas non plus niveau prix, parce que vous connaissez la règle du jeu sur ce type d'événement. Négocier fait partie de l'expérience. Et puis, vous verrez, les enfants adorent jouer au marchand pour de vrai. C'est vraiment très sympa à faire en famille. Mais voilà, vous avez quelques pistes pour cet été. Louer le logement, un véhicule, participer à un vide-grenier, à la clé, des rencontres et des petits revenus. Vous en avez d'autres ? 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
0: 5h15, Aude, c'est aujourd'hui la journée mondiale des abeilles.
3: À notre chère Bourville, oui. Journée mondiale des abeilles, effectivement, et dans pas mal d'endroits, Johan, c'est aussi le début de la récolte du miel. On est en Lozère ce matin, la saison a commencé plus tôt et elle s'annonce plutôt bonne. Saïd Makhloufi nous emmène dans une miellerie de Chastel-Nouvelle.
8: Des dizaines de ruches gorgées de miel.
9: Ça, c'est la deuxième récolte pour moi de l'année.
8: David Blanc sort un à un les cadres.
9: Une fois qu'on a enlevé l'opercule des cadres, eh bien, on les passe dans cette machine qui est un extracteur.
8: La force centrifuge fait le travail.
9: On voit bien que avec la force centrifuge, le miel est projeté sur les parois de l'extracteur, on le voit vite.
8: Quelques minutes plus tard.
9: Voilà, ça c'est le miel d'acacia, donc qu'on vient d'extraire.
8: Le miel coule généreusement.
10: C'est du miel à la Baloo, là. Hein, c'est vraiment... Il en faut vraiment peu pour être heureux.
8: Et David Blanc a de quoi être heureux avec ce très bon début de saison.
9: Tout s'est enchaîné assez rapidement, vu qu'il a fait super beau quand même au mois d'avril. Les colonies se sont développées rapidement et les floraisons sont arrivées très vite.
8: De la douceur, de l'eau, combinaison parfaite.
9: Ah, c'est tout ce qu'il nous faut. Il faut beaucoup d'eau de toute façon, sinon il n'y a pas de nectar dans les fleurs. Donc de l'eau et des fleurs, ben, c'est bon que ça continue comme ça.
8: Ouais. Et tout le département est concerné, assure celui qui est aussi le président du syndicat apicole de la Lozère.
9: Ouais, les quelques apiculteurs que j'ai eus, oui, sont quand même contents et satisfaits de ce début de saison aussi. Ouais.
8: La saison démarre fort.
9: C'est bien pour la suite.
8: Une suite qui reste encore à écrire, mais qui s'annonce
9: plutôt bien.
8: Prometteuse.
9: Voilà.
3: Une bonne récolte, c'est tout ce qu'on souhaite. L'an dernier, près de 25 000 tonnes de miel ont été récoltées en France. Ça avait été une bonne année aussi. Plus de 40 000 tonnes de miel sont consommées en France chaque année. Ça paraît beaucoup dit comme ça. Mais en Allemagne, par exemple, on en consomme deux fois plus.
0: Aude, une étude est sortie. 8 Français sur 10 ne savent pas identifier la provenance du miel qu'ils achètent.
3: Oui, parce que le miel qu'on mange n'est pas forcément 100% français. D'ici quelques jours, à partir du 14 juin, tous les pots de mélange de miel devront détailler sur l'étiquette chaque pays de récolte. C'est une directive européenne, on l'appelle la directive petit déjeuner. Sur 320 échantillons de miel importés, près de la moitié sont suspectés de déroger aux règles européennes, avec notamment des ajouts de sirop de sucre. C'est le cas notamment des miels originaires de Chine, de Turquie et du Royaume-Uni.
0: Bah franchement, une petite tartine ce matin avec du miel, mais du miel qui vient de nos régions. Oui. Ça franchement, on prend. 5h10. Que regarder ce soir à la télé? Entre complot, plongée sous-marine et secret de famille, la nouvelle série événement de France 2 débarque ce soir. On vous emmène dans les coulisses de l'or bleu, mais avant Woman, c'est John Lennon pour vous souhaiter un très bon début de journée. Bon

0: C'est mon petit cœur chamallow, ça. Ben voilà, John Lennon avec Woman.
1: Je vous reconnais bien, là.
0: Ah, ben oui, c'est exactement ça. 5h20, l'éphéméride de ce 20 mai, justement. Tiens, bon anniversaire à l'ancien champion de cyclisme, à Christopher Froome. 41 ans aujourd'hui, 55 ans pour Samuel Etienne, et puis 80 ans pour cet artiste.
1: C'est cher.
0: Cher, évidemment, et son titre Believe, qui est sorti en 1998.
1: Mais j'avais le single, figurez-vous.
0: Oh, j'adore. Oh là là, je vous imagine tellement avec des, je sais pas, des couettes. Ou,
1: ouais,
0: oh
1: tout
0: là
1: à fait, une petite presse. Et
0: génial. Bon, ce matin, si vous êtes devant votre dressing, cette info va vous interpeller. C'est le 20 mai 1873 que Lévi-Strauss, c'est le tailleur Jacob Davis, obtiennent le brevet pour les pantalons de travail renforcés par des rivets en cuivre. Sans ce brevet déposé précisément ce jour-là, le jean tel que nous le portons tous aujourd'hui n'existerait probablement pas, en tout cas sous cette forme.
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0: Je regarde, vous portez un jean et je porte un jean.
1: Et vous avez même une veste en jean.
0: C'est vrai, on va à full jean ce matin. Bon, on retrouve Patrice Gascoigne avec ses coulisses télé. Aujourd'hui, Patrice, c'est un petit événement à la télé parce que c'est le retour d'une saga de l'été. France 2 lance ce soir sa saga intitulée L'Or Bleu.
3: Dans les années 80, vous avez vibré devant les sagas de l'été comme Le Château des Oliviers, Dolmen. Dès ce soir, laissez-vous emporter par la nouvelle saga de France 2, L'Or Bleu.
4: On a pu identifier la victime.
5: Il s'agit bien de votre maman.
6: Papa, tu m'as toujours dit qu'elle était partie pour un autre.
5: Je l'ai pas tuée.
6: Tout le monde a quelque chose à se reprocher.
3: Ils sont tous là, les ingrédients d'une bonne saga dans L'Or Bleu qui débute ce soir sur France 2. Des histoires de famille, un secret enfoui depuis près d'un siècle, une question environnementale. Et au milieu de tout cela, une héroïne, Flore, une garde forestière luttant pour une gestion responsable de l'eau de son village face à la sécheresse. Une jeune femme qui découvre que sa mère a été assassinée 35 ans plus tôt. Cette Flore est incarnée par la comédienne Barbara Probst, à qui j'ai demandé ce que cela faisait d'être ainsi choisie pour être la tête d'affiche de L'Or Bleu, Barbara Probst.
7: Je me sens très, très chanceuse que France Télévisions et puis Aline Panel, évidemment, notre productrice, me fasse confiance sur un rôle comme ça. Parce que c'est pas rien d'être le visage d'une série et puis de faire revenir la saga.
3: Pour rentrer un peu dans les coulisses de votre travail, de votre jeu, s'il y avait un détail qui vous a permis de rentrer dans ce personnage de Flore que vous avez peut-être vous-même amené, par exemple?
7: Déjà, malgré moi, c'était un désir de la production, de notre productrice Aline Panel, qui voulait qu'il y ait vraiment un vrai lien physique de filiation entre le personnage de ma mère, joué par Déborah Cray, et moi, et donc c'est la chevelure. Là, évidemment, on est à la radio, moi j'ai un petit, en ce moment, un petit carré roux, et notre productrice voulait retrouver un petit peu une essence à la Manon des Sources, une chevelure blonde, flamboyante, qui vole au vent, un côté un peu sauvage, comme ça. Donc déjà cette chevelure-là, donc j'ai eu des très belles extensions, qui est tout un travail. Moi j'ai découvert ce pan de la coiffure que je ne connaissais pas. Donc on a travaillé avec une experte en la matière qui s'appelle Isabelle Lucet, qui est vraiment sculptrice du cheveu, incroyable. Donc cette chevelure qui m'a accompagnée pendant 4 mois et demi, et c'était pas rien. Donc ça vraiment déjà j'habitais avec Flore, je la ramenais à la maison.
3: Ça vous a pas donné envie de garder vos cheveux longs finalement?
7: C'est quand même du travail, les extensions. Mais non, je suis très heureuse pour l'instant avec mon petit carré.
3: Avec Barbara Probst, vous en savez plus sur la chevelure de l'héroïne de la saga L'Or Bleu qui débute ce soir sur France 2. Quant à moi, je ne vous révélerai aucun secret capillaire demain, mais de nouvelles coulisses télé.
0: Merci Patrice Gascoigne. 5h24, une victoire à la Pyrrhus. Expression qu'on entend parfois. Mais que veut-elle dire précisément? Stéphane Bern vous répond ce matin, le temps d'un petit voyage vers la Lune avec Christophe Maé. C'est son tout nouveau titre. Décollage immédiat.
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0: La Lune et Christophe Maé, titre dédié à sa maman. 5h28, un peu d'histoire avant l'actu. Stéphane Bern ce matin en voyage au temps où une victoire ressemble à s'y méprendre à une défaite.
1: Sur certains champs de bataille, il existe des victoires dont on sort plus affaibli que vainqueur. En l'an 279 avant Jésus-Christ, en Italie du Sud, près d'Asculum, en pleine expansion de la République romaine. Un souverain grec a l'ambition de réussir l'impossible. Pyrrhus Ier, roi des Pires, veut stopper la conquête romaine. Et le tout qui plus est sans potion magique.
2: Tu vas encore me dire que je suis tombé dans la marmite quand j'étais petit. Et gna gna gna gna gna gna.
1: Les troupes s'affrontent sur le champ de bataille. Avec 40 000 soldats de chaque côté, le combat est rude. En seulement deux jours, les pertes se comptent déjà en milliers de morts de part et d'autre. C'est un peu Verdun au pays de Verdi. Les manœuvres audacieuses du roi des Pires, appuyées par ces impressionnants éléphants de guerre, sorte d'équivalent antique du char d'assaut, lui permettent finalement de prendre l'avantage. Si bien que les Romains se replient sur leur camp, les hommes de Pyrrhus sont victorieux, mais à quel prix ? Ses troupes sont décimées, ses officiers les plus expérimentés sont tombés. Il y a fort à parier que sur le moment, les malheureux rescapés ont dû voir le roi des Pires comme l'un des pires rois. Les Romains ont eux aussi perdu beaucoup d'hommes, mais ils peuvent recruter de nouveaux soldats en Italie. Là où Pyrrhus compte ses morts, Rome compte ses réserves. Si nous devons remporter une autre victoire sur les Romains, nous sommes perdus, s'exclame le roi Pyrrhus. Tout est dit dans cette lucidité amère. Les siècles passent, Rome finit par triompher et imposer son empire, mais le nom de Pyrrhus va aussi traverser les siècles dans la langue. Maintenant, vous saurez qu'une victoire à la Pyrrhus, c'est par exemple gagner un procès, mais en ayant payé beaucoup plus de frais d'avocat qu'on a touché d'indemnité.
0: Merci Stéphane Bern pour ce voyage dans le temps. 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Nous sommes le mercredi 20 mai. Bon début de journée, il est 5h30. Toute l'actualité en France et dans le monde, c'est le 90 secondes avec vous, Drazo.
3: Trois concerts de Patrick Bruel sont annulés au Québec. Décision de l'organisateur en raison, dit-il, du contexte actuel. Le chanteur devait se produire à Québec début décembre. Patrick Bruel est visé désormais par au moins 9 plaintes pour viol et agression sexuelle. Édouard Philippe assure qu'il répondra de façon très sereine à la justice. Le candidat à la présidentielle visé par une enquête pour détournement de fonds publics, favoritisme et prise illégale d'intérêt pour une convention qu'il avait signée en 2020 en tant que président de la communauté urbaine du Havre. Le SNES-FSU, syndicat enseignant, dénonce de la poudre aux yeux après le durcissement confirmé des consignes sur l'orthographe au baccalauréat. Toute copie qui n'a pas un niveau suffisant ne peut pas avoir la moyenne, dit le ministre de l'Éducation. Le SNES-FSU demande lui plus de moyens pour aider les élèves à progresser en orthographe et en grammaire. Dans l'affaire des laits infantiles, un rapport parlementaire pointe du doigt les lacunes de l'État et des industriels. Il reproche à Nestlé d'avoir tardé à informer les autorités françaises d'une possible contamination dangereuse pour les bébés et reproche aux autorités sanitaires d'avoir tardé à réagir. Non, le télétravail ne rend pas les salariés moins efficaces, c'est même l'inverse. Étude de l'INSEE, les entreprises qui ont maintenu un télétravail partiel après la crise Covid ont gagné en productivité, un gain qui s'estompe en revanche quand le télétravail est plus massif dans l'entreprise. Et si la deux chevaux mythique renaissait de ses cendres, Stellantis travaille bien à une deux électrique, possible future citadine phare du groupe.
0: L'info du jour, on est allé voir les spectateurs qui continuent d'aller voir Patrick Bruel.
3: Alors que trois concerts du chanteur, je vous le disais, sont annulés à Québec, il est sur scène en ce moment chaque soir au théâtre à Paris. Justine Clos s'y est rendue, Patrick Bruel fait salle comble devant un public indifférent aux accusations qui pèsent contre lui.
4: Pas question pour Brigitte, venue de Normandie, de boycotter l'artiste, même si elle s'interroge sur sa relation avec Flavie Flamand.
5: Bon, ça, effectivement, 16 ans, 32 ans, ça donne réfléchir. Mais Flavie Flamand, personne n'était au courant, elle n'avait jamais rien dit à personne. Elle a invité Patrick Bruel sur les plateaux télévisés, elle n'était pas forcée, elle n'était pas obligée. Donc, c'est peut-être vrai, mais pourquoi est-ce qu'elle a attendu aussi longtemps pour porter plainte ?
4: Dans la file d'attente, c'est aussi la question que se pose Julie, billet à la main. Elle est sceptique sur toutes ces accusations portée contre Patrick Bruel.
6: Il vient d'avoir 68 ans, il est connu depuis qu'il a 19 ans, et que ça ne ressorte que maintenant, et tout d'un coup, je trouve que c'est un tsunami curieux que... Alors sinon, il a un super bon service de communication et de presse pour qu'il n'y ait jamais rien eu qui ait fuité, quoi.
4: D'autres, comme Guy, rappellent que l'artiste n'a pas été condamné, et que ce n'est pas au public, ni aux internautes de le juger.
7: Ah non, mais les réseaux sociaux, c'est pas la justice. Il y a une justice, elle doit rendre, elle doit dire s'il est coupable ou pas. S'il a fait quelque chose de mal ou pas, voilà, c'est aussi simple que ça. On n'a pas à juger, il y a la présomption d'innocence, on n'a pas à juger à la place de la justice.
4: La présomption d'innocence, c'est ce que martèlent presque tous les spectateurs interrogés.
3: Un public divisé, on entendait hier sur notre antenne des fans qui revendent leur place de concert ou qui réfléchissent à ne pas y aller, la politique de la chaise vide. Patrick Bruel qui doit partir en tournée le 16 juin en France, en Suisse, en Belgique, au Canada. L'organisateur qui a annulé ses 3 concerts au Québec met en avant l'impossibilité de faire la promotion du spectacle étant donné les 9 plaintes pour viol et agression sexuelle.
0: La pétition qui demande l'annulation des concerts de Patrick Bruel compte aujourd'hui plus de 22 000 signatures. 5h34, la météo. De la Normandie à l'Alsace, de faibles pluies circulent ce matin. Les nuages sont nombreux du sud-ouest au centre-est et vers la Bretagne, avec quelques bandes brouillard aussi possibles. Du golfe du Lion à la Provence, le soleil s'impose toute la journée, hormis un faible risque d'averse sur le relief des Pyrénées et des Alpes cet après-midi. Le temps est plutôt sec sur la moitié sud, avec un ciel alternant entre éclaircies et nuages. Plus au nord pour cet après-midi, le soleil sera moins présent, avec quelques ondées encore possibles près des frontières et un vent assez sensible sur les côtes de la Manche, jusqu'à 60 km/h. Côté Mercure, ce matin, à Grenoble, 12 degrés. À Paris, Lille, Strasbourg, Rennes et Rouen, 13. Nous avons à Toulouse, Bordeaux, Nantes et Ajaccio, 14. 16 à Marseille. Vos messages aussi sur la page Facebook ici dans le Puy-de-Dôme. Didier a relevé 8 degrés. Marie-Pierre, qui est en Corrèze, 9 degrés 2. 12, ça c'est dans le Nord, nous dit Janine. Même température relevée dans le Loiret, 12 degrés 2 précisément, nous dit Thierry. 13 à Amnéville, dans le Grand Est, on salue Fabrice. Même température en Alsace, merci Doris. Et puis, dans le sud-est, 16 degrés 6 au Lavandou avec cette info dédiée. Pour les maximales, on attend entre 17 et 22 degrés sur un tiers nord cet après-midi, entre 20 et 26 en allant vers le sud.
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0: 5h35, excellent mercredi, c'est le retour des températures de saison et on va très vite connaître d'ailleurs un début d'été dans les heures à venir. Le soleil revient, la bonne humeur est là, et côté musique, c'est Alain Chamfort pour vous accompagner avec Manureva. Vous faites bien de choisir ici des 5h.

0: Alain Chamfort et Manu Reva à 5h40. Bon début de journée.
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0: Les arnaques se multiplient, vous êtes méfiants, mais parfois ça ne suffit pas. On est là pour vous rendre service dans votre rendez-vous, c'est pas vrai. Et autre, ce matin, vous êtes plutôt d'humeur musicale.
3: Vous reconnaissez, mon cher Johan, le roi de la pop?
0: Oh oui.
3: Eh bien, certains pensent aussi l'avoir reconnu sur une vidéo qui tourne massivement en ce moment sur les réseaux sociaux. Michael Jackson filmé dans un bus au Brésil.
0: D'accord.
3: Est-il vivant? Vrai ou pas vrai? Gros suspense. On va voir ça dans quelques minutes.
0: J'adore ça. On va y revenir dans un instant. Mais avant, elle est bien avec nous depuis le Luc en Provence et dans le Var. C'est Sonia. Bonjour Sonia.
4: Bonjour à tous les deux.
0: Bonjour. Ravie de vous accueillir ce matin. On vous sent bien énergique de bon matin à 5h41, oh. Sonia.
4: Oui, complètement. Je commence à 5h du matin et c'est vrai que je suis du matin, donc j'ai beaucoup d'énergie le matin.
0: Ça fait hyper plaisir comme ça de vous entendre avec ce sourire. Qu'est-ce que vous faites dans la vie, Sonia?
4: Je suis infirmière.
0: D'accord. Donc là, vous faites une tournée, c'est ça, la rencontre des patients?
4: Exactement.
0: D'accord.
4: Je commence à 5h et je finis à peu près vers les midi 30, 13h, ça dépend des jours.
0: Ouais, franchement, vous avez bien du courage. On salue votre travail, on salue toutes les infirmières également, parce que c'est un travail ô combien important. Sonia, je découvre aussi que vous avez des passions. Alors, il y a la course à pied, les randos et aussi le paddle. Alors, paddle, c'est plutôt vous, le sport de raquette, ou c'est plutôt le sport aquatique?
4: C'est le sport de raquette, tout à fait, oui.
0: Le sport de raquette, ouais, ça c'est chouette. Il y a des petits coins d'ailleurs, parce que vous aimez la rando, il y a des petits coins que vous nous conseillez de découvrir près de chez vous, Sonia?
4: Complètement. Moi je vous conseille la rando qui part de Gonfaron et qui va jusqu'à Notre-Dame-des-Anges. Il y a un point de vue magnifique sur les îles de Porquerolles, et la chapelle est juste extraordinaire avec un prêtre très très gentil.
0: Ah, franchement, non mais rien que la vue sur le Var comme ça, sur la mer Méditerranée, moi ça me donne très envie. Je prends un billet et on arrive tout à l'heure. Après votre tournée, on sera là vers 12h30 chez vous. Ça vous va, Sonia?
4: Parfait, je vous attends.
0: Eh ben on fait ça, formidable.
3: Pour le sandwich.
4: Bonne journée.
0: Pour le sandwich. Sonia, nous ce matin, on vous offre le jeu de cartes par ici, les économies de Valère Coréard, pour vous amuser en famille avec vos deux garçons qui sont à la maison. On vous souhaite une très très bonne journée, Sonia. On vous embrasse bien fort.
4: Merci beaucoup et merci pour votre bonne humeur à vous aussi.
0: Mais ça fait plaisir, merci à vous, à très vite.
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0: C'est pas vrai, le rendez-vous anti-arnaque. Aude, c'est une vidéo qui nous intéresse. Ce matin, elle nous montre un Michael Jackson toujours vivant. Qu'est-ce que c'est que cette histoire?
3: Mais oui, parlons-en, parce que ces images sont reprises partout. 10 millions de vues, rien que sur l'une des vidéos j'ai vu passer, c'est absolument énorme. Que voit-on? Michael Jackson, donc, ou en tout cas quelqu'un qui lui ressemble, mais alors énormément, cheveux gris, le visage vieilli, lunettes sur le nez, il est assis dans un bus, les internautes nous disent que la scène est filmée au Brésil, on voit l'homme s'agacer, il détourne la tête, il repousse de la main le téléphone qui est en train de le filmer. Ressemblance troublante, disent les internautes. Coïncidence, demandent-ils. Ils font remarquer que le roi de la pop aurait aujourd'hui 67 ans et que, le visage peut tout à fait correspondre.
0: Ouais, sauf que Michael Jackson est bien mort. Alors, d'où vient cette vidéo?
3: J'ai cherché Johan et j'ai trouvé la première fois qu'elle est apparue, c'était la semaine dernière sur Instagram, sur un compte qui se décrit lui-même comme un portail de l'intelligence artificielle. Mmh. Voilà, on a la réponse. C'est un compte qui publie en fait des images truqué. D'ailleurs, si je les fais un peu défiler, j'en vois une par exemple avec deux chats habillés en humains, lunettes de soleil sur le mur.

qui vous rend service. Elle est à retrouver sur ici.fr. 5h45, la musique, elle se prolonge, en tout cas avec Louisa et Soleil Bleu sur votre radio ici. Bon réveil.

0: Soleil Bleu et Louisa. Tiens, il y a un petit nouveau dans les kiosques. Ce matin, on vous présente le magazine Saison qui parle d'écologie sans être donneur de leçons. Magazine lancé par le magazine Le Point, justement. On vous le présente dans moins de 2 minutes. Ne bougez pas. Très bon début de journée, c'est l'équipe d'Ici Matin qui nous rejoint en studio à 5h48, tour d'horizon de l'actualité près de chez vous. Bonjour.
1: Bonjour, et dans l'actu locale du jour, déjà on part de cette statistique à l'échelle nationale. En France, on n'a jamais mangé autant de poulet et d'œufs qu'aujourd'hui. Et pour répondre à la demande, on est obligé de les importer d'Ukraine, de Pologne et même du Brésil. Alors pour développer la filière française, le gouvernement veut faciliter l'installation de méga poulaillers. Certains sont contre, d'autres s'en félicitent, comme Gilda André, qui exploite un poulailler industriel depuis 4 ans à Courson-les-Carrières. Il a voulu réintégrer de l'élevage dans son exploitation céréalière. Le bâtiment fait 1380 mètres carrés et accueille environ 27 000 poulets qui fournissent Gilda André aussi en fumier et lui permettent de dégager un revenu supplémentaire.
2: Aujourd'hui, je me dégage un salaire de mon atelier élevage, même un peu au-dessus de mes prévisions.
3: Vous faites partie des exploitants pour qui ça va à peu près bien.
2: Pour la partie élevage en ce moment, ça va bien. La partie céréale, c'est un peu plus compliqué en ce moment. Mais c'est un peu ça la force aussi d'avoir de l'élevage dans l'exploitation, c'est que les mauvaises années en céréales, il y a toujours l'élevage qui compense un peu les pertes en céréales. Et on est un peu moins dépendant des fluctuations du pétrole et des prix des engrais. Quand on a le fumier à disposition, on est moins impacté par les hausses d'engrais. C'est sûr que la rentabilité, ça donne envie de s'agrandir, mais après, il faut que j'embauche et je n'ai pas forcément envie d'être contraint d'avoir un employé.
1: Et on retournera dans cet élevage de poulets à Courson-les-Carrières avec Damien Robin un peu plus en longueur tout à l'heure dans l'info d'ici 6h30 et 8h30. A tout de suite pour Ici Matin dès 6h.
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4: Allez, un petit nouveau Saison, une autre façon d'habiter le monde. C'est le nouveau magazine lancé par Le Point et on vous le présente ce matin.
0: Oui, avec la directrice de la rédaction du Point. Bonjour Valérie Thoragnan.
5: Bonjour.
0: Merci d'être avec nous ce matin. Dans votre magazine, il y a une volonté de nous faire réfléchir, de penser nos actes différemment. Quelle a été l'idée directrice qui vous a poussé vers ce magazine Saison ?
5: Effectivement, comme vous le dites, c'est d'ailleurs ce qu'on a écrit sur la couverture, la première couverture de ce numéro de Saison, c'est réfléchir autour d'une autre façon d'habiter le monde. En fait, nous sommes tous, quelles que soient nos générations aujourd'hui, motivés, conscients que notre planète va mal, qu'il faut changer nos habitudes.

0: but, qu'il faut repenser notre façon de consommer, par exemple, mais en même temps, on veut surtout pas être pris dans un système idéologique trop politique, trop politisé, qui nous culpabilise parce qu'on serait jamais les citoyens qu'il faut et qu'on ferait jamais les choses comme il faut. Donc, l'idée, c'était de proposer un art de vivre éco-positif de façon extrêmement à la fois bienveillante, positive, pleine d'exemples, d'initiatives, de personnalités qui font bouger les choses. Et on s'est dit que la meilleure manière d'impulser ça et de rendre compte de cette vision très positive en fait de notre avenir, parce qu'on va régler ça tous ensemble et pas en s'affrontant, c'était de l'illustrer à travers les saisons, parce que les saisons nous ramènent à ce que nous avons tous en commun, même si les saisons elles changent hein, d'un coin de la planète à l'autre. Mais c'est aussi le cycle du temps long, c'est nous avons les pieds sur terre, nous regardons en l'air, c'est le ciel, et c'est à chaque fois une démarche un peu exigeante qu'on a de s'accorder nous-mêmes avec des problématiques liées à une saison, mais aussi des images, mais aussi des inspirations. Et on parle de cuisine, et on parle évidemment de portraits, mais on peut aussi parler de philosophie, mais aussi on peut parler de plein d'aspects de la vie quotidienne et des aspects plus profonds de réflexion qui tournent autour des saisons.
1: Oui, parce qu'il y a de nombreuses plumes et personnalités en fait qui vous accompagnent.
0: Absolument. Par exemple, on a Gaspard Koenig, qu'on le connaît bien parce qu'il est à la fois c'est un écrivain qui est complètement animé par cette passion de l'écologie, de la diversité, de la biodiversité. En même temps, il a une vision du monde très particulière. Il est capable de parler aussi bien de l'eau, hein, c'est ce qu'il fait dans son dernier livre, à quoi des vers de terre, et puis aussi de ce qu'il faut tondre ou pas tondre, ça peut. C'est quelqu'un qui réfléchit à ces questions depuis énormément d'années et qui est voilà un contributeur stimulant. Et beaucoup de personnalités aussi qui tels par exemple Philippe Aguillon dans ce premier numéro à qui on a posé les questions de notre interview récurrente, c'est-à-dire l'interview empreinte carbone. Mais vous faites quoi dans la vie quotidienne pour essayer d'être moins mauvais pour la planète? C'est fait avec bienveillance, c'est fait avec humour, c'est fait avec distance. Mais voilà, c'est toutes ces personnalités se prêtent aussi au jeu de raconter c'est quoi la vie quand on essaye d'avoir une vision positive et de changer sa façon aussi, son quotidien et sa
1: Bien
0: façon
1: sûr.
0: de consommer.
1: Mais vous parliez de Philippe Aguillon qui a été prix Nobel, hein, dernier prix Nobel d'économie. Merci beaucoup Valérie Thoragnan. Longue vie à ce nouveau venu, donc Saison Magazine qui était la une des kiosques. À très bientôt. 5h53, Aude, est-ce que vous êtes bonne en quiz de culture générale?
2: Alors je suis très mauvaise en quiz de manière générale.
1: Vous êtes mauvaise perdante aussi. Voilà, c'est ça qu'il fallait dire. En tout cas, c'est une vraie tendance qui se développe. On en parle avec Muriel Jordan, mais avant, c'est status quo.

0: Status Quo in the Army North, 5h56. Chaque jour, l'œil curieux de Muriel Jourdan s'arrête sur une tendance et nous aide à mieux comprendre le monde qui nous entoure. Ce matin, Muriel, on s'intéresse au quiz de culture générale.
1: Très populaire sur les réseaux sociaux, hein, notamment grâce à Émilien. Né à Nantes, il vit à Toulouse, il n'a que 23 ans et cumule 647 participations consécutives au jeu télévisé Les 12 coups de midi. Émilien détient le record du plus grand gagnant de l'histoire des jeux télévisés en France, en termes de gains comme de longévité. Plus de 21 mois à l'antenne et il a remporté 2,6 millions d'euros de gains. Il a mémorisé des mots-clés, il s'est entraîné longuement. Bah oui, parce que pour rester invaincu pendant 647 émissions, faut bosser. La culture générale, c'est son sport. Il s'est entraîné comme un athlète. Il a musclé son cerveau et il a fait des adeptes. Émilien anime des sessions de culture générale sur la plateforme Twitch, où plus de 200 000 abonnés le suivent. Il fait aussi des vidéos sur TikTok.
2: Arkane, c'est la bonne réponse. Bien sûr, tout à fait. Tu récupères les 4 premiers points. T'es le premier à débloquer ton compteur. J'ai une playlist de blind test, histoire d'essayer de m'améliorer dessus et de reconnaître des musiques, bien sûr.
3: Mon site de quiz sur lequel j'enverrai tous les jours, à midi, 2 questionnaires de 10 questions dans 10 thématiques différentes.
1: Bref, le mec nous donne envie d'arrêter de scroller et de réviser, de stabiloter nos fiches Bristol, comme à l'ancienne. Et ça fait du bien sur les réseaux sociaux où l'on performe beaucoup dans le m'as-tu vu, le faire savoir, plutôt que dans le savoir-faire.
4: Muriel, il y a un vrai engouement généralisé pour les quiz de culture générale.
1: Oui, notamment sur Discord, une appli pour communiquer, un peu comme WhatsApp, mais qui sert beaucoup aujourd'hui à faire des quiz de culture générale via des groupes. Il y a aussi la plateforme Quizipedia, créée par des passionnés de quiz, d'anciens champions aussi, comme si tous ces gens sur Internet avaient créé un immense cahier de jeux collaboratifs. Des plateformes pour jouer, il y en a plein. Et il y a aussi celle du fameux Émilien, qui a créé sa propre plateforme de quiz, la table des savoirs.fr, déjà testée par plus de 50 000 personnes. Bref, les quiz, c'est tendance. Et si vous vous entraînez, n'oubliez pas de bien noter dans vos fiches de révision où se situe la mer Noire.
5: Quelle mer fermée de l'Asie occidentale est bordée par la Jordanie et par Israël?
6: C'est la mer Noire.
5: Non, quelle mer faisant partie de l'océan Arctique borde la Sibérie?
6: C'est la mer Noire, la mer.
5: Quelle mer située entre l'Arabie et l'Afrique et reliée à la Méditerranée par le canal de Suez?
6: C'est la mer Noire.
5: Non, là, elle est rouge. Là. Au bord de quelle mer est située la station balnéaire de Yalta?
6: C'est la mer Noire.
5: Oui.
1: Ah, ce souvenir culte de questions pour un champion, on ne risque plus d'oublier la réponse.
0: Ça c'est clair, c'est un super souvenir, on adore cette référence. Merci beaucoup Muriel Jourdan. Tiens, Aude, petit quiz ce matin à la volée pour vous. Mais oui, mais je suis sûr vous en sortir très bien. Qui arrive entre 6h et 9h sur la radio ici chaque matin?
4: Ah je sais, c'est l'équipe d'ici matin.
0: Ah, franchement, vous voyez, vous assurez.
4: C'est facile.
0: Bonne réponse et bon mercredi.
7: Et nous voilà, et en plus Johan, on n'a pas été entraîné dans votre début de fou rire.
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7: Bonjour, bienvenue, ici c'est l'actu locale, musique et bonne humeur, dont tous les matins 6h, 9h, ici matin, avec toute l'équipe, dont notre journaliste pour l'actu locale, chaque demi-heure. Bonjour Thierry Boulan.
9: Bonjour Greg Lecaire, bonjour tout le monde.
7: On y va pour le journal de 6h dans quelques secondes.
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7: Je rappelle que vous écoutez la première radio locale dans Lyon et elle s'appelle Ici Auxerre, 6h. À la une de votre premier journal d'actu local, Thierry Boulan, cette question ce matin dans l'actualité, l'IA va-t-elle remplacer notre médecin?
9: Presque un Français sur deux tape déjà et demande déjà plutôt un diagnostic à une intelligence artificielle plutôt que de pousser la porte d'un cabinet médical. Chez les jeunes, c'est carrément 8 sur 10. Dans Lyon, où le délai pour obtenir un rendez-vous chez le médecin est de 8 à 9 jours, cette pratique se développe, Clément Viron.
11: Je m'en sers tous les jours.
12: Le médecin de Guillaume s'appelle ChatGPT.
11: Je sais pas pourquoi, je me suis réveillé un matin et je pouvais plus poser le pied droit.
12: Premier réflexe, prendre le téléphone, mais pas pour appeler le docteur.
13: Salut Guillaume, comment je peux faire pour t'aider?
12: L'étudiant partage à l'IA tous ses symptômes.
11: J'ai regardé qu'est-ce qui pourrait être causé ça. Il m'est sorti un caillot, des trucs comme ça. Je me suis dit non mais oula, c'est du grand n'importe quoi.
12: Mais il continue encore à lui demander son avis. Elsa l'a fait juste une fois.
14: J'ai eu un peu peur donc j'ai plus jamais recommencé à lui poser des questions.
12: Alors ChatGPT ChatGPT et quand même rester prudent.
13: Si la situation n'évolue pas, pense quand même à consulter un spécialiste.
12: Mais Yaël, lui, n'a pas de médecin et donc l'intelligence artificielle.
14: C'est vrai que ça permet de ne pas aller directement voir un médecin, payer 30 euros sa consultation pour être remboursé après, ça va plus vite.
12: Car dans Lyon, il faut patienter 8 jours avant d'obtenir un rendez-vous.
15: Madame González.
16: Effectivement, je comprends, hein, la personne qui n'a pas de médecin traitant, il va faire quoi? Il va prendre son téléphone, il va regarder dessus.
12: Samy Salah est docteur à SOS Médecin.
16: Toucher un ventre, écouter le cœur, le médecin, il sera toujours obligatoire. L'IA, c'est pas mal, mais seul, ça fait rien.
12: Sans oublier le secret médical.
16: Quand vous l'utilisez, où est-ce que les données vont? À qui? Pour qui?
12: C'est pour ça que SOS Médecin tente en ce moment de développer sa propre intelligence artificielle.
9: Le reportage de Clément Viron, le détail de cette étude sur l'utilisation de l'intelligence artificielle est à retrouver sur ici.fr et sur notre application. Cet homme de 44 ans poursuivi pour corruption de mineurs et sollicitation d'images pédopornographiques a été condamné hier à suivre des soins. Le tribunal de Sens a prononcé une peine d'un an de prison avec sursis, mais également de 2 ans de suivi thérapeutique. Il avait pris contact sur Facebook en 2024 avec 2 jeunes filles de 11 et 12 ans. Les 2 jeunes filles étaient en réalité des membres de la Team Moor, une association qui piège les prédateurs sexuels sur le web. Un dealer auxerrois version 2.0 derrière les barreaux. Ce trafiquant de 23 ans utilisait Snapchat pour écouler sa marchandise à près de 70 clients. Et en un peu plus d'un an, il aurait encaissé près de 70 000 euros de bénéfices. Interpellé après 18 mois d'enquête de la police d'Auxerre, son commerce en ligne lui vaut 2 ans et demi. De prison ferme.
7: Dans le reste de l'actu locale, des pneus usagés sous un lotissement d'Apoigny inquiètent les riverains.
9: En cause, un chantier du bailleur social Auxerre Logis confié à Vinci et un matériau, le dringomme, pour drainer les eaux de pluie. Une solution technique, mais qui passe mal. Ils craignent que son impact sur la santé et sur l'environnement soit néfaste. Bernard Archin fait partie de l'ACVI, l'Association pour la qualité de vie éponienne.
17: Le matériau utilisé, bien qu'on dise que c'est quelque chose qui est propre, qui est nettoyé, etc., on sait qu'il y a du zinc, on sait qu'il y a des métaux, des produits cancérogènes qui sont dangereux pour la santé. Ils peuvent se dégrader au fur et à mesure de l'écoulement des eaux, et les eaux, elles vont dans les nappes phréatiques avec les risques de pollution. Et les personnes qui vont boire de l'eau potable, qui vont planter leurs légumes arrosés avec la nappe phréatique, ils vont manger des déchets. Je voudrais que l'OAH, ils enlèvent les produits polluants et trouvent une autre solution. Effectivement, ils font des logements, c'est bien. Il y a un système d'assainissement, c'est très bien, mais qui respecte les règles pour garantir la santé des gens.
9: Des arguments qui ne tiennent pas, selon Eric Campoy, directeur d'Auxerre Logis, qui a validé le devis de Vinci et la proposition de mettre ses pneus recyclés.
18: On a le feu vert du ministère, on a le feu vert de l'ADEME. Suite effectivement à de multiples signalements, la police de l'eau est passée sur site et n'a rien trouvé à redire sur l'utilisation de ce matériau et sa mise en œuvre. L'Office français de la biodiversité également a contrôlé la mise en œuvre et l'utilisation des matériaux. Là aussi, il n'y a aucune remarque. Enfin, à un moment donné, si l'utilisation de ces matériaux était nocif ou présentait un risque pour l'environnement, je pense que, évidemment, les instances compétentes de contrôle interdiraient l'utilisation de ces matériaux. C'est pas le cas aujourd'hui.
9: Et le maire d'Apoigny rappelle aussi qu'aujourd'hui, ces matériaux sont légaux. Le sujet sera abordé en conseil communautaire demain matin. Un CV à la main, une poignée de main, un court entretien et peut-être un contrat à la clé. La Chambre de métier de l'artisanat Bourgogne-Franche-Comté organise aujourd'hui un job dating pour aider les jeunes à décrocher une alternance dans les secteurs du commerce, de la gestion et de l'administratif. Rendez-vous de 15h à 19h au CMA Formation à Auxerre, rue du Moulin du Président.
7: Il est 6h05. Thierry Boulan, les Français n'ont jamais autant mangé de poulet et d'œufs.
9: Et pour répondre à la demande, eh bien on fait appel à la production ukrainienne, polonaise ou brésilienne. Pour changer ça, le gouvernement mise sur les méga-poulaillers. Problème, les défenseurs de l'environnement montent au créneau. Nathalie Cronier de Yon Environnement a déjà mené ce combat dans son village de Neuvis-Autour. Elle l'évoque.
19: Suite à ces poulaillers, le problème, c'est qu'il y a des épandages qui se font
15: et que nos terres, en tout cas dans l'Yonne, hein, sont saturées de nitrates, de phosphates, d'azote. Donc, quid de notre santé? Moi, je veux bien qu'on mange 5 fruits et légumes par jour, mais s'ils sont bourrés de pesticides, de nitrates et de phosphates, je ne suis pas sûre que ce soit très bon pour notre santé non plus.
19: C'est ce que vous dénonciez à Novice Autour?
15: Oui, oui, et puis toutes ces agro-industries sont énormément consommatrices d'eau. Pour vous donner un exemple, à Chaillet, donc l'abattoir de Chaillet, consomme 70% de la ressource en eau par rapport aux habitants. Donc, est-ce que c'est tenable sur la durée, ça? Est-ce qu'on ne va pas se retrouver dans une situation où les collectivités locales devront passer leur temps à donner des bouteilles d'eau en cas de stress hydrique à la population? Là, on bafoue un des droits fondamentaux d'accès à l'eau potable. Donc ça, ça me pose fondamentalement un problème.
9: Des propos recueillis par Damien Robin. Les allergiques ont sans doute le nez qui coule et les yeux qui piquent. Depuis hier, un nuage de pollen de graminées flotte dans le département. Atmo Bourgogne-Franche-Comté signale un niveau d'alerte rouge dépassée hier et maintenue aujourd'hui. Et puis les supporters de la GIA s'inquiètent des rumeurs sur le possible départ de Christophe Pélissier. Différentes sources expliquent que le club serait à la recherche d'un entraîneur pour le remplacer malgré ses résultats. L'association La GIA plus qu'un club, une famille a rédigé une lettre à l'attention de Djamzou, l'actionnaire majoritaire du club, pour lui demander son maintien. D'autres, comme M. Sapiens, ont carrément composé une chanson. Laisse-moi.

0: Alexa, il est obligé de rester là, je pense.
1: Ah bah, ça ne dépend peut-être pas de lui.
0: C'est vrai.
1: 6h07, vous écoutez ici au CERF la météo aujourd'hui. Voilà, on veut du soleil.
0: Il n'y a pas de débat là, ça va vous plaire et ça devrait marcher. En tout cas cet après-midi, déjà quelques éclaircies annoncées par Météo France pour ce matin. Mais c'est vrai qu'il reste encore quelques petits nuages gris possiblement dans votre ciel iconé pour cette matinée. Des températures qui étaient déjà douces cette nuit qui le resteront dans la matinée, hein, de 14 à 17 degrés avant que le soleil fasse presque son retour cet après-midi. Ce sera quand même entre pas mal de passages nuageux. Du coup, les températures remontent. Et ça, on en est assez heureux quand même. 21 en Puisaye-Forterre cet après-midi, même température dans le Florentinois et le Tonnerrois. Pareil à Avallon et Vézelay, et on ira jusqu'à 22 degrés. Sénonais, Jovinien et Auxerrois notamment. Et puis je rappelle la prévision de demain, jeudi, grand ciel bleu au moins l'après-midi avec jusqu'à 25 voire 26 degrés.
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0: Avec France Gall, ça va forcément bien se passer, cette chanson. Hommage à Ella Fitzgerald, pour la plupart des gens, c'est juste une superbe chanson qui a un bon rythme et de belles paroles. Ella, Ella, France Gall, idéal pour commencer ce mercredi avec votre radio locale partout dans Lyon. Ici au CERF, avec toute l'équipe ici matin pour vous accompagner.

0: peut-être ma chanson préférée de France Gall. Après, il y en a plein d'autres qui sont très très bien, mais c'est vrai que celle-ci, elle a tout, le texte, la rythmique, elle est presque dansante. Elle l'a sur votre radio locale ici au CER.
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0: En parlant de très belles paroles dans la chanson française, Benabar passera par ici au CER avant 6h30. Le groupe REM aussi. On ira dans les coulisses de la brasserie Fayard, dans les gens d'ici, à Saint-Brie-le-Vineux tout à l'heure, grâce à Catherine Marchesin. Et puis, il faut ajouter qu'aujourd'hui, le 20 mai, c'est l'anniversaire de Christopher Froome. Vous connaissez sûrement un petit peu ce nom. 4 fois vainqueur du Tour de France tout de même. Tour de France qui, une fois de plus, cette année, ne passera pas dans Lyon. Mais l'autre consolation, il arrivera à Nevers le 15 juillet et repartira le lendemain depuis le circuit de Nevers Manicourt. Et ça, franchement, c'est un très beau lot de consolation, je dirais. C'est presque parfait. Vivement le mois de juillet, le Tour de France dans la Nièvre. À suivre sur votre radio locale, le docteur Kierzaki nous rejoint. On va lutter, c'est important aujourd'hui, contre le mal de dos. Il est 6h15.
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0: Et tous les matins, aux alentours de 6h15, nous rejoint le docteur Kierzek, le médecin de l'équipe ici matin. Alors ça, c'est assez courant, hein, chez beaucoup d'Iconais, beaucoup de Français. Le mal de dos, mais attention, certains signes doivent nous inquiéter plus que d'autres, docteur. Et bonjour à vous.
4: Bonjour à toutes et à tous. Le mal de dos concerne 1 Français sur 4 selon le dernier baromètre de la douleur. On y est tous confrontés ou on va tous l'être. Lumbago, sciatique, tour de rein, on a tous notre petite histoire. Mais attention, parfois derrière une simple douleur, il peut y avoir une urgence. Alors, on se rassure tout de suite, dans 9 cas sur 10, une lombalgie aiguë qu'on appelle le tour de rein, c'est bénin. Ça passe en quelques jours avec du repos, un peu de chaleur, un peu de marche et des antidouleurs. Mais dans une minorité de cas, la douleur du dos est le signal d'alerte d'une pathologie plus grave, parfois même vitale. Alors nous, les urgentistes ou les collègues rhumatologues, on a ce qu'on appelle des signaux d'alerte ou d'alarme, des petits drapeaux rouges comme ça, et il y en a 5. Premièrement, si vous avez mal au dos et de la fièvre inexpliquée, plus de 38, eh bien ça peut être la suspicion d'une infection d'un disque intervertébral ou d'un abcès. Deuxième signal d'alerte, les troubles neurologiques, une faiblesse d'une jambe, des fourmillements, une anesthésie au niveau de la région anale par exemple, ou de l'aine, eh bien ça évoque là aussi une compression neurologique et c'est une urgence. Troisièmement, si vous avez une incontinence urinaire ou fécale, ou au contraire une rétention, vous n'arrivez plus, vous avez envie de faire pipi mais vous n'y arrivez pas, là aussi c'est un signe d'alerte. Quatrième signe, le début brutal après un traumatisme. Vous avez fait une chute de votre hauteur, vous avez eu un accident de voiture ou un choc important, surtout si vous êtes âgé ou sous anticoagulant. Là, il faut consulter. Et le dernier signe, c'est des douleurs qui réveillent la nuit. Une lombalgie commune, ça s'améliore quand on s'allonge. Et en fait, si même la nuit, ça vous réveille avec une douleur qui est lancinante, là, il faut consulter.
0: Bon, docteur Kierzek, en dehors de ces situations graves, que faire au quotidien pour surtout éviter la panique inutile ?
4: C'est très simple, mal de dos sans aucun de ces signaux d'alarme, c'est-à-dire pas de fièvre, pas de perte de force dans les jambes, pas de trouble urinaire, pas de traumatisme, pas de réveil la nuit, ça peut être géré à la maison. On s'allonge, mais attention, pas plus de 24 à 48 heures, parce que le repos strict au lit, c'est mauvais. Le meilleur médicament, c'est le mouvement. Donc ne restez pas immobile, bougez, c'est guérir plus vite. Et petite astuce, vous avez disponible gratuitement sur tous vos téléphones, Apple ou Android, vous avez une appli qui s'appelle Active Dos, A-C-T-I-V. Apostrophe Do, DOS, c'est un véritable coach gratuit à votre service et c'est l'assurance maladie qui le met en ligne. D'ici là, portez-vous bien.
0: Eh ben, on va bien se porter, docteur Kierzek, grâce à vous, grâce aux gens d'ici de Catherine Marchesin, à consommer avec modération, mais on sera heureux d'aller dans une brasserie dans l'Auxerrois dans quelques secondes, juste après cette chanson qui normalement rend heureux. Alors, personne n'est d'accord concernant l'interprétation de ce que raconte le groupe REM dans la chanson. Alors, on va juste en profiter pour se réveiller, commencer la journée. Voici Shiny Happy People sur votre radio locale dans Lyon, ici au CERN.

0: Si vous arrivez tout juste sur votre radio locale dans Lyon, cette chanson normalement vous rend heureux. C'était REM. Vous écoutez ici au Auxerre, 6h21.
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0: Catherine Marchesin rencontre de sacrées personnalités tous les jours. Ça s'appelle Les gens d'ici, on est à Saint-Brieuc-Vineux aujourd'hui, avec Élise Lacour qui s'occupe du développement commercial des bières Fayard, microbrasserie créée par Romain Sora en 2019. La bière, un univers dont elle a fait la connaissance finalement un petit peu par hasard.
2: Alors moi maintenant ça va faire 4 ans et demi que je suis ici, donc j'ai commencé en alternance, maintenant je suis ici à plein temps. C'est la bière, j'y connaissais rien au début, c'est quelque chose pour lequel je me suis pris de passion parce que c'est très intéressant. La bière c'est pas juste une bière blonde qu'on boit devant un match de foot, ça va bien au-delà, il y a plein de choses à apprendre. Romain recherchait quelqu'un qui lui apportait un peu de jeunesse, un peu de féminité aussi parce que s'il y avait surtout des hommes à la brasserie, bon, on n'est que trois hein, mais quand même. Et puis ça a bien matché et aujourd'hui je suis encore là, donc c'est que ça va.
0: Bah oui, ça va, et dans cette structure, Élise n'hésite pas à donner son avis.
2: Alors, comme je vous l'ai dit, je produis pas la bière, mais on n'est que trois, donc c'est important. On travaille beaucoup ensemble, en harmonie. On se dit nos idées, ce qui va pas. Chaque nouvelle bière, on la travaille ensemble, au moins sur le niveau théorique. Moi, j'aime bien regarder les actualités, ce qui se fait. Enfin, c'est pas parce que je suis une fille que je vais leur demander de faire des bières fruitées, parce que du coup, en travaillant dans la bière, je me dis plus du tout que les bières sucrées c'est pour les filles et les bières très fortes c'est pour les hommes. Mais c'est vrai qu'il y a énormément de choses à discuter et au contraire, faire des bières larges pour conquérir un plus grand public, que ce soit accessible à tout le monde et pas que aux buveurs de bière de base. Justement, il y a plein de gens qui n'aiment pas la bière et qui se rendent compte qu'en fait, il y en a pour tout le monde et que... Il y a tellement de bières que même ceux qui n'aiment pas peuvent trouver une bière qu'ils vont aimer.
0: Non mais alors ça c'est totalement vrai, voilà. Moi je suis même pas un très grand fan de bière à la base, mais il y a tellement des propositions diverses, variées et originales dans les bières, ils connaissent, que on peut que en tomber amoureux avec modération tout de même. Il a sorti un nouvel album il y a quelques mois, c'était au début de l'année 2026. Benabar fait son retour avec Quoi qu'on dise, une nouveauté ici au Auxerre.

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0: La chanson française, plutôt à texte, c'est Benabar qui vous accompagne, qui vous réveille peut-être à 6h25 sur votre radio locale ici au CER. N'hésitez pas à faire un petit tour sur notre page Facebook, allez voir notre post météo, notre photo du jour et dites-nous comment ça se passe chez vous. Normalement, il fait beaucoup plus doux aujourd'hui et le soleil fait son retour. Avant de potentiellement lire vos messages, on fera surtout un petit coup d'œil sur votre horoscope puisque Catherine Viguet va pas tarder à nous rejoindre.
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0: Catherine Viguet arrive sur votre radio ici au CERF pour le coup d'œil quotidien sur votre horoscope. Alors Catherine, je vais commencer par une question extrêmement simple. Est-ce que ce sera une belle journée ?
3: Avec le succès au pied des natifs du cancer par exemple.
4: Bélier, il se passe de bonnes choses au sujet de la famille et de votre lieu de vie.
5: Taureau, oubliez les périodes délicates et à présent appréciez la vie pour sa douceur.
6: Gémeaux, c'est au sujet de vos biens, de votre argent que la chance se présente.
7: Cancer, vous faites partie des plus favorisés du zodiaque, c'est à vous de jouer.
8: Lion, en votre faveur, une vie intérieure plus belle, plus en accord avec la personne que vous êtes.
9: Vierge, positif, vous pouvez espérer, miser sur vos amis et sur une personne influente.
10: Balance, si vous recherchez un job, vous aurez des propositions avec une rémunération à votre avantage.
11: Scorpion, vous êtes ravi, vous partez à l'aventure de nouvelles contrées, comme de votre âme et de nouveaux gens.
12: Sagittaire, vous tombez sur des personnes qui sortent des sentiers battus, mais est-ce un hasard ?
0: Alors, vous savez Catherine, je pense que dans la vie, en fait, il n'y a jamais de hasard. Attention, on arrive au Capricorne, je précise qu'en plus, c'est mon signe personnellement. Les Capricornes, si vous êtes en couple, des changements risquent d'intervenir.
13: Cette période est importante. Avec l'autre, vous allez nouer un lien précieux, à moins que vous ne décidiez de partir.
14: Verseau, il y a le foyer, les sentiments pour un être cher, et il y a votre santé, sur laquelle vous devez veiller.
15: Poisson, bien sûr, il y a des obstacles, mais sincèrement, vous avez tellement d'atouts pour vaincre.
16: Et pour nous tous, un sourire peut être le début de tout.
0: Non mais ça, évidemment. Et en plus, aujourd'hui, par rapport à hier ou avant-hier, on va peut-être croiser beaucoup plus de sourires, parce que c'est vrai que tout le monde est comme ça. Moi, le premier, dès qu'il y a un petit rayon de soleil qui revient, tout le monde va mieux, tout le monde est plus en forme. Et aujourd'hui, vous allez enfin revoir ce soleil. Attention, ce sera surtout demain qu'il sera bien présent dans le ciel iconais. Aujourd'hui, quand même quelques nuages. En tout cas, vous êtes déjà très nombreux à réagir à la météo du jour. Je salue Alain qui nous a mis une photo prise dans l'espace, apparemment. Mettez plutôt des photos prises chez vous, hein. C'est quand même plus sympa pour nous. C'est ce qu'a fait Arlette pour nous dire qu'il fait déjà 12 degrés. Je vous l'avais dit, une certaine douceur cette nuit et à l'heure actuelle. On est à Saligny et Arlette nous a mis une très très belle photo de ses jolies fleurs et un grand bonjour aussi à Jean qui nous écoute à Magny avec une température douce aussi, 10,4 degrés actuellement. Mais Jean tient à nous préciser qu'il y a aussi un petit vent qui souffle actuellement. Merci d'écouter ici au CERF.
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0: Et bonjour à ceux qui nous rejoignent sur le canal 3 de la TNT. C'est une semaine atypique quand même pour ce mois de mai avec zéro jour férié cette semaine et donc la télévision tous les jours grâce à Nathanel, notre éditeur visuel. Bonjour aussi à Stéphanie, notre chargée d'accueil. Kélian, notre technicien son. L'actu locale à la télé, à la radio, c'est toutes les demi-heures. Et avec qui ça se passe bien sûr avec vous, Thierry Boulan, bonjour.
17: Bonjour Greg, bonjour tout le monde.
0: L'info d'ici va arriver, Thierry, dans à peine 2 minutes. Les poulaillers géants ne font pas l'unanimité dans Lyon.
18: Le gouvernement veut desserrer les règles pour faciliter l'installation de ces poulaillers avec des bâtiments pouvant accueillir jusqu'à 90 000 poulets. Les éleveurs y voient un coup de pouce pour produire davantage. Témoignage dans un instant. Mais tout de suite, il est 6h30. L'actualité en France et à l'étranger, c'est le 90 secondes qui est présenté ce matin par Audrazo.
19: Trois concerts de Patrick Bruel sont annulés au Québec. Le chanteur devait se produire en décembre, mais l'organisateur met en avant, je cite, le contexte actuel. Patrick Bruel est visé désormais par au moins 9 plaintes pour viol et agression sexuelle. Édouard Philippe assure qu'il répondra de façon très sereine à la justice. Le candidat à la présidentielle visé par une enquête pour détournement de fonds publics, favoritisme et prise illégale d'intérêt pour une convention qu'il avait signée en 2020 en tant que président de la communauté urbaine du Havre. Le tribunal de Saint-Étienne reconnaît un préjudice animalier. Un chat et un lapin abandonnés dans un appartement sans nourriture et sans soins. Leur propriétaire condamné à une amende et les deux animaux reçoivent eux 400 euros de dédommagement chacun versé à la SPA. Elle se félicite de cette décision. L'accès à l'emploi progresse pour les personnes en situation de handicap, mais il reste du chemin à faire avec un taux de chômage à 12%. C'est le bilan de la GFIP, Association pour l'insertion professionnelle. Elle regrette que beaucoup hésitent à demander le statut de travailleur handicapé par peur du regard des autres. Une pensée ce matin pour les candidats au bac professionnel. Les épreuves écrites commencent aujourd'hui. C'est le test de langue pour les autres, bac général et bac technologique. Ce sera le 15 juin avec la philo. Sortez les sabres laser, la saga Star Wars revient dans les salles obscures avec la sortie de The Mandalorian and Grogu. Sacré casting avec Pedro Pascal, Sigourney Weaver, Martin Scorsese et Bébé Yoda bien sûr.
18: Merci Aude. On vous retrouve tout à l'heure à 7h30 pour l'actualité en France et à l'étranger. La loi d'urgence agricole promise avant l'été est sur la table de l'Assemblée nationale. Et ça promet d'âpres débats entre députés sur les dispositions par exemple visant à faciliter le développement des poulaillers géants. À Courson-les-Carrières, Gilda Sandré, lui, n'a pas attendu. Il exploite son poulailler industriel depuis 4 ans et il se félicite de cette initiative, Damien Robin.
20: Un bâtiment de 1380 mètres carrés qui accueille environ 27 000 poulets. Gilda Sandré s'est lancée pour réintégrer de l'élevage dans son exploitation céréalière. Ses poulets le fournissent en fumier et lui permettent de dégager un revenu supplémentaire.
21: Aujourd'hui, je me dégage un salaire de mon atelier élevage, même un peu au-dessus de mes prévisions.
20: Grâce à son choix, Gilda Sandré reconnaît faire partie des agriculteurs qui s'en sortent plutôt bien.
21: C'est un peu ça la force aussi d'avoir de l'élevage dans l'exploitation, c'est que les mauvaises années en céréales... Il y a toujours l'élevage qui compense un peu les pertes en céréales. Et on est un peu moins dépendant des fluctuations du pétrole et des prix des engrais quand on a le fumier à disposition.
20: L'agriculteur avoue également ne pas avoir eu de problème pour finaliser l'installation de son poulailler. Il est situé sur les hauteurs de Courson-les-Carrières. Stéphane habite à quelques centaines de mètres du bâtiment.
22: Moi, j'ai aucune nuisance, je suis là dans la rue. Pas de bruit, pas d'odeur, il n'y a rien. Bah, a priori, oui, l'endroit, il est bien choisi.
20: Même réponse pour Sandrine, la fleuriste de la commune, mais avec une pensée pour les animaux.
23: Bah, si oui, bien-être animal, je sais pas moi. C'est oui, il faut peut-être se poser la question.
20: Le bien-être animal, c'est justement un des points que soulèvent les opposants du projet d'extension d'un méga poulailler industriel, cette fois à Chassis, près d'Aillon-sur-Tholon. Plus d'un million de poulets y seraient élevés chaque année, ce que dénonce Baptiste Rouget de la Confédération Paysanne de Lyon.
24: Il y a effectivement un problème très important de bien-être animal, hein, puisque on entend plus de 22 poulets par mètre carré. Les poulets ont à peine la place de bouger, c'est assez monstrueux.
20: Les opposants qui dénoncent également les risques de pollution de ce méga poulailler.
24: Quand on entasse des milliers d'animaux au même endroit, ça génère tout un tas de nuisances. Une gestion des effluents d'élevage qui doit être extrêmement bien maîtrisée, et ce n'est pas toujours le cas. C'est des nuisances olfactives parce que un gros élevage, ça fait des odeurs. C'est pas neutre pour les voisins non plus.
20: L'enquête publique de ce projet de méga poulailler industriel à Chassis est terminée. Elle est toujours consultable sur Internet et ce sera au préfet de trancher d'ici quelques mois.
18: Le reportage de Damien Robin est à retrouver sur soisy.fr et sur notre application.
0: Pardon, j'allais vous couper la parole, Thierry. Bon, vous revenez à 7h bah pour oui. Le journal avec à Poigny un chantier qui inquiète les riverains.
18: Bah oui, son matériau principal, le dringomme, est fabriqué à partir de pneus usagés. Ce matériau doit faciliter le drainage des eaux pluviales sur ce lotissement, mais une poignée d'élus et d'habitants, en découvrant ce dringomme, a multiplié les messages d'alerte. Ils estiment que le dringomme est un danger pour l'environnement. Au reportage dans le journal de 7h. Quelque chose d'autre à dire ?
0: Le printemps revient et me fait sortir du lit.
18: D'accord, à 6h35,
0: c'est pas moi.
18: On devient poète.
0: C'est Martine, sur la page Facebook ici au Serre, qui nous annonce 12 degrés à 20 slots, avec le ciel qui commence à rosir. Et je prends l'accent pour le dire, vous voyez, ça c'est bon signe, ça devrait dire qu'il y aura du soleil.
18: Rosir.
0: Du soleil un petit peu ce matin, quelques nuages gris tout de même, des températures échelonnées entre 14 et 17 degrés, et encore mieux cet après-midi, une présence encore plus franche du ciel bleu, avec quand même quelques nuages qui viendront non pas nous perturber, mais rafraîchir un petit peu l'atmosphère de temps en temps. Il fera quand même doux aujourd'hui, de 21 à 22 degrés au meilleur de la journée, la maximale pour le Sénonel, Jovignan, l'Auxerrois, 21 partout ailleurs ou presque, dans Tonnerrois, Florentinois, en Puisé-Forterre, dans la Vallonnais ou encore en Pays d'Hôt.
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0: Et une chanson qui utilise le principe de l'écriture automatique. Et je crois que c'est un registre qu'aime beaucoup Thierry Boulan, l'écriture automatique. Moi, je sais pas ce que c'est d'ailleurs, pour tout vous dire.
18: L'écriture automatique.
0: Non, pas vraiment.
18: On vous donne un thème et puis tout ce qui vous vient à l'esprit, vous l'écrivez sur ce thème.
0: Voilà, bah c'est ce qu'a fait la personne qui a écrit cette chanson pour Alain Bachung. Voici Vertige de l'amour tout de suite.

0: Les paroles sont signées Boris Bergman pour cette chanson d'Alain Bachung, 7h20. 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
0: Et écoutez un petit peu ce qui arrive dans la suite de vos chansons préférées. Trois cafés gourmands. Ah, ça faisait longtemps, mais ça, c'est vraiment un superbe titre à réécouter. Il y aura aussi la musique du film Dansant avec Time of My Life, signé Bill Medley et Jennifer Warnes. Avant 7h, je vous proposerai pour demain soir un documentaire plus qu'original projeté dans le Vézelien, l'histoire d'un hérisson accro aux sorties nocturnes. Et ça, c'est tout à fait normal, des sorties quelque peu gâchées, malheureusement, par la présence humaine. Mais surtout, 6h40, c'est le rendez-vous du mercredi. La GIA a toute une histoire avec notre club qui célèbre cette année ses 120 ans. Et donc, on se replonge dans le grand livre d'histoire, dans le passé iconique pour la GIA. Alors, autant là, on est dans une forme d'euphorie du maintien, autant il y a quelques années, c'était terrible. En 2012, après 32 ans passés dans l'élite, la GIA sombre et descend en Ligue 2.
3: Bonjour, je suis Alexandre Alain, responsable du musée AGIA Expérience, et aujourd'hui on va revenir sur la descente en Ligue 2 en 2012.
4: AGIA, toute une histoire, 2012.
3: L'année précédente, la GIA joue la Ligue des Champions, fait plutôt bonne figure. Il y a des étoiles plein les yeux de tout le monde. On joue contre le Real, le Milan, l'Ajax, c'est super. Et puis à l'été 2011, il y a quelques gros changements, notamment d'entraîneur. Jean Fernandez, qui a été là très longtemps, s'en va. Cède sa place à Laurent Fournier, qui est un coach plutôt inexpérimenté, qui a quelques expériences au Paris Saint-Germain et à Strasbourg, mais pas très longtemps. This is the
4: end. Laurent Fournier, sur France Bleu Auxerre, 2011.
5: Il y a des gens qui m'ont fait confiance, on a essayé de leur rendre l'appareil, et puis surtout d'essayer d'être dans les 10 premiers à la fin du championnat.
3: Il y a un renouvellement dans le groupe aussi, il y a des joueurs majeurs qui partent après cette campagne Ligue des Champions. Les deux plus marquants, c'est Benoît Pedretti, le capitaine, et Yélène, l'avant-centre. Les recrues sont pas du même niveau, et donc du coup, bah, ça va donner une saison galère. Le début de saison est plutôt correct. Une défaite à Montpellier à première journée. Bon, il s'avérera plus tard que Montpellier sera champion de France cette année-là. Ça tourne plutôt pas trop mal. Et puis, bah, il y a un gros creux de résultats qui va entraîner le départ de Laurent Fournier, qui est remplacé par Jean-Guy Wallem. Et puis, la descente va être vraiment actée le 13 mai 2012. Une défaite 3-0 au Vélodrome à Marseille.
4: Une supportrice au micro de France Bleu Auxerre.
6: Je réalise pas encore, mais c'est difficile à vivre. C'est un monument quand même qui descend Ligue 2. J'ai posé une semaine de congé exprès pour être là pour leur dernière semaine d'entraînement. On n'est pas là que quand tout va bien, on est là quand tout va mal.
7: Faut pas oublier, oh, oh, oh, oh, rester positif dans nos têtes, faut pas oublier.
3: On avait l'impression que... On ne pouvait pas descendre, ça faisait 32 ans qu'on était en D1, c'était le record de longévité d'un club à l'époque, on était même devant Paris, devant Marseille.
4: Fabien Coul, entraîneur des gardiens sur RMC.
8: Le club ne restera pas indemne après 32 ans comme ça, maintenant il est temps de repenser le club.
3: Le club va y passer 10 ans, Ligue 2 va mettre 10 ans à remonter, ça a été des années très compliquées avec moins de monde au stade, et puis GIA va remonter dans ce fameux barrage contre Saint-Etienne dont on se souvient tous, et là c'est la libération, on se redit, bon, la GIA va regoûter à la Ligue 1 enfin.
0: La GIA a toute une histoire, la chronique du jour avec la musique de James Bond réalisée par Clément Viron, mixée par Simon Deschamps. 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Les conseils du vétérinaire ici matin, dans quelques instants on va parler alimentation pour nos amis les chiens.
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0: On s'intéresse avec le vétérinaire ici au CER à l'alimentation de nos chiens. Ça marche aussi avec d'autres animaux, avec des propositions de plus en plus premium, chères, avec des recettes surprenantes. Et Pierre Fabin est là pour nous aider à expliquer cette folie, entre guillemets, culinaire et surtout décrypter le marketing de la gamelle.
14: Alors c'est un phénomène de société fascinant et très touchant, je dois le dire. Il prouve que le chien est devenu un membre à part entière de la famille. Mais attention, l'industrie de la pet food a parfaitement compris comment jouer avec nos émotions et notre culpabilité de maître. Aujourd'hui, on ne vend plus de la nourriture pour chien, on vend un concept pour le maître. C'est ce qu'on appelle l'anthropomorphisme nutritionnel. On projette nos propres envies de manger sain, de détox ou de sans gluten sur notre animal. Résultat, on se ruine pour lui offrir des recettes qui ont l'air incroyablement alléchante sur le paquet.
0: Ouais, mais surtout alléchante pour nous. Est-ce qu'il faut vraiment se ruer sur cette complexité gastronomique ?
14: Et absolument pas. Un humain possède environ 9000 papilles gustatives. Un chien en a à peine 1700. Il ne fait pas la différence

0: C'est le juste milieu pour que notre animal soit en forme, mais sans se ruiner à chaque fin de mois.
1: Alors, le secret absolu, c'est de lire l'étiquette au dos du paquet et d'ignorer la magnifique photo sur le devant. Un chien n'a pas besoin de luxe, il a un besoin d'équilibre scientifique. Il lui faut des protéines animales de bonne qualité, des acides gras essentiels et des minéraux et des vitamines. Vous trouverez d'excellentes croquettes de gamme physiologique ou vétérinaire, Royal Canin, Hills ou Proplan par exemple, extrêmement digestes avec des dizaines d'années de recherche pour un dosage parfait pour 20 ou 30 euros de moins que ces gammes ultra marketing.
0: Allez, on reste dans les animaux, on va parler hérisson, une association dans Lyon qui fait tout pour les aider, dans le sud du département notamment. On voit ça juste après ce moment de radio qui va faire plaisir quand même, les trois cafés gourmands pour vous réveiller. Comme...

0: pensais que ça allait repartir, que ça allait chanter encore un petit peu. C'est quand même un plaisir de réentendre ces fameux trois cafés gourmands en direct d'Auxerre. On accueille notre correspondante météo du jour. Bonjour Sylvie.
1: Bonjour Greg,
0: bien. Ouais, écoutez, moi je vais très très bien parce que j'ai vu un peu ce que ça allait donner la météo du jour. Ça me plaît beaucoup. Comment c'est chez vous à 7h10?
1: Alors j'ai envie de vous dire que le soleil joue à cache-cache avec les nuages pour le moment.
0: Non mais ouais, c'est vrai, alors ça va s'améliorer normalement dans l'après-midi. Mais ce que j'ai noté moi en prenant la voiture tout à l'heure, à, je sais pas, vers 4h du matin, là, c'est qu'il faisait doux. Vous êtes d'accord avec ça ou pas?
1: Oui, j'ai un bon 13 degrés quand même.
0: Ouais, moi j'ai soupçonné en fait que la couverture nuageuse d'hier ait conservé un petit peu la chaleur à l'extérieur de chez nous, donc tant mieux. Vous avez vu ce que ça va donner Sylvie cet après-midi ou pas?
1: Non, je n'ai pas vu, je comptais sur vous pour que vous me le disiez.
0: Bon,
1: la chaleur, c'est bon, là-dessus, il n'y a pas de problème, mais il manque un peu de soleil, de luminosité quand même.
0: Bah, il y aura quelques éclaircies entre quelques petits nuages et jusqu'à 22 degrés. Et puis surtout, Sylvie, essayez de profiter de demain, grand ciel bleu, grand soleil, jusqu'à 25-26 degrés, on se croira demain en été. C'est une bonne nouvelle, Sylvie.
1: Oh, bah,

0: avoir trop chaud pour le coup.
1: Bah voilà, c'est vrai qu'on est comme ça. Hop, dès que les températures dépassent les 24, on viendra se plaindre ensemble sur cette antenne, mais c'est ce qui est rigolo.
0: Exactement.
1: Aussi, Sylvie. Bon bah,
0: voilà. Je viendrai vous trouver comme ça.
1: Bah, vous nous appelez quand vous souhaitez. Bonne journée à vous, Sylvie, à bientôt.
0: Merci beaucoup, bonne journée, au revoir.
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1: Tiens, pour Sylvie, pour tout le monde, cette petite idée de sortie très instructive et originale. Demain, 19h, salle des fêtes d'Aquin, on est dans le Vézelien. Sur place, on va vous projeter le documentaire Le voyage épique d'un hérisson. Ils font 4 km chaque nuit, normalement, les hérissons, sauf qu'ils sont perturbés, malheureusement, par l'activité humaine. La projection de ce documentaire, c'est pour sensibiliser tout le monde et puis aider cette superbe association qui tente d'aider les hérissons de la Vallonnais, notamment, à se balader de jardin en jardin. Vous avez plus d'informations sur jardin-traverse.org/hérisson. J'ai promis de la musique dansante, de la musique de film, et bien la voici avec Bill Medley et Jennifer Warnes.

0: Ici au CER avec quand même la musique de Dirty Dancing. On va se marrer avec Franck Dubosc dans l'humour en tube dans un instant. On va aussi révéler une chose, les tailles de vêtements dans les magasins. Parfois c'est du grand n'importe quoi, parfois ça ne veut rien dire. Ce sera juste avant le journal de 7h avec Thierry Boulan.
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0: Il est presque 6h58, je rappelle que, on va dire niveau météo, l'un des événements du jour, et eh bien c'est le retour du soleil qui nous avait bien manqué, qui sera même encore plus présent demain sur le territoire iconais. Et avec ce retour des beaux jours, certains, certaines vont mettre à jour leur garde-robe. Et le shopping, c'est parfois un casse-tête, surtout le casse-tête des tailles. Ça peut devenir compliqué pour Fred Ballard, mais surtout pour Franck Dubosc.
8: Annick, Tom a 12 ans, tu lui mets du combien ? Du 17 ?
9: Voilà, comme quoi il n'y a pas que la taille qui compte, hein, sur toi à 12 ans, quand t'as pas l'âge de ta taille, ni la taille de ton âge, et que tes parents essayent de te trouver des vêtements adaptés.
8: Quand je vais avec mon grand garçon qui a 8 ans, par exemple, « Bonjour monsieur, voilà mon garçon a 8 ans, je cherche des habits. »« Très bien, on va aller lui chercher du 10 ans. »« Vous avez pas du 8 ans ?»« Oui, on a du 8 ans, monsieur, bien sûr. »« Pour les 6 ans. » Il n'y a pas un mec qui s'est dit « Tiens, je vais faire des fringues de 8 ans pour les gamins qui ont 8 ans. » Vêtements, hein
9: Oui, et puis si on pouvait demander aux gamins de 8 ans de ne pas dépasser la taille qu'ils sont censés avoir à 8 ans, ça arrangerait tout le monde, hein. Et on ne parle pas des gamins de 8 ans trop petits, le mot petit étant à prendre avec des petites pincettes.
10: Des fois, on dit pas une heure, hein, on dit une petite heure. Alors là, pourquoi ? Qu'est-ce qu'elle a de plus petite que l'heure normale ? Parce que l'heure, c'est l'heure. C'est quoi, oh ? Elle est en maternelle, l'heure ? Elle débute dans l'heure ? Elle aime qu'ils disent une bonne heure. Alors là, c'est une heure avec des grosses aiguilles.
9: Bon, ben on va présenter Adèle Fugazi à Franck Dubosc. Hein. Il va avoir plein de petits trucs à se dire et des grosses vannes à nous sortir pour faire marrer petits et grands de 8 à 107 ans.
0: Merci Fred Ballard de m'avoir fait découvrir Adèle Fugazi, que je ne connaissais pas, ou en tout cas moins que Franck Dubosc, qui aurait pu faire des spectacles d'ailleurs sur ce thème, le fameux thème de la belle-mère. Ça, c'est le spectacle d'Isabelle Parsi qui ouvrira le Festival des Féminines de la Seine des Quais ce soir. C'est le premier spectacle, c'est à 20h, un spectacle d'humour sur un thème universel le mercredi soir. Voilà, quoi demander de mieux ce soir à la Seine des Quais.
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0: On est premier sur l'actu locale dans Lyon, vous écoutez Ici Auxerre, et il est 7h. On retrouve Thierry Boulan pour votre journal et cette question pour commencer. Utiliser des pneus recyclés sur un chantier, est-ce une bonne idée ou une bombe à retardement ?
11: Oui, c'est la question que se posent à Poigny les riverains d'un chantier. On utilise pour un lotissement du Drégom des pneus usagés recyclés pour le drainage de l'eau. Le bailleur social Auxerre Logis estime que c'est sans danger, mais une poignée d'élus et d'habitants du secteur craignent son impact sur la santé et sur l'environnement. Paola Augusto.
12: Donc c'est là.
13: Hélène Dumont se gare près du chantier. En face du champ, un terrain est rempli de ce qui semble être des bouts de pneus. Elle habite à Poigny depuis plus de 40 ans.
14: Lamentable. C'est une pollution.
15: Alors quand vous voyez des champs comme ça avec plein de coquelicots et que ça en face, j'ai envie de hurler et de pleurer.
13: Elle fait partie de l'ACVI, l'association qualité de vie éponienne, qui se mobilise pour l'arrêt du chantier, soutenue par des élus écologistes et Dominique Coqueret, président de l'Observatoire des pollutions d'Auxerre.
16: Ces granulats de pneus sont extrêmement toxiques parce qu'ils libèrent d'une part des métaux lourds, également différentes substances qui viennent de la chimie du pétrole, qui malheureusement ne se dégradent pas dans la nature, considérées comme une pollution importante.
13: Et tout cela s'infiltre dans les sols jusqu'à la nappe phréatique, affirme le médecin à la retraite, qui appelle à mettre d'autres matériaux pour drainer l'eau de pluie. Or, ce matériau est légal et validé par les autorités, réplique Éric Campoy de Serlogis, qui a validé le devis de Vinci.
12: On a une réglementation hyper contrainte à tous les niveaux. C'est un matériau qui est certifié. On a le feu vert du ministère, on a le feu vert de l'ADEME, on a le feu vert de la police de l'eau. Enfin, à un moment donné, moi, j'ai rien d'autre à dire.
13: Le sujet sera à l'ordre du jour de la réunion de la communauté d'agglomération de l'Auxerrois qui a lieu demain matin.
11: Le reportage de Paola Guzzo. De la prison ferme pour avoir prostitué sa compagne. Le tribunal de Sens a condamné hier cet homme de 30 ans à 15 mois de prison. Lui assure qu'elle agissait de son plein gré, mais il reconnaît l'avoir déposé à plusieurs reprises sur ses lieux de passe. Le couple a aussi encaissé plusieurs dizaines de milliers d'euros de la part d'un Iconais de 84 ans qui bénéficiait des faveurs de la jeune femme.
0: Il est 7h02 devant le tribunal de Sens. Il n'a presque rien concédé. Pourtant, les faits sont accablants.
11: Oui, cet Iconais de 44 ans était poursuivi pour corruption de mineurs et sollicitation d'images pédopornographiques. Le tribunal de Sens l'a condamné hier à 1 an de prison avec sursis, 2 ans de soins obligatoires et 5 ans d'interdiction de travailler avec des enfants. C'est une personnalité tourmentée qui s'est présentée devant le tribunal, Renaud Candelier.
14: Cet homme, maçon de profession, révèle dès le début de l'audience avoir subi des attouchements de la part de son grand-père. Mais à la barre, le prévenu n'assume pas ses actes. Il assure, devant les yeux écarquillés des 3 magistrats, qu'il n'a pas d'attirance pour les enfants, alors qu'il réclamait à ses jeunes filles sur Internet des images d'elles en culotte. « Je ne serai jamais un violeur d'enfants », déclare le prévenu d'une voix faible. Mais il y a eu un passage à l'acte numérique qui peut être destructeur, lance la présidente. Elle souligne que l'homme n'a jamais eu de suivi psychologique depuis sa garde à vue en novembre. Et c'est absolument nécessaire vu les faits qu'il a reconnus. Cet homme, qui est un père de famille, vivant au moment des faits avec une compagne et 2 filles âgées de 9 et 5 ans. La question, monsieur, est de savoir s'il y a un risque de passage à l'acte avec votre fille ou votre belle-fille, interroge la présidente, le visage marqué par l'inquiétude.
11: On va revenir sur cette affaire et sur ce dossier tout à l'heure à 7h30 dans l'info d'ici avec Renaud Candelier qui a suivi ce procès. À Auxerre, des voleurs ont joué avec le feu pour quelques kilos de cuivre. Lundi après-midi, une ou plusieurs personnes ont découpé le grillage d'un poste électrique d'Enedis. Ils ont récupéré du métal sur une section hors tension. Le réseau n'a pas été touché, mais les dégâts sont importants et coûteux. À Maillot, au sud-est de Sens, un habitant a retrouvé son appartement complètement retourné en début de semaine. La porte a été forcée. En son absence, les cambrioleurs ont fouillé chaque pièce de fond en comble avant de repartir avec 800 euros en liquide.
0: L'urgence agricole débattue par les députés.
11: Le projet de loi réponse du gouvernement à la colère du secteur l'hiver dernier est examiné depuis hier à l'Assemblée nationale. Une loi qui vise notamment à faciliter l'implantation d'élevages industriels comme des poulaillers géants. On va en parler ce matin avec Arnaud Delestre, le président de la Chambre d'agriculture de Lyon. Il est l'invité d'ici matin à 8h moins le quart. Isabelle Saura est attendue aujourd'hui dans notre département. La représentante de l'État chargée de l'accessibilité vient rencontrer les acteurs locaux qui travaillent à faciliter la vie des personnes en situation de handicap. Elle doit rendre cet après-midi à Moneto. Se rendre à Moneto pour voir concrètement les équipements et les aménagements qui permettent à ce public de circuler comme tout le monde.
0: Il est 7h05, direction le collège Saint-Joseph à Auxerre, où l'on essaie de donner le goût des livres à des ados qui apprennent différemment.
11: 8 élèves de la classe Ulysse ont relevé un défi. Ils ont lu, débattu et voté pour leur livre préféré dans le cadre d'un prix littéraire. Leur choix, Tipoussé, une version moderne du Petit Poussé. Philippe Renaud a rencontré Agnès Vanta, la coordinatrice Ulysse, Dorothée Nabonne, la prof de français qui a eu l'idée du projet, et des élèves.
17: C'est être surprise par des enfants qui n'aiment pas lire, qui finalement sont emballés par ce qu'ils ont devant les yeux.
18: C'est ce petit poussé que t'as aimé toi aussi.
17: Oui.
18: Il te ressemble ou pas ce petit garçon ?
19: Un petit peu, parce que moi avant j'étais timide aussi.
20: Moi je savais pas du tout à quoi m'attendre. En fait au tout début du projet avec Agnès on partait sur l'idée de faire de la lecture à voix haute. On a fait très très peu de lecture à voix haute parce que rapidement il y a une élève qui a voulu lire, puis un deuxième et puis finalement c'est eux qui ont lu quasiment toute l'année scolaire, qui ont lu les albums. Donc qu'est-ce que j'ai appris ? J'ai appris leur richesse, j'ai appris leurs compétences, j'ai appris à aller au-delà des idées reçues.
18: C'est quoi la suite du petit poucet ?
1: Moi, j'ai mis que l'ogre allait retrouver sa taille normale.
20: Angèle m'a dit que l'ogre avait une sœur qui était une ogresse, mais une ogresse bienveillante qui ne veut pas manger les enfants et qui veut accompagner son frère à ne plus dévorer
1: oui,
20: les enfants.
1: Oui, voilà, c'est ça.
18: Donc l'ogre devient quelqu'un de bien.
1: L'ogresse, oui, mais l'ogre, non.
11: Et le prix Cosmos sera officiellement décerné ce mercredi 20 mai à Dijon, ce prix sur lequel ses élèves ont travaillé. Un nouveau visage chez les pros de la GIA, le milieu de terrain, l'Amphia Djoubaté est lié au club jusqu'en 2029. Cette saison, il a goûté au monde professionnel avec une entrée en Coupe de France face à l'AS Monaco. Il figurait aussi dans le groupe Auxerrois pour le dernier match de championnat à Lille dimanche. On fait le bilan justement de la saison sur ici Auxerre avec nos auditeurs et nos auditrices. Vous avez jusqu'à ce soir pour voter pour le meilleur joueur de la GIA de la saison. Danois, Sinayoko, Mara, Léon, c'est à vous de choisir hein, en allant sur notre site ici.fr ou sur notre application et nos réseaux sociaux. Et puis, fermez les yeux, laissez la nature vous parler. À Auxerre, une visite sensorielle au parc du Muséum vous propose aujourd'hui d'écouter le chant des oiseaux, de sentir les parfums des fleurs, de toucher la nature du bout des doigts. Un rendez-vous original dans le cadre de la 20e fête de la nature qui déploie pendant 6 jours ses animations dans tout le département. Le programme est sur le site fetedelanature.com. 7h07, est-ce que ça va être la fête au soleil aujourd'hui ?
0: Ah, ça va être la journée idéale pour cette fête de la nature, c'est-à-dire que le soleil va nous rendre visite tout au long de la journée sans qu'il fasse trop chaud. Ça, c'est important aussi parfois, de 14 à 16 degrés pour les températures de ce matin, des éclaircies déjà bien présentes, avec quand même attention, parfois, ces nuages gris toujours présents. Très tôt ce matin, Météo France prévoyait même de la pluie dans le Gâtinais, mais finalement, eh bien, ce ne sera plus le cas et ça, on en est très heureux. Coup d'œil sur cet après-midi où là, le soleil brille de façon plus intense, il reste quelques petits nuages. Ça nous fait grimper les températures, mais ça reste raisonnable. Comptez sur 21 degrés à Saint-Fargeau, Toussy, Charnieré de Puisé aussi. Même température à Saint-Florentin, Tonnerre et Avallon. Et ça grimpera même jusqu'à 22 degrés dans le Jovinien, l'Auxerrois ou le Sénonais. Et attention, demain, eh bien demain grand soleil jusqu'à 25-26 degrés.
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0: Alors là, bonne humeur, forcément, on va voyager. Il y a cette petite basse là qui arrive pour commencer le morceau. Et puis après, vraiment, le voyage commence. Grâce au groupe Bandolero et Paris Latino, c'est presque la fête à presque 7h09 sur votre radio locale ici au Auxerre. Bon début de journée et bon réveil à vous.

0: Je sais même pas, mais on appelle ça un succès sans lendemain. C'est quand un groupe arrive à faire un énorme tube comme celui-ci, Paris Latino, et qu'après, bon bah, ça s'arrête un petit peu là. Mais c'était très bien quand même. Merci Bandolero.
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0: Et Chicago, le groupe Chicago, ça va vous parler forcément, cette chanson un petit peu de rupture amoureuse, If You Leave Me Now, et il y aura aussi le premier grand succès de la carrière de Clara Luciani dans les prochaines minutes et dans vos chansons préférées. Moi j'adore aussi quand les auditrices auditeurs ici au Auxerre nous racontent leur complicité avec les animaux, ce sera le cas dans nos petits bonheurs du jour tout à l'heure avec Olivier Borde, et pour que tout le monde soit heureux, on sera aussi un petit peu dans ces petits bonheurs, dans une ambiance casino, ambiance James Bond, jetons et cartes. Je n'oublie pas dans quelques seconde, notre édito sur l'actu, Mon œil avec David Ossilou, et le ministre de l'Éducation nationale qui ne veut plus voir de trop jeunes candidats passer le baccalauréat.
3: Vous avez déjà attrapé un lézard et le bout de la queue qui vous est resté entre les doigts? Vous en avez sur les murets à la maison, vous les observez? Est-ce que vous savez que les lézards sont protégés? Ici au Auxerre, bienvenue chez vous. C'est dès 9h, vos témoignages, vos questions en direct ou avec vos vocaux sur notre WhatsApp, un seul numéro, 03 86 52 23 23.
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0: Ouais, à 7h15, le regard sur l'actu signé David Ossilou, c'est mon œil. Le ministre de l'Éducation nationale souhaite donc un âge minimum pour passer le bac.
5: Oui, parce que l'an dernier, un record a été battu à 9 ans. Une jeune fille avait décroché l'examen en choisissant des spécialités scientifiques. Édouard Geoffrey se dit que 9 ans, c'est quand même un peu jeune. Et il ajoute, l'épanouissement d'un enfant passe par autre chose que la préparation d'un examen national. Bien sûr, on a autre chose à faire que de passer ses journées à réviser le bac. S'inscrire sur TikTok, regarder des tutos et surtout, quand il y a Roland Garros à la télé, regarder tous les matchs. Ça reste la pire des tentations à 9 comme à 18 ans. Et donc, au moment où tous les experts disent que le niveau scolaire des jeunes Français baisse, le ministre va demander à son équipe de réfléchir à un âge plancher pour être candidat au baccalauréat. C'est donc ça la dernière idée de réforme qui concernera combien de jeunes? L'an dernier, sur plus de 700 000 candidats, seuls 594 bacheliers avaient 16 ans ou moins de 16 ans. Et un seul moins de 10 ans. Est-ce qu'on a vraiment besoin d'une nouvelle règle pour si peu de cas? Cette jeune enfant est forcément brillante. En 2024, à 8 ans, elle avait déjà planché sur l'épreuve anticipée de français, avec parmi les sujets des poèmes d'Arthur Rimbaud, ceux qu'il a écrits quand il avait 16 ans. Et c'est à cet âge-là qu'il dit qu'on n'est pas sérieux quand on a 17 ans. Pas sérieux peut-être, mais parfois surdoué. Ça peut arriver. Vous savez à quel âge Mozart a composé sa première symphonie? À 8 ans. Un peu tôt pour le bac.
0: Et demain, dans Ici Matin d'ailleurs, on parlera d'un événement au Théâtre de Sens avec notamment un opéra composé par un très jeune compositeur aussi qui avait à l'époque 9 ans. Donc voilà, tout nous ramène aujourd'hui au chiffre 9, 7h17. Voici une très très grande chanson, le groupe américain Chicago. J'avais moi-même découvert ce titre dans une superbe comédie romantique que je vous recommande quand même, ces temps de séduction. Chicago, If You Leave Me Now, passez un bon début de journée avec votre radio locale ici au Auxerre.

0: Le groupe Chicago et cette très grande chanson, alors je ne le savais pas, c'est la fin des années 70. Je pensais que c'était beaucoup plus récent que ça. If You Leave Me Now.
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0: Il est 7h20, vos tableaux, vous avez un peu de mal à les encadrer, vous êtes d'accord parfois avec le fait qu'un cadre est tout aussi important que l'œuvre. Ludovic Schaap, dans nos circuits courts, a rencontré la professionnelle qu'il vous faut.
2: Encadrer une œuvre d'art, c'est tout un art. C'est l'art d'Armel Sabatier, encadreur d'art à Dracy, en Puisée. Armel, vous êtes venu avec certaines de vos réalisations. À chaque fois, le travail d'encadrement est différent en fonction de l'œuvre qu'on veut mettre en valeur.
3: Oui, alors effectivement, en salon, j'apporte toujours différents encadrements. Pour présenter donc les encadrements à travers les siècles. Donc on va avoir aussi bien les techniques d'encadrement du 18e siècle avec les lavis à l'aquarelle et également les montages mariettes pour les dessins.
2: Alors là déjà, je ne sais pas de quoi vous me parlez. Voilà. Est-ce que vous pouvez me montrer ?
3: Donc à l'époque, au 18e siècle, on n'encadrait pas encore les documents au mur, mais on faisait des collections d'estampes. Et pour aller vite, pour toutes les mettre à la même taille dans la collection, on faisait un passe-partout autour, donc sur un carton coloré à l'aquarelle avec des tons du plus foncé au plus clair et des traits tracés au brou de noix du plus épais au plus fin pour mener notre œil vers le centre.
2: Et le deuxième exemple ?
3: Alors, le deuxième exemple pour le 18e siècle, c'est le montage mariette pour les dessins, donc mariette d'un collectionneur du même nom, très célèbre, qui collectionnait les œuvres et les dessins papier, donc français, italien et autres, qui faisait tous ses montages donc par-dessus son carton, avec des bandes bleues tout autour et toujours des effets de traits différents entre, on va dire, le dessus du dessin et le dessous pour essayer d'emmener un effet d'ombre.
2: Quelles sont les compétences qu'on doit avoir pour faire ce métier ? Quelles sont les qualités nécessaires ?
3: La précision, comme dans tous les métiers d'art. La préservation du document, donc vraiment la conscience des matériaux. Donc l'esthétique et les proportions. Il faut que ce soit...
2: Il faut avoir l'œil.
3: Voilà, exactement.
2: N'importe quelle œuvre peut être encadrée pour
3: vous ?
2: Oui,
3: tout à fait. N'importe quelle œuvre et n'importe quel objet. Donc j'ai des demandes particulières pour des choses très hétéroclites, et notamment des objets, des tomettes, des bougies anciennes. Voilà,
2: des choses symboliques qui représentent quelque chose à leur propriétaire.
3: Exactement. Et dans ces cas-là, souvent, la difficulté, c'est l'accrochage. Mais sinon, après, tout est possible.
2: Armel Sabatier, encadreur d'art à Dracy. Merci beaucoup, Armel.
3: Bien, merci. À très bientôt.
0: Et comme toujours, vous retrouvez les circuits courts en réécoute. Il y a plusieurs façons de les trouver. L'application ici, il faut l'avoir quand même sur votre téléphone. Sinon, notre site internet, ici.fr/Auxerre. À suivre les petits bonheurs qui vont presque nous emmener au casino ce matin, mais aussi écouter le bruit des oiseaux. Juste après, le premier titre qui a lancé la carrière solo de Clara Luciani. C'était en 2018, il y a quelques années. Déjà, rappelez-vous de La Grenade. Vous écoutez ici Auxerre. Merci à vous.

0: C'est un bonheur de réentendre ce titre de Clara Luciani, les petits bonheurs de Sylvie et de Christophe à suivre au micro d'Olivier Borde.
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0: Le bonheur, c'est parfois très varié. Ça peut passer par la proximité avec les animaux ou par le poker, les petits bonheurs.
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7: Eh bien bonjour, je m'appelle Sylvie, j'habite Coulanges-sur-Yonne. J'ai été longtemps infirmière et je suis en retraite depuis 3 ans. Alors mon petit bonheur, eh bien le matin, c'est de voir les petits oiseaux venir manger les petites graines que je leur mets, les petites boules de graisse. Et puis voilà, les voir picorer me donne beaucoup d'énergie pour la journée. De voir les petites mésanges, les rossignols, les tourterelles, les petits bouvreuils également. Et voilà, donc c'est un bon départ pour la journée.
8: Bah bonjour, moi c'est Christophe, je suis déménageur. J'habite à Saint-Brie-le-Vineux. J'adore aller chez GG, la petite buraliste du coin. Et mon petit bonheur, c'est tous les vendredis aller jouer au poker avec mes frères et sœurs. Ce que j'aime bien dans le poker, c'est la stratégie et la bonne ambiance. J'y vais, c'était juste pour retrouver mes frères et sœurs, parce qu'on se voit jamais. Donc du coup, vu qu'on fait tous partie du même club, tous les vendredis, je sais que je vais les voir. Et si j'étais tout seul, j'y serais pas allé forcément, vous voyez. Mais moi, avant tout, c'est plus ça, ouais, pour la bonne ambiance et voir les gens que j'aime le plus souvent possible. C'est le club de Ligny, Ligny Châtel, le Ligny Poker Club.
0: Les petits bonheurs, moi j'ai remarqué il n'y a pas longtemps, c'est aussi un article sur ici.fr/chaussère.
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0: Avec Thierry Boulan, l'info d'ici arrive dans un instant. Un prévenu, prisonnier de son déni, hier devant le tribunal de Sens.
9: Cet homme de 44 ans comparaissait pour corruption de mineur, mais malgré les faits, il a eu les pires difficultés du monde à reconnaître son inclinaison pour ses ados. Un homme victime d'abus sexuels dans son enfance. Renaud Candelier nous dresse le portrait de cet homme dans un instant. Mais tout de suite, il est 7h30. L'actualité en France et à l'étranger, c'est le 90 secondes d'Audrazo.
10: Trois concerts de Patrick Bruel sont annulés au Québec. Décision de l'organisateur, alors que le chanteur est visé désormais par au moins 9 plaintes pour viol et agression sexuelle. La pétition qui demande l'annulation de ces concerts dépasse les 24 000 signatures. Édouard Philippe assure qu'il répondra de façon très sereine à la justice. Le candidat à la présidentielle, visé par une enquête pour détournement de fonds publics, favoritisme et prise illégale d'intérêt pour une convention qu'il avait signée en 2020 en tant que président de la communauté urbaine du Havre. Dans l'affaire des laits infantiles, un rapport parlementaire pointe du doigt les lacunes des industriels et de l'État. Il reproche à Nestlé d'avoir tardé à informer les autorités françaises d'une possible contamination dangereuse pour les bébés et reproche aux autorités sanitaires d'avoir tardé à réagir. Des premières mesures de précaution sont prises à Mayotte en raison de l'épidémie d'Ebola qui se propage dangereusement en République démocratique du Congo. Sébastien Lecornu, le Premier ministre, assure que le risque d'importation du virus en France est très faible à ce stade. Non, le télétravail ne rend pas les salariés moins efficaces, c'est même l'inverse. Étude de l'INSEE, les entreprises qui ont maintenu un télétravail partiel après la crise Covid ont gagné en productivité, un gain qui s'estompe en revanche quand le télétravail est plus massif dans l'entreprise. Et si la Deux Chevaux renaissait de ses cendres, Stellantis travaille bien à une Deux électrique, la Deux Chevaux électrique possible future citadine phare du groupe.
9: Merci Aude, on vous retrouve tout à l'heure à 8h30 pour l'actualité en France et à l'étranger. Il a reconnu les faits avec beaucoup de difficultés. Cet homme de 44 ans, originaire de l'Ayanté, s'est retrouvé dans un piège tendu sur Internet par la Team Moore, une association qui traque les pédophiles en ligne. Il a été condamné hier à Sens à 1 an de prison avec sursis pour corruption de mineurs et diffusion d'images pédopornographiques. Ce père de famille a eu du mal à avouer son penchant pour les jeunes filles mineures, Renaud Candelier.
11: La honte et les antidépresseurs lui donnent un ton las et une voix faible. Mais quand la procureure lui demande « Vous avez de l'attirance pour les mineurs ?», le prévenu répond « Non, tout cela c'est fini. Donc vous en avez eu alors ?»« Non, je n'avais pas d'attirance pour les mineurs », affirme le quarantenaire qui a pourtant reconnu avoir demandé en ligne à des profils de jeunes filles de 11 et 12 ans des photos d'elles en culotte. Il affirme même au tribunal qu'il savait que ces profils étaient faux. Il faudra l'intervention de son avocate pour qu'il débute des aveux. Un homme qui, depuis son interpellation il y a 5 mois, n'a pas commencé de suivi psychologique. Il va falloir parler avec un psychologue des faits pédocriminels qui vous amènent devant ce tribunal, indique un juge assesseur. On est en mai et depuis novembre et votre garde à vue, vous n'avez pas avancé dans votre réflexion, poursuit la présidente du tribunal. Ça pose question.
9: Un homme, Renaud, qui à l'audience révèle avoir lui-même été une victime quand il était jeune.
11: Oui, victime d'attouchement sexuel de la part de son grand-père, un aîné qui avait commis aussi de tels actes sur ses tantes, affirme le prévenu. Un drame familial occulté que le pédocriminel met en avant pour expliquer son attitude. Quand vous avez été victime de violences sexuelles, il y a quasiment 100% de chances pour que vous reproduisiez les faits, affirme son avocate. Et un passage à l'acte numérique peut être destructeur, rappelle la présidente. Vous envoyez une photo de sexe masculin, pour un enfant c'est très choquant, même pour un adulte qui ne l'a pas demandé. La magistrate qui souligne alors un détail. Au moment de son interpellation en novembre, l'homme était encore en contact virtuel avec une fillette de 9 ans qui n'était pas un faux profil. Alors on se demande s'il peut y avoir un passage à l'acte sur votre fille âgée de 5 ans ou votre belle-fille âgée de 9 ans, questionne la magistrate. Non, il n'y a jamais rien eu, assure l'iconet. Je ne ferai pas comme mon grand-père, je ne serai jamais un violeur d'enfants.
9: Et sa peine de 12 mois avec sursis a été assortie de 2 ans d'obligation de soins psychologiques et psychiatriques. Dans une dizaine de minutes, on va changer de sujet. On va parler urgence agricole et poulailler géant avec Arnaud Delest, le président de la Chambre d'agriculture de Lyon. C'est l'invité d'ici matin à 8h moins le quart.
12: L'info revient à 8h avec des jeunes qui s'en remettent à l'IA. Pour se soigner.
9: Bah oui, dans un département où les médecins sont rares, les rendez-vous compliqués à obtenir, eh bien ces jeunes interrogent ChatGPT quand ils ont des symptômes. Reportage dans le prochain journal. Vous écoutez ici au CERF, il est 7h34. La météo de ce mercredi, ça s'arrange?
13: La météo semble vouloir s'adoucir. Elisabeth qui nous dit ça, 12 degrés dans le Florentinois et un ciel déjà un petit peu bleu. Alors attention, pour un vrai ciel bleu, va falloir peut-être patienter chez certains et certaines. Météo France annonce du soleil pour ce matin, mais encore des nuages gris qui accompagnent notre ciel iconet. Des températures échelonnées entre 14 et 17 degrés au meilleur de la matinée, c'est pas mal. Et à l'heure actuelle, il fait déjà doux. Et ce sera encore plus beau cet après-midi puisque le soleil devrait briller un petit peu plus. Le ciel devrait être plus dégagé. On n'exclut pas quand même quelques nuages et des températures que l'on peut qualifier toujours d'extrêmement agréables pour la saison avec une maximale à 22 degrés à Sens-Joigny et à Auxerre. Partout ailleurs, comptez plutôt sur 21.
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13: Ah, il y a des rencontres comme ça qui semblent magiques. Jean-Jacques Goldman, Michael Jones pour leur plus grand succès ensemble. Voici Je te donne.

0: Une chanson sur l'amitié, les différences que l'on peut avoir. Une chanson réellement sur l'amitié entre ces deux personnes, Michael Jones et Jean-Jacques Goldman.
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0: Ici Auxerre, c'est aussi toutes vos chansons préférées. Zao de Sagazan, c'est toujours un événement quand elle passe avec la Symphonie des Éclairs. Il y aura même après Michael Jackson. Tiens, voilà une expression que j'ai jamais vraiment compris. Obtenir une victoire à la Pyrrhus, ça vous parle, vous, Thierry Boulan?
3: Ça me parle d'autant plus que Stéphane Bern va tout nous expliquer.
0: Exactement. On verra qu'il y avait déjà ce genre de situation. Gagner une guerre, par exemple, sans que ça vous apporte de bénéfices. Ça existait déjà à l'époque de l'Antiquité. Stéphane vous explique tout juste avant le journal de 8h tout à l'heure. Et là, c'est le moment de retrouver Minute Papillon qui s'arrête ce matin sur une association de l'Avalonnais qui part à la chasse aux mégots.
4: Le tabac, c'est tabou, on en viendra tous à bout. Le tabac, c'est tabou, on en viendra tous à bout.
5: Et c'est vrai qu'on est venu, on en est venu presque à bout. Il y a de moins en moins de fumeurs. Mais il y a encore trop de mégots par terre. Bah non, c'est pas bien. On les retrouve partout, sur les trottoirs, au pied des arbres, dans les caniveaux, dans les squares ou les jardins, malgré les interdictions. Et oui, certains fumeurs ont encore la fâcheuse habitude de prendre leur environnement pour un cendrier.
6: C'est dégueulasse.
5: Mais parce que ce petit bout de cigarette que l'on écrase du bout du pied peut paraître inoffensif, eh ben il ne l'est pas. C'est même un véritable poison de poche.
7: C'est pas possible.
5: Ben si, le filtre d'une cigarette, c'est du plastique. Il peut mettre jusqu'à 15 ans à se décomposer en se fragmentant en microplastique que l'on retrouve partout, dans les sols, les rivières et jusque dans les océans. Un seul mégot peut polluer jusqu'à 500 litres d'eau.
7: Oh là là, c'est énorme.
5: Justement, le mégoton est né en 2023 de ce constat dramatique. Cette initiative a été lancée par des citoyens, des associations et des ramasseurs bénévoles qui en avaient assez de voir les mégots fleurir aux quatre coins des villes. Leur idée était simple, arrêter de râler dans son coin et se mettre au boulot. Et ils s'y sont mis. Cette année, l'association Les Cousins de la Vallée rejoint l'aventure et organise une action à Avallon samedi prochain en début d'après-midi. Rendez-vous devant l'hôtel de ville. Petits et grands sont invités à enfiler des gants et à partir à la chasse aux mégots en ayant à l'esprit que chaque mégot ramassé est une petite victoire pour la planète.
8: Rien.

0: Ah, vous n'avez pas connu ça, hein?
1: Bah, j'ai honte, je ne connaissais pas cet artiste des années 30.
0: Même la chanson date de 1944.
1: Ah oui, non, mais je connaissais Miss Tinguette, Edith Piaf, mais Damien, non. Désolé, désolé Thierry.
0: Bah, voilà, maintenant vous connaissez.
1: Pour renforcer un petit peu
0: rien
1: ma culture générale.
0: Rien pour un mégot.
1: Merci Thierry. Par contre, je connaissais quand même Zao de Sagazan, la prochaine chanson ici au cercle que nous allons écouter.
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1: Je rappelle qu'ici matin s'écoute et se regarde aussi à la télévision Canal 3 de la TNT. Je sais que les gens adorent quand il y a les images de drones. Et les images de drones, plus Zao de Sagazan, ça frôle la perfection.

0: des éclairs.
1: J'avais dit qu'on était proche de la perfection. On y était en fait grâce à Zao de Sagazan.
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1: Le projet de loi d'urgence agricole, réponse du gouvernement à la colère du secteur l'hiver dernier, est examiné depuis hier à l'Assemblée nationale. On en parle ce matin avec Arnaud Delestre, le président de la Chambre d'agriculture de Lyon. Il répond à vos questions, Thierry Boulan.
3: Bonjour Arnaud Delestre.
4: Bonjour, bonjour à tous.
3: Alors cette loi vise notamment à faciliter l'implantation d'élevages industriels type ferme-usine ou poulailler géant. Les défenseurs de l'environnement sont contre. Vous préférez parler de souveraineté alimentaire et de défense de la souveraineté alimentaire quand vous évoquez ces élevages intensifs.
4: En effet, quoi. Le but, c'est de retrouver des moyens de production dans notre territoire. On a des filières qui existent déjà. Vous avez cité le poulet, qu'en est une assez emblématique que de Lyon. Et aujourd'hui, le fait est qu'on importe 50% des poulets qui sont consommés, qui viennent d'autres pays qui respectent pas les normes de production qu'on a en France. Alors en effet, ça appelait le poulet, vous l'avez nommé industriel, ce qu'on appelle le poulet standard, qui est élevé aujourd'hui dans des bâtiments. Mais c'est ce qui correspond à ce que les gens achètent. C'est-à-dire qu'on a toujours une différence assez impressionnante, et c'est là que les agriculteurs ont peine à s'y retrouver, entre le vouloir d'achat, ce que les gens déclarent vouloir acheter, du local, du bio, et ce qui est réellement acheté. Le prix, parce qu'il y a des problèmes de pouvoir d'achat. Et le poulet est une viande qui est beaucoup consommée. On était autosuffisant. On en exportait même il y a 20 ou 30 ans. Et aujourd'hui, on en importe plus de 50%. Parce que c'est la viande la plus consommée. On sait la produire dans le département de Lyon. On a toutes les structures pour le faire. On a un savoir-faire. Donc aujourd'hui, oui, il faut encourager cette production à partir du moment où c'est ce que les gens consomment. Il faut aussi être cohérent. Et c'est vrai pour les fruits et légumes qu'on importe à 50%. C'est vrai pour beaucoup de choses. C'est une cohérence. C'est ce qu'on appelle la souveraineté alimentaire. Aujourd'hui, le fait est qu'on importe plus de la, on n'a jamais autant importé d'alimentation en France pour se nourrir.
3: Ce que vous dites, c'est que c'est pas forcément de très très bonne qualité l'élevage intensif, mais que comme de toute façon c'est ce que mangent les Français, autant que ce soit du poulet français que du poulet brésilien.
4: Moi je dis pas que c'est pas de la bonne qualité, c'est une qualité standard. C'est un standard, mais c'est ce que les gens consomment. Les gens consommeraient autre chose, on produirait autre chose. Je pense que l'agriculture s'est toujours adaptée à ce que les consommateurs voulaient. Aujourd'hui la consommation est dans ce point-là et s'enfermer et se dire qu'il faut produire des choses que les gens ne mangent pas, monter en gamme ce qu'on a fait, et ne pas avoir de marché en face, c'est aller aussi à la casse de l'outil agricole français. Et c'est ça qu'on refuse.
3: Ces élevages de grande ampleur, ça provoque aussi des tensions, souvent dans le voisinage, dans les villages.
4: Bien sûr, il faut expliquer, il faut travailler avec les personnes, et il faut relativiser aussi beaucoup les choses. Bah, voilà, moi, je pense qu'on a parlé des poulets, mais c'est vrai aussi pour le lait. Si ça se trouve, dans 2 ans, on va importer du lait. Ce qui est aberrant, depuis les années 70, on sait le faire. Mais il faut accepter aussi que l'éleveur laitier seul, qui avait ses vaches, qui étaient là 365 jours par an, qui ne se faisait pas remplacer, puisse se réunir avec ses collègues pour avoir quelques week-ends et un peu de vacances. Oui, alors ça veut dire des fermes un peu plus importantes. Moi, je ne les qualifie pas d'industrielles. Elles sont importantes et derrière, il y a une façon de vivre, une vivabilité qui est importante pour l'agriculteur.
3: Mais vous ne les qualifiez pas d'industrielles parce que ça a une connotation.
4: Non,
3: mais
4: je pense qu'on
3: ne sont pas. On n'est pas un peu là-dedans.
4: Pour moi, c'est pas du tout de l'industrie. C'est juste qu'on fait en sorte que les moyens de production soient partagés et qu'on puisse vivre dans des. C'est pas normal que les agriculteurs puissent pas prendre autant de vacances que les autres quelque part. Tout le monde voudrait qu'on soit encore à l'ancienne. Non, je pense que on a des vrais savoir-faire. On a encore beaucoup d'usines de transformation dans Lyon. Voilà, on a Yoplait, on a Agrial, on a Senoble, on a un certain nombre de points qui sont là. Lincé, c'est le mot que je cherchais, qui sont présents. Qui ont un savoir-faire, bientôt on n'aura plus de lait pour pouvoir les alimenter, alors que les gens mangent toujours autant, quelque part.
3: Juste un mot pour revenir au poulet, il y a un projet d'extension de méga-poulailler à Chassy, près d'Aillan-sur-Tholon. Vous êtes favorable à ce projet ?
4: Oui, bien sûr, ça va exactement dans ce qu'on a dit, et le travail qui est fait avec le gouvernement, qui a dit qu'il fallait 400 poulaillers par an, nouveau au niveau national, pas dans Lyon, je rassure les auditeurs, mais Lyon doit aussi prendre sa part parce qu'on a ce savoir-faire. Il y a aussi un autre point important avec les poulaillers, c'est de limiter notre dépendance aux engrais qui viennent aujourd'hui de Russie. C'est-à-dire que si on produit la matière organique qu'on va mettre dans nos champs, on sera moins dépendant aussi des engrais, avec le problème d'Hormuz aujourd'hui, mais du fait que beaucoup d'engrais viennent de Russie. Donc c'est un tout, en fait, c'est un équilibre qu'il faut savoir garder, il faut respecter, il faut expliquer, surtout les productions, il faut expliquer à la population. Mais il y a plein de projets qui se passent bien, même dans le cas de poulailler. Je pense qu'il faut rester dans le dialogue, travailler avec les collectivités, mais c'est un enjeu majeur pour l'agriculture.
3: Alors, dans le texte, il y a aussi cette interdiction de proposer dans les cantines scolaires et autres restaurants.

0: en collectif public des repas dont les produits ne sont pas européens, sauf en cas d'absence d'offres. Alors ça part de bons sentiments. Est-ce que c'est possible ?
1: Oui, on peut et on a une marge de progrès, quoi. Les lois Egalim et le travail engagé avec les collectivités. Et moi, je salue le travail qu'on fait avec le conseil départemental de Lyon et avec quasiment l'ensemble des collectivités de travailler sur justement cette alimentation de proximité.
0: Alors la proximité. Mais on a du mal, hein, quand
1: oui,
0: même.
1: Oui, on a du mal. Oui, on est même si on se débrouille un peu mieux que certains départements. Oui, on a encore une marge de progrès réelle. Par souvent un coût, hein, à la fin le coût qui est facturé. Mais par contre, on a besoin pour renouveler aussi l'agriculture dans notre département d'avoir des marchés avec les collectivités. On a aussi la ville de Paris qui n'est pas très loin. On a des élus qui sont engagés pour travailler sur ce point-là, pour débloquer de nouvelles filières. Qui reste des niches, mais il faut aussi travailler sur les filières qui existent déjà dans le département, qu'elles soient végétales ou animales.
0: Dernière question sur l'abattoir de Cosne-Cours-sur-Loire, qui a eu des difficultés, qui a fermé, depuis le mois de février, a repris son activité. D'abord, c'est une bonne nouvelle pour les éleveurs iconés, et notamment du sud de Lyon.
1: C'est une très bonne nouvelle pour les éleveurs iconaires, pas uniquement du Sud, parce qu'on s'est aperçu, hein, plus de 20% de l'activité de l'abattoir de Cosne se fait grâce à des éleveurs iconés. C'est un abattoir qu'on appelle de proximité, c'est-à-dire qu'il permet de faire du détail. La vente directe passe souvent par cet abattoir, puisqu'il permet aux éleveurs d'emmener leurs bêtes, de les récupérer, de faire des caissettes, de faire de la vente directe, de travailler aussi avec les collectivités. Et puis derrière la réouverture de cet abattoir, il y a un projet assez important au niveau de l'abattoir de Cosne, d'un nouvel abattoir qui va remplacer celui-ci, avec une unité de transformation, et où là, on pourra avoir aussi des produits issus du local qui pourront aller directement dans les cantines. Donc c'est un outil indispensable pour arriver à garder notre souveraineté alimentaire locale.
0: Et vous appelez aussi à de meilleures conditions d'abattage. C'est ce qui avait fait fermer cet abattoir temporairement.
1: Moi, j'ai aucun débat. À partir du moment où il y a eu des erreurs ou de la maltraitance animale, et c'était normal que ce soit sanctionné. Il faut que ça se fasse dans les conditions, dans les règles normales. Il n'y a pas de problème. Mais c'est un outil indispensable sur notre territoire.
0: Merci Arnaud Delest. Je rappelle que vous êtes président de la Chambre d'agriculture de Lyon et que vous êtes aussi agriculteur à Thury. Merci et
1: merci.
0: Bonne journée.
1: Bonne journée.
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3: Vous pouvez comme tous les jours réécouter cet entretien en tapant sur votre moteur de recherche. L'invité ici au CERF, vous tomberez dessus très facilement en tapant cela. On parlera de lui aussi dans notre chronique tout à l'heure, anti-arnaque et fake news. Michael Jackson, ce sera aux alentours de 8h15 avec Audrazo. Voici Michael.

0: Et c'est au cerf avec Michael Jackson et Stéphane Bern dans quelques secondes qui nous raconte l'histoire de ce roi qui pensait avoir gagné une guerre, mais qui finalement avait tout perdu. A tout de suite.
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0: Stéphane Bern, ce matin, on voyage au temps où une victoire ressemblait quand même à s'y méprendre à une défaite.
5: Sur certains champs de bataille, il existe des victoires dont on sort plus affaibli que vainqueur. En l'an 279 avant Jésus-Christ, en Italie du Sud, près d'Asculum, en pleine expansion de la République romaine, un souverain grec a l'ambition de réussir l'impossible. Pyrrhus Ier, roi des Pires, veut stopper la conquête romaine. Et le tout qui plus est sans potion magique.
6: Tu vas encore me dire que je suis tombé dans la marmite quand j'étais petit.
5: Les troupes s'affrontent sur le champ de bataille. Avec 40 000 soldats de chaque côté, le combat est rude. En seulement deux jours, les pertes se comptent déjà en milliers de morts de part et d'autre. C'est un peu Verdun au pays de Verdi. Les manœuvres audacieuses du roi des Pires, appuyées par ces impressionnants éléphants de guerre, sorte d'équivalent antique du char d'assaut, lui permettent finalement de prendre l'avantage. Si bien que les Romains se replient sur leur camp, les hommes de Pyrrhus sont victorieux, mais à quel prix? Ses troupes sont décimées, ses officiers les plus expérimentés sont tombés. Il y a fort à parier que sur le moment, les malheureux rescapés ont dû voir le roi des Pires comme l'un des pires rois. Les Romains ont eux aussi perdu beaucoup d'hommes, mais ils peuvent recruter de nouveaux soldats en Italie. Là où Pyrrhus compte ses morts, Rome compte ses réserves. Si nous devons remporter une autre victoire sur les Romains, nous sommes perdus, s'exclame le roi Pyrrhus. Tout est dit dans cette lucidité amère. Les siècles passent, Rome finit par triompher et imposer son empire, mais le nom de Pyrrhus va aussi traverser des siècles dans la langue. Maintenant, vous saurez qu'une victoire à la Pyrrhus, c'est par exemple gagner un procès, mais en ayant payé beaucoup plus de frais d'avocat qu'on a touché d'indemnité.
0: Merci Stéphane Bern. Prochain voyage dans le temps demain, on ira un petit peu moins loin dans l'histoire demain.
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0: On est premier sur l'actu locale dans Lyon. Bienvenue si vous arrivez ici au Serre, il est 8h. Le journal est présenté par Thierry Boulan et à la une, Thierry, cette question ce matin dans l'actualité, l'IA va-t-elle remplacer notre médecin?
7: Presque un Français sur deux demande déjà un diagnostic à une intelligence artificielle plutôt que de pousser la porte d'un cabinet médical. Chez les jeunes, c'est carrément 8 sur 10. Dans Lyon, où pour un rendez-vous chez le médecin, il faut en moyenne 8 à 9 jours, cette pratique se développe, Clément Viron.
8: Je m'en sers tous les jours.
9: Le médecin de Guillaume s'appelle ChatGPT.
8: Je sais pas pourquoi, je me suis réveillé un matin, je pouvais plus poser le pied droit.
9: Premier réflexe, prendre le téléphone, mais pas pour appeler le docteur.
10: Salut Guillaume, comment je peux faire pour t'aider?
9: L'étudiant partage à l'IA tous ses symptômes.
8: J'avais regardé qu'est-ce qui pourrait être causé ça. Il m'est sorti un caillot, des trucs comme ça. Je dis non mais oula, c'est du grand n'importe quoi.
9: Mais il continue encore à lui demander son avis. Elsa l'a fait juste une fois.
11: J'ai eu un peu peur, donc j'ai plus jamais recommencé à lui poser des questions.
9: Alors ChatGPT est quand même resté prudent.
10: Si la situation n'évolue pas, pense quand même à consulter un spécialiste.
9: Mais Yael, lui, n'a pas de médecin et donc l'intelligence artificielle.
12: C'est vrai que ça permet de ne pas aller directement voir un médecin, payer 30 euros sa consultation pour être remboursé après, ça va plus vite.
9: Car dans Lyon, il faut patienter 8 jours avant d'obtenir un rendez-vous.
13: Madame Gonzalez.
14: Effectivement, je comprends, hein, la personne qui n'a pas de médecin traitant, il va faire quoi? Il va prendre son téléphone, il va regarder dessus.
9: Samy Salah est docteur à SOS Médecin.
14: Toucher un ventre, écouter le cœur, le médecin, il sera toujours obligatoire. L'IA, c'est pas mal, mais seul, ça fait rien.
9: Sans oublier le secret médical.
14: Quand vous l'utilisez, où est-ce que les données vont? À qui? Pour qui?
9: C'est pour ça que SOS Médecin tente en ce moment de développer sa propre intelligence artificielle.
7: Le reportage dans Lyon de Clément Viron. Un dealer auxerrois version 2.0 derrière les barreaux. Ce trafiquant de 23 ans utilisait Snapchat pour écouler sa marchandise à près de 70 clients. En un peu plus d'un an, il aurait encaissé près de 70 000 euros de bénéfices. Interpellé après 18 mois d'enquête de la police d'Auxerre, son commerce en ligne lui vaut 2 ans et demi de prison ferme. Cet homme de 44 ans poursuivi pour corruption de mineurs et sollicitation d'images pédopornographiques a été lui condamné hier à suivre des soins. Le tribunal de Sens a prononcé une peine d'1 an de prison avec sursis, mais également de 2 ans de suivi thérapeutique et psychiatrique. Il avait pris contact sur Facebook en 2024 avec 2 jeunes filles de 11 et 12 ans. Les 2 jeunes filles étaient en réalité des membres de la Team Moore, une association qui piège les prédateurs sexuels sur le web.
0: Des pneus usagés sous un lotissement d'Apoigny inquiètent les riverains.
7: En cause, un chantier du bailleur social Auxerre Logis confié à Vinci et un matériau, le dringomme, des pneus recyclés pour drainer les eaux de pluie. Une solution technique, mais qui passe mal. Les riverains craignent son impact sur la santé et sur l'environnement. Bernard Archin fait partie de l'ACVIE, l'association qualité de vie éponienne.
13: Le matériau utilisé, bien qu'on dise que c'est quelque chose qui est propre, qui est nettoyé, etc., on sait qu'il y a du zinc, on sait qu'il y a des métaux, des produits cancérogènes qui sont dangereux pour la santé. Ils peuvent se dégrader au fur et à mesure de l'écoulement des eaux, et les eaux, elles vont dans les nappes phréatiques avec les risques de pollution. Les personnes qui vont boire de l'eau potable, qui vont planter leurs légumes arrosés avec la nappe phréatique, ils vont manger des déchets. Je voudrais que l'OAH, ils enlèvent les produits polluants et trouve une autre solution. Effectivement, ils font des logements, c'est bien. Il y a un système d'assainissement, c'est très bien, mais qui respecte les règles pour garantir la santé des gens.
7: Ces arguments ne tiennent pas, selon Eric Campoy, le directeur d'Auxerre Logis, qui a validé le devis de Vinci et la proposition de mettre ses pneus recyclés.
15: On a le feu vert du ministère, on a le feu vert de l'ADEME. Suite effectivement à de multiples signalements, la police de l'eau est passée sur site et n'a rien trouvé à redire sur l'utilisation de ce matériau et sa mise en œuvre. L'Office français de la biodiversité également a contrôlé la mise en œuvre et l'utilisation des matériaux. Là aussi, il n'y a aucune remarque. Enfin, à un moment donné, si l'utilisation de ces matériaux était nocif ou présentait un risque pour l'environnement, je pense que, évidemment, les instances compétentes de contrôle interdiraient l'utilisation de ces matériaux. C'est pas le cas aujourd'hui.
7: Et le maire d'Apoigny rappelle aussi qu'aujourd'hui, ces matériaux sont bien légaux. Le sujet sera abordé en conseil communautaire demain matin. Un CV à la main, une poignée de main, un court entretien et peut-être contrat à la clé. La Chambre des métiers et de l'artisanat Bourgogne-Franche-Comté organise aujourd'hui un job dating pour aider les jeunes à décrocher une alternance dans les secteurs du commerce, de la gestion et de l'administratif. Rendez-vous de 15h à 19h au CMA Formation à Auxerre, c'est rue du Moulin du Président.
0: Et dans un autre registre, Thierry, les Français n'ont jamais mangé autant de poulet et d'œufs.
7: Oui, pour répondre à la demande, on fait appel même à la production ukrainienne, polonaise ou brésilienne. Alors pour changer ça, le gouvernement veut faciliter dans sa loi d'urgence agricole le développement de méga-poulaillers. Problème, les défenseurs de l'environnement montent au créneau. Nathalie Cronier de Yonne Environnement a déjà mené ce combat dans son village à Neuvis-Autour.
16: Suite à ces poulaillers, le problème c'est qu'il y a des épandages qui se font et que nos terres, en tout cas dans l'Yonne, sont saturées de nitrates, de phosphates, d'azote. Donc, quid de notre santé? Moi, je veux bien qu'on mange 5 fruits et légumes par jour, mais s'ils sont bourrés de pesticides, de nitrates et de phosphates, je ne suis pas sûre que ce soit très bon pour notre santé non plus.
17: C'est ce que vous dénonciez à Neuvis-Autour?
16: Oui, et puis toutes ces agro-industries sont énormément consommatrices d'eau. Pour vous donner un exemple, à Chaillet, donc l'abattoir de Chaillet, consomme 70% de la ressource en eau par rapport aux habitants. Donc, est-ce que c'est tenable sur la durée, ça? Est-ce qu'on ne va pas se retrouver dans une situation où les collectivités locales devront passer leur temps à donner des bouteilles d'eau en cas de stress hydrique à la population? Là, on bafoue un des droits fondamentaux d'accès à l'eau potable. Donc ça me pose fondamentalement un problème.
7: Ces poulaillers géants, c'est une question de souveraineté alimentaire, nous disait il y a un instant Arnaud Delestre, le président de la Chambre d'agriculture, invité d'ici matin. Vous retrouvez son entretien sur ici.fr et sur notre application. Et puis ces poulaillers géants, on va en reparler dans l'info d'ici à 8h30. Les allergiques ont sans doute le nez qui coule, les yeux qui piquent. C'est normal. Depuis hier, un nuage de pollen de graminées flotte dans le département. Atmo Bourgogne-Franche-Comté signale un niveau d'alerte rouge dépassé et qui va se maintenir maintenir aujourd'hui. Les supporters de la GIA s'inquiètent des rumeurs sur le possible départ de Christophe Pélissier. Différentes sources expliquent que le club serait à la recherche d'un entraîneur pour le remplacer malgré ses résultats. L'association La GIA plus qu'un club, une famille a rédigé une lettre à l'attention de James Zou, l'actionnaire majoritaire du club, pour lui demander le maintien de Christophe Pélissier. Monsieur Sapiens, le compositeur de, vous savez, le X et le S, lui, il a carrément composé une chanson en faveur de l'entraîneur auxerrois.

0: Péloche à Auxerre.
1: C'était aussi un peu, c'est Péloche à Auxerre. Hein.
0: Il a samplé Diams, j'aurais envie de vous dire, qui elle-même avait
1: peut-être
0: samplé quelqu'un d'autre.
1: On lui demandera Pélissier à la baie la saison prochaine. C'est la chanson c'est de Monsieur Sapiens. À 8h07, on prend des nouvelles du ciel.
0: Bon, ça va aller mieux aujourd'hui, surtout cet après-midi. Peut-être que ce matin, il y a des petits morceaux de ciel bleu, mais encore des traces de nuages gris dans votre ciel iconé. Les températures étaient d'ailleurs douces tout au long de la nuit. Elles le seront tout au long de cette matinée, de 14 à 17 degrés. Et cet après-midi, le soleil devrait se faire un petit peu plus présent. Parfois, quelques nuages qui nous créeront un petit peu d'ombre, histoire qu'on n'ait pas trop chaud non plus. Des températures très agréables cet après-midi. De 21 à 22 degrés, la maximale pour le Sénonais, le Jovinien et l'Auxerrois. Et puis, écoutez, rapidement, ce que je peux annoncer aussi pour demain, un grand soleil et jusqu'à 25-26 degrés.
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0: Alors moi j'adorais ces chansons avec Didier Barbelivien, mais Félix Grey, c'est pas que des duos avec Didier Barbelivien, Thierry, c'est vrai.
1: Bah, il chante aussi seul.
0: Seul, avec son tout premier grand succès, La Gitane, il faut s'en rappeler, mais c'était très bien.
1: Ma tête tourne, ma tête te claque.
0: Non, mais c'est exactement ça. Le titre d'ailleurs, c'est La Gitane, entre parenthèses. Ma tête tourne, ma tête claque. Merci pour la précision, Thierry Boulan.

0: pense toujours aux gens qui viennent de nous rejoindre, là, peut-être dans la voiture,
1: qui se réveillent
0: à 8h13. Moi, je considérais qu'ils étaient
1: debout sur la console, notre réalisateur. Non, mais c'est incroyable.
0: Il danse,
1: je l'avais jamais vu comme ça.
0: C'est une chanson qui fait danser presque toute l'équipe ici au CERF. Je dis bien presque. Ouais. Nous, on était sérieux parce qu'il
1: a une fibre latine qui, voilà.
0: Voilà, on salue Kélian, notre technicien.
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0: Ça dansera un petit peu moins sur Guillaume Grand parce que c'est une chanson plutôt douce, mais il y aura quand même Stevie Wonder pour les chansons ici au CERF, plutôt rythmées. Itinéraire bis aussi tout à l'heure avec Catherine Marchesin, avec Olive Sainte-Camille. Je crois, Thierry, qu'on sera dans un lieu d'exception.
1: Ah bah, Catherine, elle s'est mise bien. Hein.
0: Ah, toujours, toujours.
1: Elle a été dans un domaine viticole. Alors d'abord, elle a été au restaurant. Hein. Après, elle a été nous faire une petite randonnée dans les vignes. Hein. Et puis, après, chambre d'hôte parce que c'est fatigant. Quelques brasses dans la piscine. C'est le domaine Borgna. Son Bourgogne Coulanges-Lavineuse, c'est quelque chose, nous a dit Catherine.
0: Voilà, parce qu'on peut aussi déguster sur place. En tout cas, je crois, j'en suis quasiment sûr. Là, on peut en être sûr. Itinéraire bis tout à l'heure avant 8h30. 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

0: C'est que des chansons qu'on aime. En tout cas, moi, oui, je pense que vous aimez le dernier artiste, Thierry Boulan,
1: ouais, forcément. Le premier, le deuxième, le troisième, je les aime tous, moi.
0: En fait, le premier, on a fait un choix de chanson qui ne sera pas validé par ouais, tous ses fans.
1: Mais bon, comme on va en parler dans un instant,
0: c'est parfait.
1: Vous n'avez qu'à noter le nom.
0: Exactement, notez le nom, l'artiste dont on va parler avec Aude Raso dans 30 secondes.
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0: Christine Dion. Elle a créé il y a quelques années l'écologe Beauregard à Trény.
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0: 8h15, l'heure de notre rendez-vous anti-arnaque et aussi anti-fake news. Ça s'appelle C'est pas vrai.
1: Aude Raso, c'est une vidéo qui nous intéresse ce matin. Elle nous montre un Michael Jackson, toujours vivant. Mais qu'est-ce que c'est que cette histoire ?
5: Oui, parlons-en parce que ces images sont reprises partout, 10 millions de vues, rien que sur l'une des vidéos que j'ai vues passer, c'est énorme. Alors que voit-on ? Michael Jackson, ou en tout cas quelqu'un qui lui ressemble, mais alors énormément, cheveux gris, le visage vieilli, lunettes sur le nez. Il est assis dans un bus, les internautes nous disent que la scène est filmée au Brésil, et on voit l'homme s'agacer, il détourne la tête, il repousse de la main le téléphone qui est en train de le filmer. Ressemblance troublante, disent les internautes. Coïncidence, demande-t-il. Il faut remarquer que le roi de la pop aurait aujourd'hui 67 ans et que oui, le visage peut tout à fait correspondre.
1: Et sauf que, on a vérifié, hein, Michael Jackson est bien mort. Alors d'où vient cette vidéo ?
5: J'ai cherché et j'ai trouvé. La première fois qu'elle est apparue, c'était la semaine dernière sur Instagram, sur un compte qui se décrit lui-même comme un portail de l'intelligence artificielle. Voilà, on a la réponse. C'est un compte, en fait, qui publie des images truquées. D'ailleurs, si je les fais un peu défiler, j'en vois une, par exemple, avec deux chats habillés en humains, lunettes de soleil sur le museau et qui se promènent, là, comme ça, en discutant dans la rue. Donc, non, désolé, ce n'est pas Michael Jackson que vous voyez dans ce bus. Les rumeurs sur Michael a simulé sa mort, il est toujours vivant, c'est un grand classique d'internet et ce n'est pas un hasard que ça ressurgisse maintenant puisque le biopic sur le roi de la pop cartonne en ce moment au cinéma. Les réseaux sociaux ont bien compris qu'il y avait du buzz à faire et donc de l'argent. N'oubliez pas qu'une vidéo virale, ça rapporte des revenus publicitaires.
1: Bah oui, ça met du buzz dans les épinards.
0: Ça met du buzz dans les épinards. Vous êtes en forme ce matin là. Merci aussi à Aude Raso, merci Thierry Boulan pour cette jolie expression. Bon, je la crédite à Thierry Boulan, il n'y a que vous qui l'avez utilisé cette expression-là.
1: Je sais pas.
0: Je crois bien. Non,
1: vous cherchez.
0: Non, mais vous serez peut-être un jour cité à la télévision, à la radio. Qui a dit mettre du buzz dans les épinards ? Il faudra répondre Thierry Boulan. Allez, Stevie Wonder, ça fait aussi partie de vos chansons préférées. C'est la chanson qui a aussi créé la base du titre de Coolio, Gangsta's Paradise. Donc franchement, ça parle normalement à toutes les générations. Voici Stevie Wonder.

0: sais pas si je peux dire ça, mais au final, la version de Stevie Wonder est bien meilleure que le tube des années 90 signé Coolio. Vous écoutez ici au CR, 8h21.
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0: Itinéraire Abyss, c'est avec Catherine Marchesin qui teste plein de choses pour vous dans Lyon, des lieux magiques. Là, clairement, on est un petit peu au paradis dans le sud de l'Auxerrois.
2: Toujours à Écolive Sainte-Camille. Cette semaine, aujourd'hui, bien, je me suis arrêtée à une des adresses peut-être les plus connues du village d'Écolive Sainte-Camille, le domaine Borgna. Églantine, bonjour.
3: Bonjour Catherine.
2: Ce domaine Borgna, c'est beaucoup de choses. Là, on a été faire un petit tour de la cave à la piscine. Qu'est-ce qu'on fait ici, Églantine ?
3: Eh bien, on profite du terroir et du patrimoine en toute convivialité. À travers les vins, les hébergements, les réceptions, on invite beaucoup nos visiteurs à profiter de la nature alentour. On a un petit livret de randonnée où ils peuvent, en toute autonomie, aller découvrir le vignoble. On travaille en partenariat avec des loueurs de vélos qui viennent apporter les vélos pour nos clients et ils peuvent profiter comme ça de tous les beaux paysages du Coulangeois.
2: Je voudrais qu'on parle du bâtiment déjà, parce que ce bâtiment, il est exceptionnel, il est magnifique. Quelle est son histoire ?
3: Cette ferme viticole, elle a été construite au XVIIe siècle, à l'époque où notre département de Lyon, c'était vraiment la région la plus viticole de France, avec plus de 40 000 hectares de vignes qui couvraient plus des deux tiers de la surface actuelle. Ça, c'était avant la crise phylloxérique. Et donc, cette ferme seigneuriale a été construite sur les ruines de l'ancien château qui avait brûlé à cause de querelles de clochers entre Écolive et Coulanges. Et donc, ils ont construit cette ferme à vocation viticole qui s'occupait, on suppose, à l'époque d'un domaine d'environ 150 hectares de vignes, avec les conditions de l'époque qui n'étaient pas les mêmes que nous, évidemment.
2: Et la découverte du vin, quels sont les vins qui sont produits ici au domaine Borgna ?
3: La production, c'est du Bourgogne-Coulanges-Lavineuse, qu'on devrait bientôt appeler simplement du Coulanges. Principalement des vins rouges, donc issus du cépage Pinot Noir, mais c'est cette rare appellation qui produit aussi du Coulanges blanc, du Coulanges rosé. Et on a une cuvée très spéciale de Château d'Écolive avec du César, ce vieux cépage qui existe dans Lyon depuis le IIe siècle, comme on en a la preuve au musée archéologique d'Écolive.
2: Et le domaine Borgna, c'est beaucoup de choses, je l'ai dit, et là, on se rend compte, Églantine, dans la partie maison d'hôte.
3: Oui, ici, c'est la partie qui s'est développée finalement autour du reste des activités pour avoir une belle synergie pour l'accueil. Les gens peuvent dormir sur place, profiter de déguster les vins sans se dire on conduit après, et encore manger aussi les plats bourguignons tout en dégustant les vins, en profitant des accords vins et mets.
0: Merci Églantine et Catherine Marchesin. Là, on est convaincus, il n'y a même pas besoin d'aller voir les très très belles photos qu'on a mises sur ici.fr/Auxerre. Allez, si vous voulez quand même, pendant qu'on écoute Guillaume Grand et ce succès, toi et moi, 8h24, merci de commencer la journée avec ici au CR.
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0: Ici au CERF, c'est toutes vos chansons préférées, certaines oubliées par des gens, mais pas nous. C'était Guillaume Grand. Avant de rejoindre David, David Neve les Jeunesses, c'est notre gagnant du jour. Enfin, on va voir s'il a les bonnes réponses au quiz musical.
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0: Nous voilà de retour, on prend la direction de Villeneuve-les-Genêts, on est en puisée. On est avec David, bonjour à vous.
4: Bonjour.
0: On est très heureux de vous accueillir ce matin sur l'antenne ici au CERF, de potentiellement vous offrir les deux invitations pour voir cette magnifique pièce de théâtre Cadavre exquis à Moneto et au Skeneto. Pour cela, je rappelle qu'il faut être bon au quiz musical. Ça commençait par un artiste dont on a déjà beaucoup parlé ce matin. Réécoutons David et vous me dites si vous l'avez le premier.
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0: Alors,
4: Michael Jackson.
0: Bah voilà, merci à Thierry Boulan, merci à Audrazo. Vous l'avez trouvé, hein. quand même. Le deuxième, c'est pas facile, c'est pas sa chanson la plus connue.
4: Oui, c'est Pascal Obispo.
0: Wow, on a failli ne pas avoir le nom de famille, hein, quand même. Avec deux bonnes réponses, c'est gagné. Bravo à vous, David.
4: Oui.
0: Et puis le dernier.
4: Si.
0: Le dernier Renault avec ton manchel, tout le monde l'avait reconnu, évidemment. Vous verrez Cadavre exquis, c'est vendredi au Skeneto à Moneto en partenariat avec Ici au CERF. Bravo, David, et bonne journée.
4: Merci. Au revoir.
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0: Thierry Boulan, l'info d'ici arrive et les poulaillers géants ne font pas l'unanimité dans Lyon.
6: Le gouvernement veut desserrer les règles pour faciliter leur installation avec des bâtiments pouvant accueillir jusqu'à 90 000 poulets. Les éleveurs y voient un coup de pouce pour produire davantage témoignages dans un instant. Mais tout de suite, il est 8h30. L'actualité en France et à l'étranger, c'est le 90 secondes d'Audrazo.
7: Trois concerts de Patrick Bruel sont annulés au Québec. Le chanteur devait se produire en décembre, mais l'organisateur met en avant, je cite, « le contexte actuel ». Patrick Bruel visé désormais par au moins 9 plaintes pour viol et agression sexuelle. Édouard Philippe assure qu'il répondra de façon très sereine à la justice. Le candidat à la présidentielle visé par une enquête pour détournement de fonds publics, favoritisme et prise illégale d'intérêt pour une convention qu'il avait signée en 2020 en tant que président de la communauté urbaine du Havre. Le tribunal de Saint-Étienne reconnaît un préjudice animalier. Un chat et un lapin abandonnés dans un appartement sans nourriture et sans soins. Leur propriétaire condamné à une amende et les deux animaux reçoivent eux 400 euros de dédommagement chacun versés à la SPA. Elle se félicite de cette décision. L'accès à l'emploi progresse pour les personnes en situation de handicap, mais il reste du chemin à faire avec un taux de chômage à 12%. C'est le bilan de l'AGFIP, association pour l'insertion professionnelle. Elle regrette que beaucoup hésitent à demander le statut de travailleur handicapé par peur du regard des autres. Le SNES-FSU, syndicat enseignant, dénonce de la poudre aux yeux après le durcissement confirmé des consignes sur l'orthographe au baccalauréat. Toute copie qui n'a pas un niveau suffisant ne peut pas avoir la moyenne, dit le ministre. Une pensée d'ailleurs ce matin pour les candidats au bac professionnel. Les épreuves écrites commencent aujourd'hui, c'est un test de langue.
6: Merci Aude, on vous retrouve demain matin à partir de 5h. La loi d'urgence agricole promise avant l'été est sur la table de l'Assemblée nationale et ça promet d'âpres débats entre députés sur les dispositions par exemple visant à faciliter le développement des poulaillers géants. À Courson-les-Carrières, Gildas André, lui, n'a pas attendu cette loi. Il exploite déjà son poulailler industriel depuis 4 ans et se félicite de cette initiative, Damien Robine.
8: Un bâtiment de 1380 mètres carrés qui accueille environ 27 000 poulets. Gilda Sandré s'est lancée pour réintégrer de l'élevage dans son exploitation céréalière. Ses poulets le fournissent en fumier et lui permettent de dégager un revenu supplémentaire.
9: Aujourd'hui, je me dégage un salaire de mon atelier élevage, même un peu au-dessus de mes prévisions.
8: Grâce à son choix, Gilda Sandré reconnaît faire partie des agriculteurs qui s'en sortent plutôt bien.
9: C'est un peu ça la force aussi d'avoir de l'élevage dans l'exploitation, c'est que les mauvaises années en céréales, il y a toujours l'élevage qui compense un peu les pertes en céréales. Et on est un peu moins dépendant de les fluctuations du pétrole et des prix des engrais quand on a le fumier à disposition.
8: L'agriculteur avoue également ne pas avoir eu de problème pour finaliser l'installation de son poulailler. Il est situé sur les hauteurs de Courson-les-Carrières. Stéphane habite à quelques centaines de mètres du bâtiment.
10: Moi, j'ai aucune nuisance, je vis là dans la rue. Pas de bruit, pas d'odeur, y a rien. Bah, a priori, oui, l'endroit, il est bien choisi.
8: Même réponse pour Sandrine, la fleuriste de la commune, mais avec une pensée pour les animaux.
11: Bah, si oui, le bien-être animal, je sais pas, moi. Oui, il faut peut-être se poser la question.
8: Le bien-être animal, c'est justement un des points que soulèvent les opposants du projet d'extension d'un méga poulailler industriel, cette fois à Chassy, près d'Aillon-sur-Tholon. Plus d'un million de poulets y seraient élevés chaque année, ce que dénonce Baptiste Rouget de la Confédération Paysanne de Lyon.
12: Il y a effectivement un problème très important de bien-être animal, hein, puisque on entasse plus de 22 poulets par mètre carré. Les poulets ont à peine la place de bouger, c'est assez monstrueux.
8: Des opposants qui dénoncent également les risques de pollution de ce méga poulailler.
12: Quand on entasse des milliers d'animaux au même endroit, ça génère tout un tas de nuisances. Une gestion des effluents d'élevage qui doit être extrêmement bien maîtrisée, et c'est pas toujours le cas. C'est des nuisances olfactives parce que un gros élevage, ça fait des odeurs. C'est pas neutre pour les voisins non plus.
8: L'enquête publique de ce projet de méga poulailler industriel à Chassy est terminée. Elle est toujours consultable sur Internet et ce sera au préfet de trancher d'ici quelques mois.
6: Le reportage de Damien Robin est à retrouver sur ici.fr et sur notre application.
0: L'actu locale revient à 9h, Thierry, avec à Poigny un chantier qui fait peur aux riverains.
6: Oui, sous ce lotissement, on n'a pas mis de simples cailloux, mais du dringomme, un matériau fabriqué à partir de pneus usagés pour drainer les eaux de pluie. Ce matériau pourrait, selon certains, laisser une trace durable sur l'environnement. Reportage dans le prochain journal. Vous écoutez ici au Serre, il est quasiment 8h35. La météo de ce mercredi, le soleil est de retour.
0: Le soleil est de retour, vous pourriez même le croiser là dans les prochaines minutes, ou en tout cas dès ce matin, les températures étaient douces toute la nuit.
6: Faut baisser la tête parce qu'il est bas à cette heure-ci.
0: Ouais, c'est vrai, effectivement, il peut nous éblouir, on peut l'avoir en face de soi, surtout si on conduit parfois, c'est un petit peu dangereux. Je vous rassure, il y aura quand même beaucoup de nuages ce matin, donc ça va, ça reste sous contrôle de ce côté-là, le ciel est partiellement gris aussi, de 14 à 17 degrés. Cet après-midi, ça va beaucoup mieux et ça annonce un petit peu la couleur de demain, avec un ciel bleu plus présent, un soleil un petit peu plus intense et des températures échelonnées entre 21 et 22 degrés, une forme de perfection, sachant que demain, on commencera peut-être à dire « Ah, il fait trop chaud », puisqu'on atteindra les 26 degrés avec un ciel complètement bleu.
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0: Tiens, merci à Michel qui nous écoute, je crois, en Côte d'Or et qui nous a mis une photo de carotte sur notre page Facebook ici au Serre. C'est assez rare et ça ne fait pas réagir Thierry Boulan, ça ne lui donne pas faim à 8h35 la carotte. Vous dites bon.
6: Râpé, pourquoi pas.
0: Râpé avec un petit peu d'assaisonnement.
6: Un peu de citron.
0: Bon, voilà. Et voici Daniel Balavoine tout de suite.

0: C'était sur son tout dernier album avant sa triste disparition. Daniel Balavoine vous accompagne, vous écoutez ici au Serre.
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0: L'île au trésor, c'est un second single pour les enfoirés qui ont décidé de faire deux hymnes de cette année pour que les gens soient encore plus généreux. Nous écouterons aussi dans vos chansons préférées le groupe ABBA. Tiens, je salue Stéphanie, notre chargée d'accueil, qui vient de me prévenir. Attention, nos prochains invités, 8h48, viennent déguisés, costumés, histoire de vous donner envie de participer au banquet médiéval costumé à Avallon. Prenez le rendez-vous dimanche 7 juin, tarif préférentiel même pour les gens déguisés. On va vous dérouler le menu médiéval avant 9h. Là, il est 8h40, rappelons-le, la GIA célèbre cette saison ses 120 ans. Et chaque mercredi, votre radio ici au CR se replonge dans le passé du club iconé. Alors, autant là, on est dans l'euphorie du maintien, autant il y a quelques années, c'était terrible. Retour en 2012, après 32 ans passés dans l'élite, la GIA sombre et descend en Ligue 2.
3: Bonjour, je suis Alexandre Alain, responsable du musée AJIA Expérience. Et aujourd'hui, on va revenir sur la descente en Ligue 2 en 2012.
4: AJIA, toute une histoire. 2012.
3: L'année précédente, la GIA joue la Ligue des Champions, fait plutôt bonne figure. Il y a des étoiles plein les yeux de tout le monde. On joue contre le Real, le Milan, l'Ajax, c'est super. Et puis à l'été 2011, il y a quelques gros changements, notamment d'entraîneur. Jean Fernandez, qui a été là très longtemps, s'en va, cède sa place à Laurent Fournier, qui est un coach plutôt inexpérimenté, qui a quelques expériences au Paris Saint-Germain et à Strasbourg, mais pas très longtemps.
4: This is the end. Laurent Fournier sur France Bleu Auxerre. 2011.
5: Il y a des gens qui m'ont fait confiance, on a essayé de leur rendre l'appareil, et puis surtout d'essayer d'être dans les 10 premiers à la fin du championnat.
3: Il y a un renouvellement dans le groupe aussi, il y a des joueurs majeurs qui partent après cette campagne Ligue des Champions. Les deux plus marquants, c'est Benoît Pedretti, le capitaine, et Yélène, l'avant-centre. Les recrues ne sont pas du même niveau, et donc du coup, ça va donner une saison galère. Le début de saison est plutôt correct, une défaite à Montpellier à première journée. Bon, il s'avérera plus tard que Montpellier sera champion de France cette année-là. Ça tourne plutôt pas trop mal. Et puis, il y a un gros creux de résultats qui va entraîner le départ de Laurent Fournier, qui est remplacé par Jean-Guy Wallem. Et puis, la descente va être vraiment actée le 13 mai 2012, une défaite 3-0 au Vélodrome à Marseille.
4: Une supportrice au micro de France Bleu Auxerre.
6: Je réalise pas encore, mais c'est difficile à vivre. C'est un monument quand même qui descend Ligue 2. J'ai posé une semaine de congé exprès pour être là pour leur dernière semaine d'entraînement. On n'est pas là que quand tout va bien, on est là quand tout va mal.
7: Faut pas oublier, rester positif dans nos têtes, faut pas oublier.
3: On avait l'impression que... On pouvait pas descendre, ça faisait 32 ans qu'on était en D1, c'était le record de longévité d'un club à l'époque, on était même devant Paris, devant Marseille.
4: Fabien Coule, entraîneur des gardiens sur RMC.
8: Le club ne restera pas indemne après 32 ans comme ça, maintenant il est temps de repenser le club.
3: Le club va y passer 10 ans, Ligue 2 va mettre 10 ans à remonter, ça a été des années très compliquées avec moins de monde au stade, et puis JIA va remonter dans ce fameux barrage contre Saint-Etienne dont on se souvient tous, et là c'est la libération, on se redit, bon, la JIA va regoûter à la Ligue 1 enfin.
0: Et la chronique du jour a été réalisée par Clément Viron et mixée par Simon Deschamps, illustrée aussi par une très belle chanson d'Adèle. 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Valère Coréard, notre monsieur économie, il est là tous les jours pour nous donner des bons tuyaux, quelques compléments de revenus possibles sans faire grand chose finalement, ce sera le sujet du jour.
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0: Je salue forcément Valère Coréard qui nous rejoint pour nous donner ses bons plans, pouvoir d'achat, économie. Et aujourd'hui, quelques pistes pour quelques complément de revenus, ça pourrait être pas mal avant l'été.
9: On n'y pense pas forcément, mais avec l'arrivée des beaux jours, il y a quelques bons plans pour aller chercher des revenus d'appoint sans trop forcer, et je vais vous donner quelques exemples. À commencer par la voiture et la maison. Si vous partez en vacances cet été, vous allez laisser votre logement vide, a priori quelques jours ou quelques semaines. Cela peut vous donner l'occasion de tester la location de logements entre particuliers ou l'échange de maisons. Alors c'est vrai, ça demande un peu de préparation, je ne vais pas vous cacher que c'est quand même du boulot, mais vous pouvez derrière aller chercher un revenu non négligeable en location ou alors des points pour partir ensuite en vacances gratuitement avec l'échange de maison. Autre piste, la location de voiture à des particuliers. L'été, on n'a pas forcément besoin de sa voiture de la même façon. La louer peut être intéressante. Dans les deux cas, en tout cas, un conseil, passez bien par des plateformes spécialisées.
0: Ouais, puis Valère, on est aussi dans cette période quand même de ménage de printemps.
9: Clairement, et quand vous dites ça, je pense de suite au vide-grenier, hein, c'est la pleine saison en ce moment. Selon où vous habitez, vous allez payer entre 15 et 60 euros votre emplacement. Ça peut vite être rentable. Par contre, attention, hein, on a dit vide-grenier, donc privilégiez des objets en état d'utilisation. Présentez bien les choses, ne partez pas trop bas non plus niveau prix, parce que vous connaissez la règle du jeu sur ce type d'événement. Négocier fait partie de l'expérience. Et puis, vous verrez, les enfants adorent jouer aux marchands pour de vrai. C'est vraiment très sympa à faire en famille. Mais voilà, vous avez quelques pistes pour cet été. Louer le logement, un véhicule, participer à un vide-grenier à la clé, des rencontres et des petits revenus. Vous en avez d'autres ? Pensez à m'écrire par ici leséconomies@radiofrance.com.
0: Merci Valère Coréard. Alors ça aussi, ça peut être un bon plan, un tarif préférentiel si vous venez costumé. Au banquet médiéval d'Avallon, en partenariat avec ici au CERF, c'est un superbe événement qui aura lieu le 7 juin et on va en discuter avec nos invités costumés juste après les enfoirés. Vous écoutez ici au CERF, 8h46.

0: Ici au Serre avec les Enfoirés et la voix de Zaz aussi sur ce morceau forcément.
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0: On adore cet événement ici au Serre, on est partenaire en plus. Un banquet médiéval qui aura lieu dimanche 7 juin dans le quartier historique d'Avallon. C'est pour le midi et il y aura plein de bonnes surprises. Pour en parler, on accueille le président de l'association Lost Agapé qui est organisatrice, William Michel qui est aussi cuisinier médiéval. Bonjour William.
2: Bonjour, bonjour.
0: Vous êtes venu costumé, accompagné par Pierre qui est bénévole sur cet événement. Alors c'est un événement qui est vendu comme un menu gastronomique, parce qu'au XIVe siècle, la gastronomie était déjà très très présente.
2: Il faut bien prendre conscience qu'au Moyen-Âge, donc déjà le Moyen-Âge c'est 1000 ans, si on voulait rester en bonne santé, parce que lorsqu'on allait voir le carabin, c'était pour mourir plus vite, on se nourrissait correctement, avec beaucoup d'applications. Et lorsqu'on parle nourriture lors d'un banquet, c'est tout un rituel, c'est toute une philosophie. Non seulement on se doit de bien manger, mais on se doit également de faire la fête et de bien marquer les différences sociales.
0: Comment présenter ce menu qui sera donc à la fois gastronomique et aussi un voyage dans l'histoire? Qu'est-ce qu'on va goûter? Est-ce que moi-même je vais comprendre les plats que vous allez nous...
2: Sans aucun problème. En fait, c'est à la fois très simple et très alambiqué, la cuisine médiévale. Donc là, on a un banquet type du XIIIe siècle de Maître Taillevent, Guillaume Tirel, pour ne pas le nommer, avec des recettes authentiques et des produits qui se rapprochent le plus possible de la vérité historique. Donc on aura une première partie qui est toujours l'ouverture d'un banquet médiéval. C'est le buffet de fruits frais, une demi-heure, 20 minutes avant le repas, qui est accompagné d'une boisson à base de vin blanc, très légère, très fruitée, très aromatique, qui met en place tout le système digestif. Donc cela va nous servir, nous aussi, à présenter le banquet, à présenter les us et coutumes d'un banquet médiéval. Et après, on a le déroulement par lui-même du banquet.
0: Je donne la parole à Pierre, le bénévole. Qu'est-ce qu'il fait dans toute cette affaire-là? Vous êtes côté cuisine, côté service?
3: Alors, je serai côté cuisine avec William. Du coup, je l'aiderai à gérer les bons plats qui seront concoctés pour ce banquet. Je serai aussi maître découpeur, il me semble.
2: Officier tranchant.
0: Comme on est aussi à la télévision, je salue l'initiative géniale. Vous êtes venus tous les deux déguisés, c'est juste incroyable.
2: Costumé, messire.
0: Si on vient déguisé ou costumé pour ce banquet, mais vaut mieux que ce soit quand même bien fait, on a quasiment de 10% de réduction, sachant qu'on est sur un menu gastronomique à tarif quand même très abordable.
2: Voilà, on est vraiment sur quelque chose non seulement d'historique, mais d'extrêmement gourmand et travaillé. Et on a essayé d'être au plus près des ratios, c'est-à-dire qu'on ne veut pas gagner forcément de l'argent, on doit couvrir nos frais bien évidemment. Donc on a une participation à 35 euros si l'on vient costumé. Alors costumé, ça peut être un voile pour les gentes dames, peu importe. L'important c'est de faire la démarche immersive, de porter le costume. Et autrement, le prix complet du banquet est 39. Mais attention, c'est le repas, c'est l'apéritif, c'est le vin, c'est les danseurs, les chanteurs, les jongleurs, les ménestrels qui vont venir, c'est tout le déroulement du banquet.
0: Réservation obligatoire, évidemment, parce qu'il faut tout prévoir, la logistique. Je donne le numéro directement, 06 07 27 52 05, 06 07 27.

0: 37 52 05. On vous cherche, on vous trouve sur les réseaux sociaux en tapant association Lost Agapé. Merci beaucoup William Michel.
1: Merci à vous.
0: Et puis à dimanche 7 juin pour cet excellent événement ici au CERF, le banquet médiéval d'Avalon. Voici le groupe ABBA. On quitte Avalon, on va quand même faire un petit tour en Suède. On y sera pas mal aussi, mais que pour 4 minutes avec Dancing Queen. Merci de commencer cette journée de mercredi avec ici au CERF.

0: Voilà une chanson qui encourage à danser, mais doucement, en profitant. C'était le groupe ABBA sur votre radio locale, ici au CER. Le docteur Kierzek nous rejoint. On évoque le mal de dos. Aujourd'hui, ça touche beaucoup de Français, beaucoup d'y connaît. Et il y a certains signes qui doivent nous inquiéter plus que d'autres. Bonjour docteur.
1: Bonjour à toutes et à tous. Le mal de dos concerne un Français sur quatre selon le dernier baromètre de la douleur. On est tous confrontés ou on va tous l'être. Lumbago, sciatique, tour de rein, on a tous notre petite histoire. Mais attention, parfois derrière une simple douleur, il peut y avoir une urgence. Alors, on se rassure tout de suite, dans 9 cas sur 10, une lombalgie aiguë qu'on appelle le tour de rein, c'est bénin. Ça passe en quelques jours, avec du repos, un peu de chaleur, un peu de marche et des antidouleurs. Mais dans une minorité de cas, la douleur du dos est le signal d'alerte d'une pathologie plus grave, parfois même vitale. Alors nous, les urgentistes ou les collègues rhumatologues, on a ce qu'on appelle des signaux d'alerte ou d'alarme, des petits drapeaux rouges comme ça, et il y en a 5. Premièrement, si vous avez mal au dos et de la fièvre inexpliquée, plus de 38, eh bien ça peut être la suspicion d'une infection d'un disque intervertébral ou d'un abcès. Deuxième signal d'alerte, les troubles neurologiques, une faiblesse d'une jambe, des fourmillements, une anesthésie au niveau de la région anale par exemple, ou de l'aine, eh bien ça évoque là aussi une compression neurologique et c'est une urgence. Troisièmement, si vous avez une incontinence urinaire ou fécale ou au contraire une rétention, vous n'arrivez plus, vous avez envie de faire pipi mais vous n'y arrivez pas, là aussi c'est un signe d'alerte. Quatrième signe, le début brutal après un traumatisme. Vous avez fait une chute de votre hauteur, vous avez eu un accident de voiture ou un choc important, surtout si vous êtes âgé ou sous anticoagulant. Là, il faut consulter. Et le dernier signe, c'est des douleurs qui réveillent la nuit. Une lombalgie commune, ça s'améliore quand on s'allonge. Et en fait, si même la nuit, ça vous réveille avec une douleur qui est lancinante, là, il faut consulter.
0: Au-delà de ces situations difficiles, qu'est-ce qu'on peut faire au quotidien pour éviter la panique ?
1: C'est très simple, mal de dos sans aucun de ces signaux d'alarme, c'est-à-dire pas de fièvre, pas de perte de force dans les jambes, pas de trouble urinaire, pas de traumatisme, pas de réveil la nuit, ça peut être géré à la maison. On s'allonge, mais attention, pas plus de 24 à 48 heures, parce que le repos strict au lit, bah, c'est mauvais. Le meilleur médicament, c'est le mouvement. Donc ne restez pas immobile, bougez, c'est guérir plus vite. Et petite astuce, vous avez disponible gratuitement sur tous vos téléphones, Apple ou Android, vous avez une appli qui s'appelle Active Dos, A-C-T-I-V. Apostrophe DOS, c'est un véritable coach gratuit à votre service et c'est l'assurance maladie qui le met en ligne. D'ici là, portez-vous bien.
0: Merci docteur Kierzek et à demain. Ici Matin revient à la télévision dès demain à 6h29 et dans 2 minutes, ce sera toute l'actu locale avec Thierry Boulan.
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0: Ah, mais quel bonheur d'accueillir Eugène Lampion, bonjour.
5: Oh, quelle spontanéité.
6: Mais dis donc, oui, j'ai allumé la lumière d'un coup, comme ça il m'a vu, et je l'ai pris par surprise.
0: Ah, bah, quel bonheur. Non, mais je dis ça aussi parce que les plus fidèles auront remarqué une absence remarquée d'Eugène hier. Bon, on va pas en dire plus, mais hier,
5: non,
0: vous n'étiez pas là.
5: Mais personne n'a...
6: Sandrine Ruffier fait très bien. Je pense qu'elle était assez vivante pour montrer qu'il y avait quelqu'un, quand même.
0: Ouais. Non, mais vous nous avez manqué, quand même, je le dis.
6: Bon, très bien, mon petit Greg. Très bien, mon petit Greg. Alors, tiens, quand vous étiez petit, puisque je dis mon petit Greg, vous jouiez avec les lézards, vous couriez après, vous essayiez de les attraper, puis hop, la queue qui reste entre les doigts.
0: Mais courir après quoi, pardon?
6: Les lézards.
0: Ah, mais les lézards. Mais oui, j'ai compris les arbres. Moi, j'ai compris les arbres.
6: Après les arbres, c'est beaucoup plus simple.
0: Non, mais moi j'adore les lézards.
6: J'ai une histoire de chien qui court après les arbres comme ça, puis qu'après, qu'elle n'est tout ratatiné.
0: Quand j'étais petit, j'arrivais à les attraper, je devenais un petit peu ami avec les lézards, mais ça durait.
6: Donc, vous les attrapiez entre les pattes avant, alors, par la cage thoracique, parce que sinon.
0: Mais il y en a peut-être plus ailleurs que dans Lyon, non? C'est peut-être plus on va vers le sud.
5: L'ami des lézards.
6: Eh ben, ça, on en parlera tout à l'heure, parce que c'est pas si sûr.
7: On en voit souvent maintenant.
6: On en voit beaucoup. On en voit beaucoup, mais c'est vrai que peut-être qu'il y en a d'autres qu'on voit encore plus.
7: Le changement climatique, en fait.
6: Oui. Peut-être. Et les lézards dans les murets, mais on en voit aussi dans les bas-côtés, dans les haies. Alors là, ceux-là, ils sont de toute beauté. Ils sont verts, presque fluo. Je sais pas si vous les avez vus.
0: Mais vert sur vert, on les voit pas peut-être aussi dans
6: vert fluo, ça flash quand même. Et puis ils sont gros, en plus. Enfin, pas tous, j'imagine qu'ils commencent par être petits, comme tout le monde. Moi, je suis pas spécialiste, donc c'est pour ça, ça tombe bien. J'ai invité une spécialiste du lézard tout à l'heure. Elle sera avec nous après les infos de 9h. Mais vous qui nous écoutez, peut-être justement vous êtes passionné par ces lézards. Vous savez que c'est une espèce protégée et ça, vous voulez en parler. N'hésitez pas à nous appeler alors, ou laisser un vocal. Un seul numéro pour tout ça.
0: Le 03 86 52 23 23.
6: Vous le faites bien, je vous laisse lézarder tranquillement jusqu'à demain matin.
0: En plus, il y a du soleil.
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6: Il est 9h et il y en a un qui ne lézarde pas pour l'info, c'est Thierry Boulan. Thierry, utiliser des pneus recyclés sur un chantier, est-ce que c'est vraiment une bonne idée ou une bombe à retardement?
8: C'est la question que se posent à la poignée les riverains d'un chantier. On utilise pour un lotissement du dringomme, des pneus usagés recyclés pour le drainage de l'eau. Le bailleur social Auxerre Logis estime que c'est sans danger, mais une poignée d'élus et d'habitants du secteur craignent son impact sur la santé et sur l'environnement. Paola Guzzo.
9: Donc c'est là.
10: Hélène Dumont se gare près du chantier. En face du champ, un terrain est rempli de ce qui semble être des bouts de pneus. Elle habite à Poigny depuis plus de 40 ans.
11: Lamentable. C'est de pollution.
12: Alors quand vous voyez des champs comme ça avec plein de coquelicots et que ça en face, j'ai envie de hurler et de pleurer.
10: Elle fait partie de l'ACVI, l'association qualité de vie éponienne, qui se mobilise pour l'arrêt du chantier, soutenue par des élus écologistes et Dominique Coqueret, président de l'Observatoire des pollutions d'Auxerre.
13: Ces granulats de pneus sont extrêmement toxiques parce qu'ils libèrent d'une part des métaux lourds, également différentes substances qui viennent de la chimie du pétrole, qui malheureusement ne se dégradent pas dans la nature, considérées comme une pollution importante.
10: Et tout cela s'infiltre dans les sols, jusqu'à la nappe phréatique, affirme le médecin à la retraite, qui appelle à mettre d'autres matériaux pour drainer l'eau de pluie. Or ce matériau est légal et validé par les autorités, réplique Éric Campoy de Auxerre Logis, qui a validé le devis de Vinci.
14: On a une réglementation hyper contrainte, à tous les niveaux. C'est un matériau qui est certifié. On a le feu vert du ministère, on a le feu vert de l'ADEME, on a le feu vert de la police de l'eau. Enfin, à un moment donné, moi, j'ai rien d'autre à dire.
10: Le sujet sera à l'ordre du jour de la réunion de la communauté d'agglomération de l'Auxerrois qui a lieu demain matin.
8: Le reportage de Paola Guzzo. De la prison ferme pour avoir prostitué sa compagne. Le tribunal de Sens a condamné hier cet homme de 30 ans à 15 mois de prison. Lui assure qu'elle agissait de son plein gré, mais il reconnaît l'avoir déposé à plusieurs reprises sur ces lieux de passe. Le couple a aussi encaissé plusieurs dizaines de milliers d'euros de la part d'un Iconé de 84 ans qui bénéficiait des faveurs de la jeune femme. À Auxerre, des voleurs ont joué avec le feu pour quelques kilos de cuivre. Lundi après-midi, une ou plusieurs personnes ont découpé le grillage d'un poste électrique d'Enedis. Ils ont récupéré du métal sur une section heureusement hors tension. Le réseau n'a pas été touché, mais les dégâts sont importants et coûteux. À Maillot, au sud-est de Sens, un habitant a retrouvé son appartement complètement retourné en début de semaine. La porte a été forcée. En son absence, les cambrioleurs ont fouillé chaque pièce de fond en comble avant de repartir avec 800 euros en liquide.
6: Et alors, l'école est de plus en plus inclusive, d'accord? Comment le vivent les enfants concernés?
8: Les unités localisées pour l'inclusion scolaire, les classes ULIS, sont des dispositifs pour la scolarité des élèves en situation de handicap. Elles permettent à ces enfants de poursuivre en inclusion des apprentissages adaptés. Lorenzo a 15 ans, il est dans une de ses classes au collège Saint-Joseph à Auxerre. Il a eu du mal, dit-il, à trouver sa place dans le système éducatif.
15: Au départ, c'était en CM2, j'ai commencé à aller en ULIS et je croyais que ça allait bien se passer et tout. Et quand j'ai visité l'école, et le premier jour, les gens ils s'amusaient à dire que nous, on était différents d'eux. Et en primaire, ça a été compliqué vu qu'ils acceptaient pas ça, quoi.
16: Qu'est-ce que tu penses des enfants qui étaient avec toi en primaire et qui te disaient ces choses-là qui te blessaient? Qu'est-ce que tu aurais à leur dire aujourd'hui?
15: Si t'es en ULIS, t'es pas différent vu que tu travailles d'une façon différemment des autres. Et il faut qu'on fasse comprendre aux gens qu'on n'est pas différent. On est des êtres humains comme les autres. Aujourd'hui, je me sens bien, on est bien entouré. Quand je vais le lundi en cours, je me dis « Ah, c'est cool, je vais retrouver mes amis, je vais retrouver les enseignants et tout ». Et je me sens à l'aise ici. Ici, on peut rigoler, mais il y a des moments de sérieux où on travaille aussi.
8: Des propos recueillis par Philippe Renaud. Un nouveau visage chez les pros de l'AJA, le milieu de terrain Lanfia Diubaté est lié au club jusqu'en 2029. Cette saison, il a goûté au monde professionnel avec une entrée en Coupe de France face à Monaco. Il figurait aussi dans le groupe auxerrois pour le dernier match de championnat à Lille. Gagné dimanche 2-0, il faut le rappeler. 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Des décennies de solidarité et toujours une place à table pour ceux qui en ont besoin. Le Secours catholique fête ses 80 ans avec l'opération « les grandes tablées partout en France. Des moments de partage pour recréer du lien autour de quelques gourmandises. Ça commence dès ce matin à Joigny et c'est jusqu'à 13h, place du marché. 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Un petit coup d'œil sur la météo de ce mercredi. Une météo un peu meilleur.
6: C'est la charnière, c'est la bascule entre le temps de pluie froid qu'on a eu là ces derniers jours et la chaleur qui est annoncée pour la fin de cette semaine. Alors, nous avons encore quelques nuages ce matin, ça se dégage tranquillement, des éclaircies qui font leur apparition en fin de matinée. Dans l'après-midi, de belles éclaircies pour tout le monde et en soirée, bah, presque plus de nuages, voilà, on verra les étoiles, on apercevra ce tout petit croissant de lune et demain, eh bien, on aura carrément du beau temps dès le matin et demain les températures maximales, c'est 27 degrés, donc autant dire quand je parlais de charnière qu'aujourd'hui, c'est la charnière, puisqu'au maximum, on aura 22 degrés. Hier, on était quoi, sur une quinzaine de degrés, c'est ça?
5: Ça monte.
6: Voilà, une transition vers des fortes chaleurs qui seront au-dessus des normales de saison. On était en dessous, là, hier encore. Oui, bon, voilà, ça va, ça vient. C'est les montagnes russes. Vous revenez à 10h pour l'info, Thierry Boulan.
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6: Et c'est vrai que le soleil, la chaleur sont associés assez facilement à ce petit animal, le lézard. Petit ou pas si petit que ça d'ailleurs, on va voir ça ensemble. Est-ce que vous savez, vous, que c'est une espèce protégée, le lézard? Est-ce que vous y faites attention? Est-ce que vous savez que parfois, on peut avoir de très mauvaises habitudes vis-à-vis de leur habitat, par exemple, et qu'on ruine leur habitat en peu de temps? On en parle ensemble jusqu'à 10h.

0: Il y a des graisses vertes qui chantent Voilà l'été, c'est exactement ce que je disais sans les chanter ces paroles tout à l'heure en faisant la météo. Oui, effectivement, les beaux jours, la chaleur arrive et c'est pour demain. Ça monte tranquillement aujourd'hui. Et justement, de chaleur et de soleil, c'est deux conditions qui sont réunies, qui sont liées en tout cas au lézard. Est-ce que c'est vraiment juste quand il fait beau et chaud que le lézard sort? Ça, on va voir ça tout de suite.
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0: Est-ce que vous en avez-vous à la maison, sur les murets? Est-ce que vous les observez? Est-ce que parfois, quand vous étiez enfant, vous amusiez à les attraper? Et est-ce que c'est grave, docteur, d'attraper un lézard dans la mesure où cette espèce est protégée? Parlons-en ensemble. Un seul numéro pour nous joindre pour vos témoignages ou vos questions en direct à mon invité, eh bien c'est au 03 86 52 23 23. Ça marche aussi avec les vocaux sur notre WhatsApp et c'est le même numéro pour laisser vos vocaux, c'est le 03 86 52 23 23 via WhatsApp. Mon invité, c'est Sarah Dujardin de la LPO. Bonjour à vous.
3: Bonjour.
0: Alors, Ligue de protection des oiseaux, il y a plein de gens qui disent c'est bizarre, pourquoi ils parlent de lézard avec quelqu'un qui parle des oiseaux? Mais c'est que vous vous intéressez aussi aux batraciens, on en parle de temps en temps.
3: Tout à fait. La Ligue pour la protection des oiseaux a été créée pour préserver une espèce qui est le macareux moine en Bretagne. Mais depuis, on s'intéresse à toute la faune sauvage, faune et flore. Et on a une autre association avec laquelle on est partenaire qui travaille essentiellement sur cette action-là, qui est chef de file des reptiles, des amphibiens, des mammifères, qui s'appelle la Société d'Histoire Naturelle d'Autun. Et nous, la LPO, on est chef de file sur les oiseaux, mais ça n'empêche pas que les deux associations travaillent sur les deux groupes.
0: Et vous menez des ateliers de sensibilisation justement autour du lézard?
3: Tout à fait, autour du lézard, autour de toutes les espèces de reptiles également.
0: Alors, la question que je voulais vous poser, parce que comme on voit sa tête au lézard, on se dit, oh là là, ça, la forme globale du corps, ça me rappelle Godzilla. C'est un ancien dinosaure ou pas le lézard?
3: Le lézard, c'est pas tout à fait un ancien dinosaure. Les dinosaures sont des reptiles, qui est une grande famille. Les dinosaures font partie de la famille des reptiles, mais du coup, tous les reptiles ne sont pas des dinosaures. Par contre, les dinosaures sont des reptiles.
0: Bon, donc on n'a pas nécessairement des vieux dinosaures dans notre jardin.
3: Pas pour le lézard, mais on en a parce que les oiseaux, par contre, sont des descendants des dinosaures. Et donc, le moineau est plus proche du T-Rex que le lézard ne l'est.
0: Il y a des gens qui vont regarder les moineaux d'une autre manière maintenant. Alors, revenons à nos lézards. Et il y a des lézards donc un peu partout, sur différents supports, j'allais dire. Parce qu'on associe le lézard facilement au muret, en se disant, voilà, il vient se dorer la pilule au soleil. Ça, c'est un peu caricatural, parce qu'en fait, les lézards, on les trouve partout.
3: Oui, on les trouve partout. Après, c'est vrai que le lézard commun, le lézard des murailles, c'est une espèce qui est plutôt sur les milieux rupestres, donc les murs, les murets. Il y a une autre espèce de lézard dans l'Yonne qui s'appelle le lézard à deux raies, qui s'appelait avant le lézard vert, donc c'est vraiment qui est beaucoup plus gros, qui est vert vif. Et lui, il va plus être dans les talus, les haies, les boisements.
0: C'est les deux lézards qu'on a dans l'Yonne, où il y a plein d'autres espèces qu'on voit même pas.
3: Il y a une autre espèce qu'on confond souvent avec un serpent, qui est l'orvet fragile. C'est un lézard sans pattes, parce que c'est un lézard qui est fouisseur, donc avec l'évolution, il a perdu ses pattes pour pouvoir rentrer un peu plus sous terre ou dans la végétation. Et il est bien différent du serpent parce que il a les paupières mobiles comme le lézard et il a la queue aussi qu'il peut couper comme les lézards quand ils sont pris par un prédateur. Donc c'est vraiment un lézard.
0: Alors justement le coup de la queue là, c'est faut qu'on règle ce problème tout de suite. Les enfants qui courent après les lézards, qui les attrapent par le bout de la queue, les bouts de la queue qui restent dans la main, c'est grave docteur? C'est faut jamais faire ça ou c'est pas super mais c'est pas grave?
3: Non, faut pas faire ça. C'est une espèce protégée, donc on n'a pas le droit de toute façon de la manipuler. Et ça leur demande beaucoup d'énergie parce qu'ensuite, s'ils se font réattraper par un prédateur, ben là, ils vont plus pouvoir à nouveau se défendre. C'est vraiment un moyen de défense. En fait, le lézard, il s'automutile. Il a ce qu'on appelle la capacité d'autotomie. Donc, il va serrer très fort les muscles de sa queue qui vont faire que ça va lui s'auto-sectionner la queue. Ensuite, elle repousse, mais elle repousse sans avoir la capacité de faire ça. Donc, en fait,
0: il peut faire qu'une fois, quoi.
3: Voilà, ou alors il peut le faire au bout de la queue, et puis ensuite c'est pas repousser que le bout, donc les muscles qui restent plus vers le corps vont pouvoir le refaire, mais au bout d'un moment, voilà, c'est terminé, quoi.
0: D'accord, c'est ce qui donc a donné plein d'idées à des gens qui font des films de science-fiction, aussi, histoire de pouvoir se régénérer, alors.
3: Peut-être.
0: Ça marche qu'avec le bout de la queue. Il y a pas les doigts des pattes, etc. qui peuvent.
3: Pas que je sache, en tout cas, je pense pas.
0: Donc, on n'a pas le droit de toucher un lézard, même quand tout à l'heure mon collègue qui me disait lui quand il était enfant il les attrapait. Je lui dis mais alors comme c'est a priori pas par la queue, il les attrapait certainement derrière les pattes avant ou en prenant par le thorax. Ça, c'est même ça, on ne touche pas l'animal.
3: Non, parce qu'on ne se rend pas compte. En plus, c'est des animaux qui sont très éloignés de nous, donc on a l'impression qu'ils ne stressent pas quand on les manipule, mais en fait, ça les stresse énormément, ça leur fait perdre énormément d'énergie. Donc, ouais, voilà. Et vraiment, éviter au maximum.
0: Donc, on les regarde, on les prend en photo.
3: Exactement.
0: On invite les copains à venir les voir de près. Là, ça ne leur fait pas trop peur. Tant qu'ils ne s'en vont pas, c'est que tout va bien.
3: Voilà, c'est ça. J'aime bien dire, observer sans déranger, c'est le mieux, quoi. Si vous pouvez observer une espèce sans vous approcher jusqu'à ce qu'elle parte, bah, c'est mieux, quoi.
0: Bon, alors
3: c'est vraiment une observation réussie.
0: Alors, on va voir. Là, je parle de l'homme qui observe et de l'enfant, mais il y a aussi des choses que l'adulte fait, sans même se rendre compte peut-être, qui sont complètement néfastes pour les lézards, donc on va en parler. Et puis, on va voir aussi que nos chats, par exemple, peuvent être un vrai souci pour les lézards, et je dis ça en souriant, mais c'est pas drôle du tout. Donc, n'hésitez pas, vous aussi, qui êtes peut-être sensible au sujet ou qui vous posez des questions concernant nos lézards, à nous appeler. Sarah Dujardin est à mes côtés pendant une grosse demi-heure encore, un seul numéro pour nous joindre, 03 86 52 23 23. Bienvenue chez vous, ici au CERF, c'est aussi la musique, vos chansons préférées avec Pascal Obispo et Francis Cabrel, tiens.

0: faudrait que pleuve l'amour, c'est Pascal Obispo et Francis Cabrel. On aura aussi Lynn Marlin tout à l'heure avec Sitting Down Here. Mais d'abord, bienvenue chez vous. On retourne dans l'observation des lézards qui peuplent notre département. On parlera pas de tous les autres parce qu'il y en a vraiment beaucoup trop partout. Mais déjà, rien que les nôtres, il y a de quoi faire. Et on voit ça avec vous, pourquoi pas, au 03 86 52 23 23 avec mon invité Sarah Dujardin de la LPO, la Ligue de Protection des Oiseaux. Et puis, avec un coup de fil, tiens tout de suite.
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0: Et Sarah, je vous propose d'accueillir Florent Réveillon, que vous connaissez. Voilà, quand je vous ai donné le nom, vous avez dit, mais ça me dit quelque chose. Bah oui, forcément, parce que, bonjour Florian.
3: Bonjour.
0: C'est avec vous, on va au Muséum d'Histoire Naturelle de Puisaye à Charny, et vous avez, alors j'allais dire, j'aime pas le mot parce que c'est du vivant, mais vous avez dans vos collections des espèces de petite taille qu'on trouve en Puisaye particulièrement, insectes, reptiles, amphibiens, donc des lézards aussi.
3: Oui, on a aussi quelques lézards. Alors effectivement, on les a en élevage, donc vivants. Et je suis bien d'accord avec vous, le terme de collection n'est pas forcément approprié dans ce cas-là. Donc on les a de manière à pouvoir présenter ces espèces au public, en particulier le lézard vert, qui est pas forcément très très visible, que beaucoup de gens ne connaissent pas, en tout cas dans le département. Donc voilà, il est bien visible chez nous. On en a aussi plein de jardins du muséum qui sont en totale liberté. C'est pas des lézards qu'on a introduits, c'est des lézards qui sont venus par eux-mêmes en aménageant le jardin correctement.
0: D'accord, donc vous les avez attirés.
3: Voilà, simplement. En tondant un petit peu moins, en mettant des tas de branches, quelques gîtes pour les reptiles. Et ils viennent, ils sont là depuis maintenant 4 ou 5 ans et ils grandissent bien. On a vu de très très beaux individus au printemps là.
0: Et alors comment vous les montrez sans les déranger non plus ?
3: Alors pour les spécimens qui sont dans le jardin, c'est en se baladant tout doucement dans le même en groupe, ça peut se faire. Après, il faut que les conditions climatiques soient bonnes. Et si on a de la chance, du coup, on peut les observer. Sinon, ce sont les animaux en élevage. Alors, pas en permanence, puisqu'on peut pas ouvrir la porte de l'élevage toute l'année, mais pendant nos portes ouvertes, c'est des animaux qui sont habitués à avoir du passage, en fait. Donc généralement, on les voit assez facilement.
0: D'accord, donc ils courent pas se cacher en vitesse, comme quand on va se promener dans un chemin, par exemple, on entend comme ça un bruissement, et on se dit, hop, c'est trop tard, j'ai raté.
3: Les animaux du jardin, si, parce que ils ont leurs prédateurs aussi. Hein. On a un couple de faucons cresserelles qui nichent dans le jardin, donc je serais pas étonné que de temps en temps ils essaient de choper un lézard vert. Mais ceux de l'élevage n'ont pas de prédateurs dans les terrariums, donc là il n'y a pas de problème.
0: Et alors les visiteurs viennent quoi pour découvrir des animaux justement qu'ils auraient pu voir dans la nature, mais qu'ils ne pensaient pas y trouver, ou c'est parce qu'ils sont complètement scotchés à l'idée d'aller voir de plus près des reptiles. Des amphibiens, des insectes.
3: Alors, ils viennent beaucoup par curiosité, hein, au final, et on n'a pas que les animaux en élevage à présenter, hein, on a aussi des collections, il y a des collections de paléontologie, on parlait de dinosaures, on a quelques squelettes, alors ce sont des reproductions, hein, mais on a quelques fossiles sympas de paléontos, on a des collections de minéraux, des collections d'insectes, etc.
0: Et donc, pour visiter, c'est seulement sur rendez-vous pour être sûr de ne pas trop déranger ces animaux.
3: Alors, la visite, en fait, est sur rendez-vous parce qu'on est tous bénévoles, on a tous un boulot à côté. et on ne peut pas être là en permanence parce que sinon, on n'aurait plus grand-chose à manger. Donc c'est pour ça qu'il faut prendre rendez-vous. Mais en règle générale, on essaie de se tenir disponible pour être là au maximum.
0: L'idée, c'est de sensibiliser aussi à la protection de ces espèces ?
3: Tout à fait, parce que beaucoup de reptiles et d'amphibiens sont en danger. Alors sur les lézards, c'est le cas. Bon, le lézard des murailles est l'un des reptiles les plus, les moins en danger en tout cas sur notre territoire. Mais d'autres espèces comme le lézard vert. Alors j'ai vu des données. Par contre, j'ai pas été chercher si les animaux sont bel et bien là dans le département. Il y a potentiellement du lézard vivipare ou du lézard des souches qui peuvent être vraiment beaucoup plus en danger par chez nous.
0: Alors, c'est cette sensibilisation, donc pour celles et ceux qui veulent vous retrouver pour prendre rendez-vous, pour visiter, il suffit de passer par le site shny.fr pour Société d'Histoire Naturelle de Lyon.
3: Voilà, c'est ça.
0: C'est noté, merci Florent Réveillon, et puis je vous souhaite une bonne journée.
3: Avec grand plaisir, merci à vous.
0: À bientôt. On va reprendre cette discussion avec vous, Sarah, sur les lézards et voir justement les choses à ne pas faire pour justement préserver l'habitat, notamment de ces lézards dans l'Yonne. Et en attendant, je vous propose de souffler un peu. J'annonce Hélène Marlin pour la musique. C'était une dinde hier. Bienvenue chez vous avec Ici au Cerf. C'est maintenant la musique.
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0: Sleeping Dom et Céline Marlin ici au CER. Bienvenue chez vous. Aujourd'hui, on parle de ces lézards qui peuplent peut-être votre jardin, que vous voyez sur le muret tranquillement en train de se dorer la pilule. D'abord, la question, c'est est-ce que vraiment ils dorent la pilule ou peut-être ils font quelque chose d'autre quand ils sont là sur le muret en plein soleil? On va voir ça avec mon invité, Sarah Dujardin de la LPO.
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0: Ils sont comme nos voitures électriques, ils rechargent les piles quand ils sont là sur le muret.
3: Exactement, oui, ils font... En fait, c'est des animaux, alors on avait l'habitude de dire à sang-froid, c'est pas tout à fait vrai, ils ont pas le sang-froid, on dit plutôt maintenant animaux à température variable, contrairement à nous qui avons... on disait à sang-chaud qui sommes à température constante, et donc ils se mettent sur des zones... où il va y avoir de la chaleur pour monter en température et ensuite être plus actif, pouvoir plus facilement digérer, pouvoir aller chasser, etc.
0: Donc l'hiver, qu'est-ce qui se passe? Le lézard, il hiberne?
3: Ouais, il hiberne, il se met dans des petites cavités où il va pas geler et il va se semi-enterrer ou se camoufler pour se maintenir jusqu'au printemps suivant.
0: Alors, quand on parle de préserver une espèce, on peut aussi penser donc à ses prédateurs. Tout à l'heure, Florian nous parlait de rapaces qu'il a dans les arbres juste au-dessus. Il y a les oiseaux, oui, mais il y a que les oiseaux qui mangent les lézards.
3: Non, il y a aussi malheureusement les chats. Quand on parle de prédation naturelle, ça c'est le cycle naturel, hein, mais les chats c'est pas quelque chose de naturel, sachant qu'il y en a peut-être un par foyer en moyenne, donc c'est une population de prédateurs très très conséquentes, et les chats sont considérés comme la troisième cause de déclin des espèces de la petite faune. Ça va des oiseaux, des micro-mammifères et des lézards, derrière la disparition des habitats et la pollution. Donc c'est la troisième cause de déclin des espèces, et les chats consomment énormément de lézards, ou tuent énormément de lézards.
0: Ils les mangent?
3: Non. Parfois pas, même pas. Parfois ils vont les tuer sans les manger.
0: C'est quoi, ça sent bon les lézards, ou c'est juste parce que ça bouge et que ça gigote et que ça amuse le chat?
3: Oui, je pense que c'est son instinct. Je pense que c'est voilà, c'est inné en lui de chasser. Donc c'est sûr qu'on peut pas lui en vouloir. Lui, il fait pas ça pour nuire directement, mais c'est son instinct. Et la surpopulation de cette espèce domestique cause des dégâts énormes, quoi.
0: Bon, alors je suppose que le lézard vert, lui, il est dans les champs, dans les haies, etc. Le chat est sans doute moins gênant.
3: Bah, je connais un chat, il y a quelques temps, qui en a attrapé un, donc...
0: Ah oui, d'accord, donc là aussi, il faut faire attention, parce que sinon, ça va être plus en ville, j'imagine, qu'il faut se méfier, parce qu'il y a là, ils peuvent attraper les lézards sur un mur. Ils déciment la famille, comment ça se passe, une famille de lézards, ça marche comment?
3: Je sais pas trop, je pense pas que ça fonctionne trop en famille. Je pense que les mâles, ils vivent un peu proches les uns des autres, mais les femelles vont pondre et ensuite les bébés se débrouillent tout seuls en sortant.
0: D'accord.
3: L'œuf. Ils ne sont pas nourris comme les oiseaux.
0: Elles pondent combien d'œufs? Combien de lézards par portée?
3: Je pense que c'est une dizaine d'œufs pour le lézard.
0: D'accord. Donc le chat, s'il n'entre pas dans au moment de la naissance des petits, normalement, c'est pas trop trop grave. J'essaye de trouver des bonnes excuses au chat.
3: Je crois pas qu'il y en ait.
0: Bon, d'accord. Okay.
3: J'ai moi-même un chat, hein. C'est pas irréprochable, non, mais si le chat il a trouvé un endroit où il y a les lézards qui sortent régulièrement, il va savoir que c'est là qu'il va pouvoir s'amuser, quoi.
0: Alors, les lézards qui sortent, ils sortent du mur, et le mur, il a été fabriqué par l'humain, et il est entretenu par l'humain, et on va voir justement en quoi l'humain, il faut qu'il fasse très attention aussi à ce qu'il fait de ce côté-là, parce que je le rappelle, le lézard est une espèce protégée, et vu que les beaux jours arrivent, on va les revoir se dorer au soleil. Et c'est là qu'il va falloir faire attention aussi. On y revient avec vous, Sarah Dujardin, dans quelques minutes. Et puis, vos témoignages, si vous voulez appeler, pour nous raconter justement comment peut-être vous faites attention ou comment vous vous êtes rendu compte un jour d'une erreur que vous aviez commise et depuis vous vous en voulez. Mais il ne faut pas vous en vouloir à vie non plus, hein, bien sûr. Vous nous appelez 03 86 52 23 23.
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0: Est-ce que vous avez déjà essayé la poterie, la céramique? L'abbaye Saint-Germain à Auxerre propose un atelier de céramique pour 100 personnes dans le cloître ce samedi 23 mai pour la Nuit Européenne des Musées. C'est de 20h à 23h avec l'artiste céramiste et designer Frédéric Gauthier alias FCK qui va piloter cet atelier géant pour une expérience de modelage inspirée par les lieux. Ça s'appelle 100 personnes, un lieu, 100 objets. Le projet est en lien avec l'exposition de Terre et de Feu, 4000 ans de céramique dans Lyon qui est présentée actuellement à l'abbaye. Alors, chacun des 100 participants réalisera son modelage en créant un objet du quotidien inspiré par l'abbaye. La cuisson des pièces sera prise en charge par FCK dans son atelier d'Annay-sur-Serein. Les céramiques seront à récupérer plus tard, donc à l'abbaye Saint-Germain. Le rendez-vous, c'est ce samedi à 20h jusqu'à 23h. C'est 8€ par personne, c'est ouvert à tous à partir de 8 ans. Pour les adultes, bien sûr, les grands-parents aussi. Les inscriptions se font par téléphone ou par mail auprès de l'abbaye Saint-Germain.
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0: Weekend à Rome, Etienne Daou. On aura Cyndi Lauper tout à l'heure, time after time, et chaque chose en son temps, comme dirait la chanson donc de Cyndi Lauper. Eh bien, on va d'abord retourner voir un petit peu, peut-être au fond du jardin ou dans la maison que vous venez d'acheter, une vieille maison que vous allez retaper. Et là, il y a des murs en pierre sèche peut-être. Et là, évidemment, comme on parle de lézards, le sujet se pose. Mais qu'est-ce qu'on fait quand il y a des lézards dans le mur ?
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0: J'ai pas dit des lézards. Les lézards, je parle des animaux. Alors, dans nos murets, bah oui, c'est une espèce protégée, mais alors quoi, Sarah Dujardin, vous êtes mon invité pour la LPO. On fait plus rien, alors, à la maison, parce qu'il y a des lézards, on a plus le droit de toucher au mur parce qu'ils habitent dedans.
3: Non, vous pouvez faire des travaux de rénovation, de restauration de vos murs. Ce qui est important, c'est de laisser, si possible, quelques anfractuosités dans les endroits où c'est possible, hein, pas dans tous les murs. Mais c'est vrai que quand on rénove un bâtiment, c'est important d'essayer de conserver ces petites cavités qui peuvent accueillir certains lézards, même peut-être certains oiseaux qui ont niché. Hein, les moineaux peuvent nicher aussi dans les trous de murs. Et puis après, si vous devez rénover, vous pouvez vous dire que vous consacrez un endroit dans le fond du jardin pour faire un tas de pierres, un tas de bois, et ça, c'est des aménagements faciles et super pour...
0: Comme on fait des hôtels à insectes, en fait, réserver un endroit pour les lézards. Quoi.
3: Exactement, oui.
0: Avec du grillage par-dessus pour que le chat y aille. Voilà, d'accord. Mais alors, donc la mousse, par exemple, sur le mur, c'est aussi un endroit que le lézard va affectionner. C'est-à-dire, faut pas gratter la mousse, faut pas...
3: Je pense pas spécialement le lézard. Après, c'est vrai que la mousse va peut-être attirer quelques insectes qui vont attirer, du coup, pouvoir permettre au lézard de trouver à manger. Mais directement, je pense pas.
0: C'est ça, parce que en fait, c'est quand on va commencer à s'attaquer à ce muret, c'est toute la chaîne alimentaire du lézard en fait qu'on touche.
3: Oui, c'est ça. Après, le lézard va aussi chasser dans les herbes, hein, qui sont autour du muret, donc ça peut être bien de laisser une zone un peu moins tondue autour des murs ou dans son jardin. Pas tondre toutes les semaines, espacer les tontes, tondre un peu moins haut, à 8 cm et pas à zéro.
0: Ouais. Et alors, bon, les herbicides, c'est interdit maintenant, donc on est tranquille. Mais c'est pour celles et ceux qui éventuellement auraient encore un peu en rab et qui continuent à s'en servir. Donc, il faut faire attention, peut-être aussi parce que c'est le lézard qui va être intoxiqué directement par les herbicides.
3: Pas directement. Alors, soit il peut être intoxiqué directement s'il se balade dans l'herbe et qu'il en a sur la peau, enfin sur les écailles. Mais si les insectes ou les petites bêtes qu'il va consommer sont intoxiquées, lui, il va accumuler. Souvent, on parle de ça quand on parle des prédateurs. Ils vont manger un insecte qui est contaminé. Ils vont accumuler ce poison, accumuler. Donc, ils deviennent de plus en plus contaminés au fur et à mesure de leur prédation.
0: D'accord, donc on peut voir un lézard raide mort comme ça au pied du mur un jour, peut-être parce qu'il serait intoxiqué.
3: Peut-être, mais j'en ai jamais vu, mais oui, c'est possible que...
0: C'est comme les éléphants, ils se cachent pour mourir, il y a un cimetière de lézards.
3: Peut-être. Mais c'est surtout que ça peut leur poser, avant de les tuer, des problèmes de fécondité ou d'œufs qui vont être pas viables ou de pondre moins d'œufs.
0: Quand on dit que c'est une espèce protégée, ça veut dire qu'elle est quoi, quand même pas en voie de disparition.
3: Le lézard des murailles n'en est pas classé en danger. Il y a deux choses. Les espèces sont bénéficient de, on va dire, deux grands statuts différents, protégées ou non protégées. Ça ne veut pas dire qu'elles sont en déclin ou pas. Après, on a ce qu'on appelle des listes rouges qui donc vont donner le degré de menace des espèces. Ça va de non menacées. Et ensuite, les degrés de menace, ça va être vulnérable, en danger et en danger critique d'extinction. Ça, c'est les trois degrés. Quand on dit une espèce est menacée, c'est qu'elle est classée sur liste rouge et donc qu'elle bénéficie de ce statut-là. Le lézard des murailles, lui, il est pas classé en vulnérable.
0: D'accord. Alors, on a parlé du lézard des murailles, on a parlé du lézard vert. J'ai oublié son nom. Non, il s'appelle lézard vert.
3: Lézard adoré. Il a changé de nom, mais lézard vert.
0: Donc, qu'on voit sur le bord des routes parfois, ou en tout cas le bord des haies dans les chemins, et quand il vient se dorer la pilule lui aussi. L'orvet, on n'a pas trop parlé de lui, c'est parce qu'on en voit moins, parce qu'il y en a de moins en moins, parce qu'il se cache vraiment très bien.
3: Oui, il se cache très bien, il vit plutôt dans la litière, dans les sous-bois, vraiment dans des zones un peu plus... pas humide, mais il aime bien un peu la fraîcheur, contrairement à d'autres espèces. Et donc, il va vraiment se cacher, s'enfouir et être très discret. J'en ai pas vu beaucoup. C'est une espèce, je pense, plus rare quand même que les autres.
0: Mais on en a dans Lyon.
3: Ouais, il y en a. Ouais, ouais.
0: Ouais. Si on va se promener là, parce que comme on parle des beaux jours pour voir les lézards, les beaux jours c'est l'été, c'est quand on part en vacances. Il y a des régions en France où c'est super parce qu'on en voit encore plus et plein d'espèces différentes de lézards.
3: Oui, dans le sud de la France. Hein, dans le sud de la France, il y a plein d'espèces différentes. Il y a même une famille que nous on n'a pas, c'est les tarentes. Donc c'est des espèces de geckos un peu. C'est des geckos français, quoi. Mm-hmm. Donc voilà, dans le sud de la France, on peut voir plein d'espèces. qu'on n'a pas chez nous. Donc c'est vrai que quand on se promène, on fait des randos, quand on aime les lézards, les reptiles dans le sud de la France, oui, on voit des espèces qu'on n'a pas l'habitude.
0: D'accord. Il y a des parcours organisés peut-être par les LPO ou
3: peut-être ouais, que dans le sud de la France,
0: on peut faire du tourisme en lézard sans lézarder quoi.
3: Je pense qu'il y a des comme des sorties ornitho, des balades reptiles, ouais.
0: Alors, vous nous expliquerez aussi, tiens, puisque vous sensibilisez ici, dans Lyon, avec justement des observations sur les lézards, comment ça se passe, une séance d'observation, quel matériel il faut disposer aussi. Mais d'abord, je vous propose d'écouter Cindy Lauper, Time After Time, bienvenue chez vous. Aujourd'hui, on parle de lézards avec ici au CERF.
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0: Même nous qui faisons des inventaires pour les comptabiliser, on n'en voit pas à chaque sortie, donc c'est des espèces assez discrètes. Hein. La devise des reptiles, c'est pour vivre, revivre, cacher, donc on les voit très peu, très
1: rarement. Il y a des bons coins, c'est un peu comme pour les champignons, il y a des endroits où on sait qu'on a toutes les chances d'en trouver dans Lyon.
0: Toutes les chances d'en trouver, je ne sais pas, mais c'est vrai qu'il y a des endroits plus favorables, des endroits un peu plus tranquilles, avec une pelouse assez rase qui va permettre de la chaleur, avec des zones un peu plus hautes. Je sais que sur nos sites où on fait des inventaires, je sais qu'il y a des zones où on a de grandes chances à chaque fois d'en trouver. Et pour faire, nous, les inventaires, ce qu'on fait, c'est qu'on met des plaques noires ou des tôles qu'on va venir soulever en fait, à chaque fois qu'on fait les inventaires. Et donc là, c'est des zones qui vont concentrer la chaleur et donc attirer les reptiles en dessous.
1: Ah oui, c'est parce qu'en fait, que tout à l'heure je parlais du soleil, en fait ils se mettent là pour prendre la chaleur, mais la chaleur, ils peuvent la prendre en restant à l'ombre. C'est la chaleur qui compte, c'est pas le rayon du soleil.
0: C'est pas le rayon du soleil, mais c'est la chaleur globale. Donc ils peuvent se mettre sous. Par exemple, nous, ce qu'on met, c'est des grands tapis de carrière, donc les carrières de sable. On découpe des grands tapis, des tapis roulants. Là. Et donc c'est des grands tapis noirs et ça concentre la chaleur. Ils viennent se mettre en dessous jusqu'à un certain point, parce que quand il fait très chaud à l'extérieur, bah ils ont aussi trop chaud, donc ils vont pas l'utiliser. Les conditions pour bien observer, c'est quand même du soleil, mais pas non plus trop chaud, peu de vent. Donc là, ces températures-là, comme on va avoir les prochains jours, je pense, sont assez favorables à en observer.
1: D'accord. Les lézards verts, il y a un type, je sais pas, je vais dire une ânerie, un type de végétation qui l'affectionne particulièrement.
0: Ouais.
1: S'il n'y a pas de pissenlit, il vient. S'il y a des pissenlits, il ne vient pas. Enfin, je sais pas.
0: Pas vraiment des plantes en particulier, mais il va aimer les talus, par exemple, les talus en bord de route, où il y a des haies, les tas de bois. Lui, il va beaucoup aimer les tas de bois, contrairement aux lézards des murets qui préfèrent les tas de pierres. Donc voilà, ce genre d'habitat.
1: Ouais. Et puis donc patience, jumelles.
0: Voilà.
1: Et puis c'est tout.
0: Et puis marcher lentement. Là, j'ai fait une rando il y a quelques jours. Quand on marche, on est dans notre truc et en fait, on les entend partir. Donc vraiment, prendre
1: c'est
0: le temps
1: tard.
0: De regarder. Il faut exercer son œil. Au bout d'un moment, c'est un peu comme chercher une aiguille dans une botte de foin. Puis après, on a l'œil qui va les trouver plus facilement, quoi. Quand on sait où chercher.
1: Le lézard vert, on le voit bien. Hein.
0: Oui.
1: Donc celui-là, c'est effectivement exercer son œil. Une fois qu'on en a vu un, on sait comment on va le retrouver facilement. Bien. Bah en tout cas, je sais pas si vous avez bientôt des ateliers de sensibilisation là pour pouvoir les reconnaître ou.
0: On en avait un il y a deux semaines, mais qu'on a dû annuler. Et on essaiera d'en faire peut-être l'année prochaine, vraiment sur les reptiles. Et après, on en fait dans les écoles.
1: Ouais. D'accord. En tout cas, pour plus d'informations, il suffit aussi de passer par le site de la LPO, lpo.fr, pour en savoir un peu plus sur ces reptiles, ces amphibiens qu'on peut trouver ici, dans Lyon. Et puis, je rappelle aussi, puisqu'on l'avait tout à l'heure au téléphone, que si vous allez à Charny, vous pouvez aller visiter le Muséum d'Histoire Naturelle de Puisaye à Charny avec Florent Réveillon. Cette émission est en réécoute sur notre site, ici au CERF. Et Sarah, on va se quitter en musique avec Pierre Garnier qui chante L'Horizon. On va passer de ces petits animaux à des plus gros, puisqu'on va parler des chiens avec notre vétérinaire juste après. Et pourquoi notre chien il mange mieux que nous finalement ?
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0: Pierre Garnier qui chante l'horizon et Pierre Fabin, et lui, oui, un Pierre peut en cacher un autre et qui ne vient pas pour chanter. Pierre Fabin, c'est notre vétérinaire. Pierre, quand on voit la composition des croquettes pour chiens ultra premium dans les rayons, il y a des fois on a un peu l'impression qu'ils mangent mieux que nous. C'est carrément de la gastronomie. Hein.
1: Alors c'est un phénomène de société fascinant et très touchant, je dois le dire. Il prouve que le chien est devenu un membre à part entière de la famille. Mais attention, l'industrie de la pet food a parfaitement compris comment jouer avec nos émotions et notre culpabilité de maître. Aujourd'hui, on ne vend plus de la nourriture pour chien, on vend un concept pour le maître. C'est ce qu'on appelle l'anthropomorphisme nutritionnel. On projette nos propres envies de manger sain, de détox ou de sans gluten sur notre animal. Résultat, on se ruine pour lui offrir des recettes qui ont l'air incroyablement alléchante sur le paquet.
0: Mais est-ce qu'il apprécie vraiment cette complexité gastronomique, notre chien ?
1: Et absolument pas. Un humain possède environ 9000 papilles gustatives. Un chien en a à peine 1700. Il ne fait pas la différence entre une viande maturée et un bout de gras trouvé sous la table. Le chien est un animal presque purement olfactif. Ce qui le rend fou de joie, c'est l'odeur très forte des graisses et des protéines animales. Pas du tout la subtilité culinaire d'une myrtille ou d'une herbe aromatique. D'ailleurs, soyons très honnêtes, si vous lui laissez le choix entre sa croquette à 80€ et une poubelle de cuisine qui sent bien fort, il plongera dans la poubelle sans aucune hésitation. Ces ingrédients exotiques et très chers servent avant tout à justifier un packaging luxueux qui rassure le maître.
0: Ouais. Alors, comment retrouver le juste milieu pour qu'il soit en pleine forme, alors sans pour autant se ruiner à chaque fin de mois ?
1: Alors, le secret absolu, c'est de lire l'étiquette au dos du paquet et d'ignorer la magnifique photo sur le devant. Un chien n'a pas besoin de luxe, il a un besoin d'équilibre scientifique. Il lui faut des protéines animales de bonne qualité, des acides gras essentiels et des minéraux et des vitamines. Vous trouverez d'excellentes croquettes de gamme physiologique ou vétérinaire, Royal Canin, Hills ou Proplan par exemple, extrêmement digestes avec des dizaines d'années de recherche pour un dosage parfait, pour 20 ou 30 euros de moins que ces gammes ultra-marketing.
0: Merci Pierre Fabin, et puisque vous ne voulez pas chanter, je le vois bien, ce sera Maxime Le Forestier qui le fera à votre place, né quelque part, juste avant les infos de 10h.
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0: Mais quelque part, c'est Maxime Le Forestier. Et puis vous avez maintenant retrouvé Sandrine Ruffier qui vient pour jouer. Elle vient à la radio pour jouer.
1: Carrément.
0: Ça va. Alors 11h midi, oui, d'accord, le cap ou pas cap. En plus, même avant. Vous invitez des spécialistes pour jouer avec elle.
1: Bien sûr, avec Élise Calvao, un gérant de cartes sur table. Et on va jouer deux fois aujourd'hui.
0: Ah bah.
1: Donc ça va être très sympathique. Il y a un jeu spécial pour vous.
0: Ah ouais,
1: ouais.
0: Faut que je reste, c'est ça?
1: Ouais, restez. Ah, ah bah allez, restez avec nous.
0: Il faut faire le quatrième pour la belote, c'est ça?
1: Parfait. Allez, je vous garde avec moi. Merci Eugène.
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1: 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L'heure de retrouver les informations présentées par Thierry Boulan. Bonjour Thierry.
3: Bonjour Sandrine.
1: De la prison ferme pour avoir prostitué sa compagne.
3: Oui, le tribunal de Sens a condamné hier cet homme de 30 ans à 15 mois de prison. Lui assure qu'elle agissait de son plein gré, mais il reconnaît l'avoir déposé à plusieurs reprises sur les lieux de passe. Le couple a aussi encaissé plusieurs dizaines de milliers d'euros de la part d'un Iconnais de 84 ans qui bénéficiait des faveurs de la jeune femme. Un dealer au Serrois version 2.0 derrière les barreaux, ce trafiquant de 23 ans, utilisait Snapchat pour écouler sa marchandise à près de 70 clients. En un peu plus d'un an, il aurait encaissé près de 70 000 euros de bénéfices. Interpellé après 18 mois d'enquête de la police d'Auxerre, il a reconnu avoir vendu 24 kilos de résine de cannabis, 1 kilo d'herbe et 2 kilos de cocaïne, principalement dans le centre-ville. Son commerce en ligne lui vaut 2 ans et demi de prison ferme. Un CV à la main, une poignée de main, un court entretien et peut-être un contrat à la clé. La Chambre des métiers et de l'artisanat Bourgogne-Franche-Comté organise aujourd'hui un job dating pour aider les jeunes à décrocher une alternance dans les secteurs du commerce, de la gestion et de l'administratif. Rendez-vous de 15h à 19h au CMA Formation à Auxerre, rue du Moulin du Président. Les allergiques ont sans doute le nez qui coule, les yeux qui piquent. Depuis hier, un nuage de pollen de graminées flotte sur le département. Atmo Bourgogne-Franche-Comté signale un niveau d'alerte rouge dépassé hier et maintenu aujourd'hui. Un nouveau visage chez les pros de l'AJA, le milieu de terrain Lanfia Diubaté est lié au club jusqu'en 2029. Cette saison, il a goûté au monde professionnel avec une entrée en Coupe de France face à Monaco. Il figurait aussi dans le groupe Auxerrois pour le dernier match de championnat à Lille dimanche dernier. 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Alors c'est timide, mais de temps en temps il y a un ou deux rayons de soleil.
1: Ouais, ça va, c'est des bonnes nouvelles dans l'ensemble puisqu'on a commencé certes la semaine avec de la grisaille, mais là ça va être très très bien pour la fin de semaine. Aujourd'hui, hein, vous l'avez dit, c'est couvert, quelques éclaircies, ce sera mitigé. Température maximale entre 19 et 21 degrés, ça y est, ça remonte bien comme il faut. Cette nuit entre 8 et 10 degrés, un temps calme. Et demain, on sera toujours dans le...
3: Dans les mêmes, hein, dans la même fourchette, c'est ça?
1: C'est compliqué aujourd'hui, là. J'arrive pas à trouver mes mots depuis ce matin.
3: Non, c'est rien, ça.
1: Non, ça va passer.
3: Venir, hein.
1: Je vais essayer de maîtriser le français vers 11h, et puis on verra l'anglais pour après. Donc, du coup.
3: Alors, en anglais, vous vouliez dire?
1: Non, donc demain.
3: La météo.
1: C'est pas mal. Vendredi, c'est encore mieux. Et samedi, grand soleil.
3: Oh, mais super.
1: Et voilà. Des températures, mais alors.
3: On sort les maillots.
1: Complètement la crème solaire, tout ce qui va avec. Merci beaucoup. Vous voulez pas rester avec moi, du coup?
3: Si vous voulez.
1: Allez.
3: Une minute, alors.
1: Allez, vous êtes avec moi.
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1: Et Thierry, je vais vous laisser le soin d'annoncer ce qu'on écoute. Je sais que vous aimez beaucoup.
3: Ah, l'Italie, Ricchi e Poveri.
1: Et le titre?
3: Ben, ça rappelle Ketiam.
1: Oh là, mais quel accent!
3: Tu sauras pourquoi je t'aime.
1: Oh, c'est beau, bravo.

0: c'est très très sympa ça. Sarah Perchettiamo avec Richie Poveretti.
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0: Vous écoutez ici au Cerf. Bonjour à tous et bienvenue chez vous. J'espère que vous allez bien. Je suis très très heureuse de vous retrouver. On va passer toute la matinée ensemble. C'est une matinée girly, hein, là, autour de moi. J'ai que des femmes. Nous avons Élise Calvao sur ma droite. Bonjour Élise.
3: Bonjour.
0: Gérante de Cartes sur Table, bien sûr. Aujourd'hui, c'est double dose de jeu, hein.
3: Oui, tout à fait. Je vais vous faire jouer autour de la table.
0: Ah, trop bien. Vous allez nous tester.
3: Mais bien sûr.
0: Super. Et à gauche, bien sûr, Stéphanie Grenon, spécialiste de la décoration, du bricolage. Bonjour Stéphanie.
4: Bonjour Sandrine.
0: Ça va?
4: Très bien.
0: Ravie de vous retrouver. Alors aujourd'hui, qu'est-ce qu'on décore?
4: On va parler salle de bain, déco, redécorer sa salle de bain avec un petit budget.
0: C'est parfait. Ouais, toujours avec vous. Ça, c'est très bien. C'est malin.
4: Exactement.
0: Eh bien, super. On va voir ça. Et alors, je disais qu'on n'est que des femmes, mais je suis pas cool quand même. On a Thibaut à la technique qu'on salue. On va partir tout de suite en musique avec de la nouveauté. C'est Auria et c'est Soirée Mondaine.

0: mondaine.
1: Aurilla avec Soirée mondaine.
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1: Bienvenue chez vous et on retrouve Élise Calvao, gérante de Cartes sur Table. Alors Élise, vous nous l'avez dit, vous allez nous faire jouer, mais d'abord, expliquez-nous le principe du faux culte.
4: Oui, alors le faux culte, c'est un jeu sur le cinéma. Le principe du jeu, c'est complètement barré. C'est qu'il va falloir faire deviner aux autres joueurs, quand on est le lecteur, un film. Un film à grand succès, vraiment un film dont tout le monde a entendu parler. Voilà, sauf que cette fois-ci, les auteurs sont allés chercher les critiques les plus mauvaises. Celles qui vraiment n'ont pas aimé du tout le film. Voilà, et on va lire donc cette pire critique et les autres joueurs vont devoir trouver de quel film il est question. Les films qui sont proposés, il y a plus d'une centaine de films proposés dans la boîte, vraiment sont très très variés.
1: Américain, français,
4: on va avoir Blanche-Neige comme la Dolce Vita, okay. Ou Armageddon. Ça marche, quelle que soit sa culture cinématographique. C'est extrêmement drôle à jouer. Alors évidemment, hein, c'est pas un jeu que l'on joue avec les petits bouts de chou parce que bon, ils vont pas connaître les films.
1: C'est sûr.
4: C'est plutôt un jeu qu'on sort entre adultes. Ça marche très très bien à l'apéro. On sort quasiment pas de matériel parce qu'en fait, on a juste un tas de cartes.
1: Okay.
4: On prend la première carte, on la lit. Et on peut démarrer tout de suite le jeu.
1: Moi j'ai la pression, Stéphanie.
5: Oui, moi j'adore les jeux, mais je ne gagne jamais. Mais c'est pas grave, j'aime jouer.
1: L'important c'est de participer.
5: J'ai hâte de vous entendre dire des titres de films en anglais, Sandrine.
1: Je vous remercie. Je suis très heureuse de vous avoir avec nous aujourd'hui.
5: Moi aussi.
4: Alors, je vais vous faire un premier petit test. Du coup, l'histoire d'un dandy confiseur qui plie la boutique en licenciant tout le monde pour finalement rouvrir en important une main-d'œuvre étrangère de nains bon marché et des écureuils.
1: De nains Amélie Poulain?
4: Non.
1: Pas du tout. De quoi?
5: Rien à voir.
1: Ouais, c'est vrai.
4: Pas tout à fait rien à voir.
1: Ah, merci.
4: Comment dire? On reste dans un film, dans un univers très imaginaire, avec une esthétique particulière.
1: Mm-hmm.
4: Voilà. C'est un film pour enfants. Moi, je l'ai montré à mes enfants.
1: Ah, ben, les sept nains, Jardin, les Blanche-Neige et les sept nains.
4: Non. Faut penser à un confiseur. Je pense que c'est la première.
1: Ah, Charlie, la chocolaterie.
4: Charlie et la chocolaterie.
1: Ah, j'allais
4: tout
1: dire
4: à
1: en
4: fait.
1: Plus.
4: Avec les Wumpa Loompa.
1: Je suis très heureuse d'avoir trouvé. Mais c'est génial comme jeu.
4: Voilà. Et du coup, c'est chouette comme tout.
1: Ah, ben, c'est super. Ben, le prochain tour, vous jouerez également.
4: Ok, alors ça va être dur parce que moi je peux lire les réponses.
5: Mais on peut les lire aussi.
4: On va embaucher Thibaut.
1: Oui, c'est ça. Non, très sympa. Donc du coup, faux culte. Et bien sûr, on peut venir jouer directement chez Cartes sur Table et l'acheter.
4: Eh ben oui, tout à fait.
1: Super. Mais on se retrouve dans quelques instants et on va jouer encore. Là, on va repartir en musique. Ah, j'adore cette chanson. Qu'est-ce que vous en pensez, les filles? Je sais pas, elle me fait quelque chose. Alain Chamfort, La fièvre dans le sang.
5: Oh, j'adore.
1: J'adore. Allez, on va chanter. C'est parti. Qu'est-ce qu'on est bien ensemble sur Ici Auxerre.

0: La fièvre dans le sang avec Alain Chamfort. 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
0: Et oui, de la bonne humeur bien sûr sur Ici Auxerre. On en aura dans quelques instants avec Élise Calvao qui revient, gérante de cartes sur table. Mais pour l'instant, c'est Ma Baker avec Boniem.
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0: Ma Baker avec Bonnie M.
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0: Bienvenue chez vous. Et on retrouve de nouveau Élise Calvao, gérante de Carte sur Table. Et avec nous, bien sûr, Stéphanie Grenon, spécialiste de la décoration, du bricolage. Vous nous avez parlé il y a quelques
3: temps. Du cinéma.
4: Du cinéma. Ou pas.
5: On se moque pas, Élise.
0: On va voir, justement. Puisqu'il y a quelques instants, vous nous avez parlé du jeu de société, le faux culte. Donc, on doit deviner des films. Et là, on joue.
3: Eh ben oui, tout à fait. Moi, je vais du coup vous lire les descriptions, les mauvaises critiques, et vous allez devoir trouver quel est le film. Voilà. Comme tout à l'heure pour Charlie et la chocolaterie.
0: Je rappelle, c'est moi qui l'ai trouvé.
3: Et
0: d'ailleurs, nos auditeurs peuvent jouer en même temps avec
5: je l'avais.
0: Vous m'avez coupé la parole, sans
4: doute. Oui, bien sûr.
0: Allez, on y va.
3: Allez, c'est parti. Quelque part entre une pub pour le programme Erasmus et une saison de Love Story à Madrid. Tout à fait.
5: Ouais, mais il était vachement bien ce film, il y avait des mauvaises critiques.
3: Mais oui, mais en fait tous les films sont très bien, mais c'est juste drôle de lire les personnes qui ont vraiment
0: pas compris le concept.
3: Pourri le film.
5: Vous me cherchez Sandrine ce matin.
0: Non mais c'est justement le but en fait, elle nous donne les mauvaises critiques.
5: Je pense que je vais y aller, vous allez vous débrouiller avec la chronique déco.
4: Oh, moi surtout que la déco je gère.
0: Ok donc, 2 points pour moi, on en fait un autre.
3: Oh, bien sûr. Alors, non, c'est cette vieille pseudo-comédie franchouillarde qui en est une.
5: Le Père Noël est une ordure.
3: Oui, tout à fait.
5: Et toc, Sandrine.
0: Non, vraiment. Je pense que là, on a encore un petit peu de temps.
3: Et puis, on continue.
0: Les auditeurs peuvent jouer avec
3: mais
0: nous.
3: Mais bien sûr. Alors, ces trois mioches jouent affreusement mal et rendent franchement cucu l'univers développé dans les bouquins.
0: Oh, c'est un dessin animé du coup.
3: Non, c'est pas un dessin animé pour autant c'est un film, mais c'est vrai que pour les premiers des différents volets, on pourrait dire que c'est plutôt pour les enfants. Je dis bien pour les
0: Harry
3: premiers.
0: Potter.
3: Harry Potter, tout à fait.
0: Je me surprends vraiment. Waouh.
5: Vous avez les réponses, je suis
3: Est-ce
5: sûre.
3: Est-ce qu'on en fait un petit dernier?
0: Bien sûr,
3: oui.
0: Bien sûr.
3: Alors, un père désespéré à la recherche de son fils, emprisonné dans un cabinet dentaire à l'autre bout du monde. Vous trouvez que c'est une histoire saine pour les enfants, vous?
0: Ah, difficile. Hein.
5: Alors là, je...
0: Des indices?
3: Alors, c'est un dessin animé.
0: Ok, donc ça parle de dents, dentisterie.
3: Alors,
0: dentisterie.
3: C'est pas le sujet principal, c'est plutôt le sujet principal, c'est un père qui cherche son enfant. Mais c'est pas un humain, en fait.
0: Ok.
5: Ah, c'est pas un humain.
3: C'est un poisson.
0: Nemo.
3: C'est le monde de Nemo.
0: Ah, sympa. Ah ouais, non, c'est ça qui est chouette, c'est que c'est très varié, quoi.
3: C'est très varié, et qu'ils ont choisi des critiques où on peut, si on cherche bien, trouver le film, mais à chaque fois, c'est un peu tiré par les cheveux, c'est pas toujours évident, etc. Enfin voilà, c'est très marrant à jouer.
0: Bah écoutez, Stéphanie, vous mettriez combien sur 10 pour ce jeu?
5: Je mettrais 9, même si j'ai perdu. Mais je suppute que vous aviez les réponses, Sandrine.
0: Mais absolument pas. Non, mais en plus, non. Moi, je mettrais 9,75.
3: Waouh,
0: très, très, très, très bon. Et franchement, merci beaucoup. Vous nous avez régalé. On jouera encore la semaine prochaine.
3: Mais oui, avec plaisir.
0: Et donc, à retrouver, bien sûr, Carte sur Table. On peut y jouer et on peut l'acheter.
3: Mais tout à fait.
0: Des liens Internet, Instagram
3: Alors, vous pouvez nous trouver sur Facebook, sur Insta. Carte sur Table. Vous tapez Carte sur Table au cerf et vous tombez sur nous.
0: Parfait. Merci beaucoup. Et tiens, mais Stéphanie Grenon, regardez, qu'est-ce qu'on va écouter, c'est Stéphanie.
5: Alors, je n'ai pas mes lunettes.
0: Donc, en tout cas, c'est Stéphanie. C'est un signe hein, avec Ouragan. On est dans les années 80.
5: Ah, d'accord, Stéphanie de Monaco.
0: C'est notre époque. C'est parti.

0: comme un ouragan avec Stéphanie. Et justement, dans quelques instants, c'est Stéphanie Grenon que l'on retrouve, la décoration, le bricolage. Et on va parler salle de bain, mais d'abord, quelques infos pratiques.
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0: Et si votre expérience pouvait aider quelqu'un à retrouver un emploi? Une mission de bénévolat est proposée dans le Tonnerrois et la Vallonnée pour accompagner des personnes dans la recherche d'emploi. L'idée, c'est de devenir marraine ou parrain d'un ou plusieurs jeunes de 16 à 25 ans afin de les aider dans leur démarche professionnelle. Les bénévoles pourront par exemple relire des CV, des lettres de motivation, préparer aux entretiens ou encore conseiller sur la posture et la présentation face aux recruteurs. La mission consiste aussi à aider les candidats à reprendre confiance en eux et à mieux comprendre les codes actuels du monde professionnel. C'est une façon de transmettre votre expérience, des conseils, parfois simplement un regard bienveillant à des jeunes qui cherchent à avancer dans leur parcours. L'engagement demandé représente environ une heure par mois avec un engagement de 6 mois minimum et 3 rendez-vous au moins. Alors vous pouvez trouver plus d'informations, vous inscrire, vous engager sur jeveuxaider.gouv.fr.
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0: Et sur Ici Auxerre, c'est toujours de la bonne musique, très variée, il y en a pour tous les goûts. Tout de suite, Mylène Farmer avec XXL.

0: Bruxelles avec Mylène Farmer.
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0: Bienvenue chez vous, le magazine de votre quotidien et la direction La Salle de Bain avec Stéphanie Grenon, spécialiste décoration et bricolage. Alors Stéphanie, vraiment vous nous faites rêver à chaque fois, on va dans toutes les pièces avec vous. Et je suis intriguée par le fait de décorer sa salle de bain. C'est pas quelque chose auquel on pense, donc on vous écoute.
3: En fait voilà, c'est refaire sa salle de bain avec un petit budget. Parce qu'aujourd'hui avec pas grand chose, on peut changer complètement l'ambiance de sa salle de bain. Voilà. Cette année, on retrouve dans les salles de bain l'esprit un peu spa, vous savez, détente, lumière chaude, voilà. Mm-hmm. Alors, on va prendre l'option, plutôt que de changer sa faïence ou son carrelage, parce que c'est vrai que c'est assez coûteux, puis en plus, faut savoir le faire, sinon faut faire un artisan, donc du coup, ça multiplie le budget. Donc, on va repeindre sa faïence. On a des peintures aujourd'hui spéciales que vous allez mélanger avec une résine, ce qui fait que ce sera beaucoup plus résistant, ça va résister à l'humidité, par exemple. Par rapport aux couleurs, donc on va être plus dans des tons chauds, fini le gris et le blanc clinique, donc on sera dans des blancs cassés, des couleurs sable. On va retrouver aussi le fameux vert sauge, le terracotta, mais plus tendre, plus clair.
0: Ouais, pour sortir un petit peu de ce côté trop blanc, trop froid.
3: Voilà. Donc une fois qu'on s'est occupé de la peinture, on va s'occuper des accessoires. Donc simplement juste changer son miroir, je peux vous assurer que ça change complètement la pièce. Donc on va être dans des formes plutôt rondes, des miroirs organiques, en bois, en osier, vraiment pour chaloriser tout ça. Mm-hmm. On va retrouver aussi dans les salles de bain une pointe de noir mat. Alors par exemple dans la robinetterie. Mm-hmm. Alors effectivement niveau budget ça augmente, mais alors on peut garder sa robinetterie et après jouer sur les accessoires. Un porte-savon noir mat, un porte-serviette ou tout simplement les poignées de votre meuble de salle de bain.
0: Ah, c'est sympa le noir mat, ça va bien ressortir.
3: Voilà, ça remet une petite touche qui donne un petit peu de peps. Donc en parlant, on peut ajouter aussi des étagères en bois, toutes simples où vous allez pouvoir poser des cadres ou des pots, des choses comme ça. On va jouer aussi sur justement les matières naturelles comme un panier en osier pour mettre votre linge ou des petites panières aussi en osier pour ranger vos petits produits sur les fameuses étagères. Concernant le sol, on peut mettre un simple lino. Aujourd'hui, vous avez du lino de très bonne qualité ou un stratifié. Voilà, on n'est pas obligé de mettre du bois brut parce que ça coûte beaucoup plus cher. On peut jouer sur les stratifiés ou le faux bois, tout simplement.
0: Très bien.
3: Voilà. Ensuite, donc l'éclairage important, on met pas d'éclairage blanc froid parce qu'en plus c'est un peu agressif le matin. On va plutôt jouer sur des couleurs chaudes, donc avec des ampoules LED. Bon, quand c'est vers le miroir, il faut quand même que ça éclaire. Et on peut aussi mettre des petits bandeaux de lumière sous les meubles. Mm-hmm. Voilà, savoir apporter une petite touche de lumière et de cocooning. Concernant les meubles, par exemple votre meuble vasque, on peut aussi jouer sur la récup. Donc si vous êtes un peu plus bricoleur, récupérer une vieille commode, une vieille console, une vieille table de toilette. Et en faire votre meuble vasque. Donc si vous êtes moins bricoleur, vous pouvez avoir des vasques à poser. Voilà. Plutôt que de les intégrer dans le meuble, tout simplement.
0: Ah, super, ça a l'air vraiment très sympa. Qu'est-ce que vous en pensez, Élise?
4: Mais oui, ça me donne envie, ça me donne plein d'idées pour,
0: moi aussi.
4: Pour bricoler dans ma salle de bain.
0: Puis, vous avez une façon à chaque fois de nous raconter les choses, vraiment. Moi, je me voyais dans la salle de bain, là.
3: Ah, ben peut-être refaire la vôtre.
0: Allez,
3: Sandrine.
0: Je vais me lancer. Merci beaucoup, Stéphanie.
3: Mais je vous en prie.
0: Et on se retrouve évidemment la semaine prochaine.
3: Avec plaisir.
0: Bonne journée.
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0: Swim avec Lost Control.
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0: Bienvenue chez vous et bienvenue à Ludovic Chat pour Ici la Terre, toutes les semaines. Il nous fait voyager et là on visite l'exploitation laitière du Gaec Bouteau à Moutier-en-Puisaye. C'est Valentine qui transforme dans sa fromagerie une partie du lait de ses 85 vaches. Ludovic a assisté à la fabrication de la tome à l'ail des ours, ça a l'air trop bon, et il a cherché à obtenir quelques chiffres.
3: La cuve pour la tome fait 300 litres, et donc ce matin on fait une production de tome à l'ail des ours. Avec 300 litres de lait, on fait 21 tomes.
4: Il faut combien de litres de lait pour faire une seule tome ?
3: Eh bien, il faut faire 300 divisé par 21. Laetitia, vas-y.
4: Alors, 300 divisé par 20, ça fait 15.
3: Ça fait 15 litres à peu près. Ça fait à peu près 15 litres pour une tome.
4: Ouais. Et une tome qui fait combien ?
3: 1,5 kg. Donc là, c'est la dernière étape. Il y a déjà eu plusieurs étapes de fête.
4: Alors, on va commencer par le début.
3: Voilà. Donc, en premier, on remplit la cuve de 300 litres avec du lait chaud, donc qui sort de la traite. On ensemence, donc on met des ferments exprès pour faire de la tome. Donc, c'est des bactéries qu'on apporte pour acidifier le lait.
4: Et ces bactéries, c'est vous qui les sélectionnez ? Parce que ça joue forcément sur la qualité du fromage.
3: Ouais, on les sélectionne sur les catalogues de fromagers. Voilà, moi, j'ai plusieurs types que je prends pour la tome. Et on alterne, comme ça, le lait s'habitue pas aux bactéries. Donc on ensemence, on met, on laisse agir pendant une demi-heure. Après on met chauffer à 37 degrés. Ensuite on met de la présure pour que donc là la présure ça sert à ce que le lait il coagule, donc il devienne dur. Après on découpe en petits grains comme on peut voir là.
4: Alors là vous avez mis la main dans la cuve et effectivement ça fait un truc un peu granuleux, ouais, assez épais.
3: Hein. C'est des grains, c'est des grains. Et la tome, on découpe en grains, taille grain de blé, grain de maïs, pas plus gros. Donc on découpe comme ça. Après, on enlève les tranches caillées et on met des pelles pour brasser. Et on fait
4: des
3: brasser.
4: Pelles. C'est les trucs qui tournent
3: c'est
4: au milieu.
3: C'est les trucs, ouais. Alors on verra quand on les enlève. Là, on peut pas les enlever. Il faut pas qu'on arrête le brassage, sinon ça va coller. On fait brasser et on laisse brasser pendant 45 minutes à peu près. Après, ça varie surtout sur la texture. Le fromage, il y a des recettes théoriques, mais c'est surtout l'appréciation de la texture du fromage qu'on regarde.
4: Il faut avoir l'œil, il faut avoir l'expérience.
3: Et le toucher. C'est surtout au toucher et le goût. Et la texture dans la bouche. Là, on va chercher à ce que la tome, elle rebondisse quand on la fait.
4: Alors là, vous faites tomber les petits grains.
3: On fait tomber les grains sur la plaque, mais là, on voit que ça rebondit pas encore. Et quand elle va être bonne, ça va rebondir sur la plaque, sur les blocs moules. Et là, on saura que ça sera bon à mouler. Et donc voilà, et après on moule par gravité. Donc tout le petit lait se déverse dans les moules, ce qui permet de les chauffer. Après on fait une pause, on attend que tout ça soit descendu. Et après on fait tomber le grain.
4: Toutes ces étapes là, elles durent combien de temps? Entre le moment où on met du lait dans la cuve et le moment où les tomes sont moulés.
3: Il faut compter au moins 3h30.
0: Et alors, ce qui est très sympa, c'est que ce week-end, il y a les journées portes ouvertes. C'est ce dimanche 24 mai, le Gaec Bouteau. Vous pourrez visiter, voir le marché de producteurs, restauration sur place. Rendez-vous à partir de 11h.

0: très très sympa, bonne ambiance avec Lisa Stanfield.
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0: Et avec elle aussi, c'est toujours une très bonne ambiance entre l'humour et l'information pour ces tendances. Chaque jour, l'œil curieux de Muriel Jourdan s'arrête sur une tendance et nous aide à mieux comprendre le monde qui nous entoure, moins se sentir largué. Et ce matin, on s'intéresse au quiz du Culture Générale.
3: Très populaire sur les réseaux sociaux, hein, notamment grâce à Émilien. Né à Nantes, il vit à Toulouse, il n'a que 23 ans et cumule 647 participations consécutives au jeu télévisé Les 12 coups de midi. Émilien détient le record du plus grand gagnant de l'histoire des jeux télévisés en France, en termes de gains comme de longévité. Plus de 21 mois à l'antenne et il a remporté 2,6 millions d'euros de gains. Il a mémorisé des mots-clés, il s'est entraîné longuement. Ah oui, parce que pour rester invaincu pendant 647 émissions, faut bosser. La Culture Générale, c'est son sport. Il s'est entraîné comme un athlète. Il a musclé son cerveau et il a fait des adeptes. Émilien anime des sessions de Culture Générale sur la plateforme Twitch, où plus de 200 000 abonnés le suivent. Il fait aussi des vidéos sur TikTok.
4: Arkane, c'est la bonne réponse. Bien sûr, tout à fait. Tu récupères les 4 premiers points. T'es le premier à débloquer ton compteur. J'ai une playlist de blind test, histoire d'essayer de m'améliorer dessus et de reconnaître des musiques, bien sûr.
5: Mon site de quiz sur lequel j'enverrai tous les jours, à midi, 2 questionnaires de 10 questions dans 10 thématiques différentes.
3: Bref, le mec nous donne envie d'arrêter de scroller et de réviser, de stabiloter nos fiches Bristol, comme à l'ancienne. Et ça fait du bien sur les réseaux sociaux où l'on performe beaucoup dans le m'as-tu vu, le faire savoir, plutôt que dans le savoir-faire.
0: Il y a même, hein, Muriel, un véritable engouement généralisé pour les quiz de Culture Générale.
3: Oui, notamment sur Discord, une appli pour communiquer, un peu comme WhatsApp, mais qui sert beaucoup aujourd'hui à faire des quiz de Culture Générale via des groupes. Il y a aussi la plateforme Quizipedia, créée par des passionnés de quiz, d'anciens champions aussi, comme si tous ces gens sur Internet avaient créé un immense cahier de jeux collaboratifs. Des plateformes pour jouer, il y en a plein. Et il y a aussi celle du fameux Émilien, qui a créé sa propre plateforme de quiz, la

0: Des savoirs.fr, déjà testé par plus de 50 000 personnes. Bref, les quiz, c'est tendance. Et si vous vous entraînez, n'oubliez pas de bien noter dans vos fiches de révision où se situe la mer Noire.
1: Quelle mer fermée de l'Asie occidentale est bordée par la Jordanie et par Israël?
2: C'est la mer Noire.
1: Non, quelle mer faisant partie de l'océan Arctique borde la Sibérie?
2: C'est la mer Noire, la mer.
1: Quelle mer située entre l'Arabie et l'Afrique est reliée à la Méditerranée par le canal de Suez?
2: C'est la mer Noire.
1: Non, là, elle est rouge. Là. Au bord de quelle mer est située la station balnéaire de Yalta?
2: C'est la mer Noire.
1: Oui.
0: Ah, ce souvenir culte de questions pour un champion, on ne risque plus d'oublier la réponse.
3: Merci beaucoup Muriel, on peut bien sûr vous retrouver en podcast sur l'application ICI.
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3: Et dans quelques instants, on va retrouver les informations présentées par Damien Robin. Mais avant, c'est William Scheller dans un vieux rock'n'roll.

0: rock'n'roll avec William Scheller.
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0: Ici au Serre, il est 11h. L'heure de retrouver les informations présentées par Damien Robine. Bonjour Damien.
2: Bonjour Sandrine, bonjour à tous.
0: Un an de prison avec sursis et une obligation de soins pendant 2 ans pour un Iconé de 44 ans.
2: Oui, condamné hier au tribunal de Sens pour des faits de corruption de mineurs et sollicitation d'images pédopornographiques. Il a aussi l'interdiction de travailler avec des mineurs pendant 5 ans. À l'audience, le prévenu a eu du mal à reconnaître son attirance pour les jeunes filles mineures malgré des faits accablants. 15 mois de prison ferme pour cet homme qui avait prostitué sa campagne. Il a été condamné hier également par le tribunal de Sens. Elle agissait de son plein gré selon lui, mais il reconnaît l'avoir déposée à plusieurs reprises sur ses lieux de passe.
0: La place de l'école à Vaudeur s'est transformée cette nuit en circuit improvisé.
2: Entre 2h et 2h30, deux voitures, une Peugeot et une Renault, se sont livrées à un rodéo en enchaînant les dérapages. L'un des véhicules aurait été sérieusement abîmé avant d'être remorqué par l'autre. La mairie qui lance un appel à témoins pour faire avancer l'enquête. À Poigny, près d'Auxerre, un chantier avec des morceaux de pneus usagés inquiète les habitants de la commune. Le bailleur social Auxerre Logis fait appel à une filiale de Vinci pour trouver une solution de drainage des eaux pluviales avec ce matériau. Et parmi les habitants inquiets, il y a Hélène.
3: Lamentable, c'est de pollution.
4: Alors quand vous voyez des champs comme ça avec plein de coquelicots et que ça en face, j'ai envie de hurler et de pleurer.
2: De son côté, Éric Campoy d'Auxerre Logis affirme que ce matériau est légal et validé par les autorités. On va y revenir dans le journal de midi. Un job dating pour décrocher une alternance. C'est l'opération lancée dans les centres de formation de la Chambre de métiers et de l'artisanat en Bourgogne-Franche-Comté. C'est aujourd'hui de 15h à 19h au CMA Formation Auxerre, rue du Moulin du Président. Au programme, les filières commerce, gestion et administratif. Alerte au pollen dans Lyon pour les personnes allergiques. Un nuage de pollen de graminées flotte dans le département. Atmo Bourgogne-Franche-Comté signale un niveau d'alerte rouge dépassé hier et qui se maintient aujourd'hui. Et puis vous avez jusqu'à ce soir minuit pour voter pour le meilleur joueur de l'AJA de la saison. Danois, Sinayoko, Namazo, Léon ou d'autres joueurs, c'est à vous de choisir en allant sur notre site ici.fr, l'application ici ou encore nos réseaux sociaux. Vous avez choisi qui vous?
0: Ouf.
2: Ah bah moi je joue pas au foot.
0: Mais parce que joyeux anniversaire. C'est votre anniversaire Damien.
2: Eh bah exactement.
0: Meilleurs vœux de bonheur, tout ce qui va avec. Vous avez quel âge?
2: Oh, quelques années là.
0: Quelques années, ouais. Mais toujours en bonne forme. Bravo. Voilà.
2: Bah merci. Et la forme de la météo, c'est quoi?
0: Ah ben oui, c'est vrai. Là, j'allais la passer. Non, ça s'améliore. Vraiment, on est plutôt pas mal. Aujourd'hui, ça reste couvert. Quelques éclaircies, température qui augmente. Entre 19 et 21 degrés sur notre département. Cette nuit, un temps calme, entre 8 et 10 degrés. Demain, mitigé, mais le soleil arrive. Vendredi, soleil. Samedi, soleil. Et des températures d'exception.
2: Ouais, j'ai cru comprendre.
0: La canicule. Ah non, on va atteindre les 42 degrés. Non, peut-être
2: non.
0: Pas 30. Non. Toujours plus, moi. Ouais. 30 degrés à peu près.
2: D'accord.
0: Voilà. On se retrouve à midi.
2: À
0: et je vous le chanterai en anglais cette fois.
2: Si vous voulez.
0: Happy birthday to you. Bon, merci Damien.
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0: Dans quelques instants, on va jouer à notre jeu du cap ou pas cap et on vous offre un superbe cadeau. Passe famille 4 personnes pour le parc aventure du Bois de la Folie à Trigny. Mais d'abord, tiens, un morceau des années 2000. Ça remonte, un Camaro avec Femme Like You.
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0: Camaro avec Femme Like You.
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0: Vous écoutez ici au Serre et ça y est, c'est le moment de jouer ensemble pendant une heure. 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Pour participer, il faut nous appeler tout de suite au 03 86 52 23 23 et répondre à la question de sélection. Comment s'appellent les habitants de Parly? Est-ce que c'est les Parlinois ou les Parlicois? Noix, quoi? À vous de nous le dire. 03 86 52 23 23. Nous jouerons après All Night Long avec

0: j'adore cette chanson All Night Long avec Lionel Richie.
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0: Allez, c'est parti, on joue ensemble et on accueille notre première joueuse, c'est Simone. Elle nous vient de Villenavotte. Bonjour Simone.
3: Bonjour.
0: Comment allez-vous?
3: Ça va. Voilà, le temps se réchauffe, on est mieux. Voilà.
0: Ça fait du bien. Là, ce week-end, ça sera du soleil.
3: Voilà, j'espère. Hein. Donc, disons, parce qu'on en a besoin. Hein.
0: Ah, on en a besoin. On est d'accord. En tout cas, Simone, je suis ravie de vous retrouver. Pour vous sélectionner, vous avez répondu à la question qui était comment s'appellent les habitants de Parly, les Parlyquois ou les Parlinois, vous nous avez dit.
3: Les Parlinois, je crois que je dis, je ne me rappelle plus. Oui, c'est ça, vous parlez sur moi.
0: Vous avez dit les quoi, c'est la bonne réponse. Ça, Stéphanie, heureusement, est là et elle a noté. Bravo, ça vous fait déjà un point. Vous habitez à Villenavotte. Comment on appelle les habitants de Villenavotte?
3: Villenavotins.
0: Ok, voilà. Super. Ben, je le note. Alors, Simone, on va passer aux deux questions suivantes. Vous aurez trois possibilités pour répondre. Cash, 5 points. Indice, 3 points. Ou proposition, 1 point. Est-ce qu'on est d'accord?
3: On est d'accord.
0: Allez, on y va. Alors, quelle ville d'Europe possède un lion ailé, un lion avec des ailes, comme symbole? Quelle ville d'Europe possède un lion avec des ailes comme symbole? Cash.
3: La ville d'Europe. Une ville. Voilà.
0: Indice ou
3: propos? Une ville. Un indice.
0: Gondole.
3: Venise.
0: Oui, bien joué. 1 plus 3 égale 4 points. Vous avez bien fait de prendre un indice. Hein. On passe à de la littérature. Tiens, qui est l'auteur du roman Madame Bovary? Qui est l'auteur du roman Madame Bovary?
3: Je l'ai su, mais un indice.
0: Alors, je vais vous donner le prénom, à vous de trouver le nom. C'est Gustave.
3: Gustave. Pardon.
0: Je suis sûre que vous l'avez.
3: Ben oui, je l'ai. Hein. Non, c'est pas Flaubert, hein, mais non, c'est Gustave.
0: Je vous laisse 4 secondes. 4.
3: Non, ben, je dis Gustave. C'est pas Gustave Eiffel, c'est pas Gustave Flaubert, c'est pas.
0: Allez, il me faut une réponse.
3: Gustave Flaubert, mais.
0: Mais oui, bravo. Dis donc, on était à deux doigts de passer à côté, là. Gustave Flaubert. Très bien, Simone. 4 plus 3, ça fait 7, c'est un bon score. Si on réussit le cap ou pas cap, on passera à 14, on le tente?
3: Bah, on va le tenter, hein, tant pis. Hein.
0: Allez, on croit. On y croit, Simone.
3: Je vous pose
0: la question, vous avez 30 secondes pour répondre et je vous oriente avec plus ou moins. En quelle année a été publiée Madame Bovary?
3: En 1850.
0: Plus.
3: 1890.
0: Moins.
3: 1885.
0: Moins.
3: 1883.
0: Moins.
3: 1881.
0: Moins.
3: 1879.
0: Moins.
3: 1875.
0: Moins.
3: 1870.
0: Moins.
3: 1860.
0: Ah, vous êtes allé trop doucement. C'était 1857.
3: Ah, oh,
0: mince. Aïe. Bon, ça nous fait 3,5. On ne sait jamais. On va voir comment ça se passe. Hein,
3: jamais. On ne sait jamais. Voilà, peut-être.
0: On verra.
3: On recommencera demain.
0: Exactement. Voilà. Vous êtes la bienvenue, demain. Simone. En tout cas, je vous souhaite une très belle journée.
3: Merci.
0: À bientôt.
3: À demain.
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0: Allez, on continue notre jeu du cap ou pas cap. Donc, il faut tenter de battre Simone qui a fait 3,5 points. Voici la question de sélection. Y a-t-il plus d'habitants à Ronchère ou Paron? Paron, Ronchère, où il y a le plus d'habitants. À vous de nous le dire. 03 86 52 23 23. Nous jouerons après M. Pokora et c'est quand même.
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0: Mais quelle belle voix, là, tout en douceur. Matt Pokora avec Quand même.
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0: Et oui, on joue ensemble. Et le gagnant ou la gagnante du jour sera dans le tirage. C'est vendredi, là, cette fin de semaine. Donc ça veut dire une chance sur cinq de remporter le pass famille 4 personnes pour aller au parc aventure du Bois de la Folie à Trény. Et là, attention, c'est de la sensation, des émotions, des frissons avec parcours dans les arbres, tyroliennes, ponts suspendus et l'Explore Game Grandeur Nature à faire en équipe. Donc pour jouer, il faut nous appeler tout de suite au 03 86 52 23 23 et répondre à cette question. Y a-t-il plus d'habitants à Ronchères ou à Paron? Ronchères, Paron, à vous nous le dire, 03 86 52 23 23. Nous jouerons après Désir Désir, Véronique Jeannot et Laurent Voulzy.
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0: Véronique Jeannot et Laurent Voulzy avec Désir Désir.
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0: Et dans le cap ou pas cap, nous avons Simone qui a fait 3,5 points. Là, on accueille tout de suite Hervé. Bonjour Hervé.
3: Bonjour.
0: Comment allez-vous?
3: Ça va très bien depuis hier.
0: Et oui, alors hier, on n'avait pas travaillé. Là, aujourd'hui, on est au boulot?
3: Ah oui, là, on est au boulot.
0: Alors, qu'est-ce qu'on mange à midi?
3: Du poisson, la limande.
0: Du poisson, impeccable. Ouais, vous voyez, je me rappelle de vous, hein, Hervé.
3: Ouais.
0: Bon. Alors Hervé, bienvenue. Pour vous sélectionner, vous avez répondu à la question qui était: y a-t-il plus d'habitants à Ronchères ou à Paron? Vous nous avez dit
3: Paron.
0: Exactement, ce qui vous fait déjà un point. On va passer aux deux questions suivantes et là vous aurez trois possibilités pour répondre. Soit du tac au tac, hein, directement pour 5 points, soit prendre un indice 3 points ou opter pour deux propositions pour 1 point. On est d'accord?
3: C'est parti.
0: Allez, on y va. Quel est le second pays le plus vaste du monde après la Russie? Quel est le second pays le plus vaste du monde après la Russie? Cash, indice ou proposition?
3: Le plus vaste... Bon, vous voulez avec vos questions de géographie...
0: Ouais, et là c'est une partie où il n'y a que de la géo, là.
3: Allez, je vais dire cash, je vais tenter les États-Unis.
0: Non, c'était le Canada.
3: Oh,
0: aïe, aïe, aïe. Ouais, on a le temps de se rattraper parce qu'il faut battre 3,5. Donc là, on est toujours sur un point. On passe à la deuxième question. Toujours un peu dans la géographie, hein, si vous avez de la chance. Sur quelle île est située la montagne Pelée? La montagne Pelée, quelle île? Donc cash, indice ou proposition?
3: La montagne Pelée, sur quelle île? Je veux bien un indice.
0: Ça commence par la lettre M. M comme maman.
3: Martinique?
0: Oui, bien joué. Voilà, on a joué la sécurité, 1 plus 3 égale 4. Donc là déjà, vous battez Simone. Bon, j'imagine qu'on tente le cap ou pas cap.
3: Bah oui.
0: Ok, donc je vous pose la question, vous avez 30 secondes pour répondre et je vous oriente avec plus ou moins, on y va. Justement, on va rester sur la montagne Pelée. À combien de mètres d'altitude elle culmine?
3: 3006.
0: Moins.
3: 2000.
0: Moins.
3: 1008.
0: Moins.
3: 1005.
0: Moins.
3: 1000.
0: Plus.
3: 1004.
0: Moins.
3: 1002.
0: Plus.
3: 1003.
0: Plus.
3: 1350.
0: Plus.
3: 1355.
0: Plus.
3: 1370.
0: Plus.
3: 1380.
0: Plus.
3: 1390.
0: Plus.
3: 95.
0: Plus.
3: 1398.
0: Aïe, aïe, aïe, c'était 96, on y était quasiment. Je suis désolée, Hervé.
3: Eh ben, quand ça veut pas, ça veut pas. Hein.
0: Ben ouais, donc là... 2 points du coup, mais on retente demain, après-demain, la semaine prochaine, à Noël, quand vous voulez.
3: Pas de problème.
0: Allez.
3: Bah, je retenterai demain.
0: On fait ça, Hervé. Je vous souhaite une très belle journée.
3: Allez, merci. Bonne journée à vous.
0: À bientôt.
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0: On va continuer bien sûr notre cap ou pas cap. Hein. Vous aurez encore deux chances de jouer. Alors Simone, 3,5, peut-être que. Et Hervé, 2 points. On va repartir en musique avant de passer à la question de sélection. Dans quelques instants, ce sera Super Tramp.
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4: Vous nous dites quelle météo il fait dans votre ville, dans votre village. Et la photo d'Evelyne, elle est bien plus jolie que la mienne. Evelyne qui nous dit bonjour, il fait 1 degré sur Charny avec de la gelée blanche. Effectivement.
5: Vous êtes ici? Nous aussi.
4: Merci à vous pour vos messages. Tiens, on a également Valérie qui nous dit qu'il fait 2 degrés à Herry, une journée qui s'annonce ensoleillée. Bonne journée à tous. Des gros bisous à vous Valérie et merci.
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0: Logical Song avec Supertramp. Vous écoutez ici au CER et nous sommes dans notre jeu du cap ou pas cap. Nous avons Simone qui a fait 3,5 points et puis Hervé, 2 points. Donc on va voir ce qu'il en est. On va continuer à jouer ensemble. Je vous donnerai la question de sélection après quelques infos pratiques.
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0: Les élèves et les profs prennent le micro ce vendredi soir à Avallon. La cité scolaire du Parc des Chaumes organise ce vendredi 22 mai sa grande soirée musicale dans le cadre du festival Terrasse du Bel Air. Alors chaque année, l'événement rassemble plusieurs centaines de personnes, entre les élèves, les parents, les enseignants, les amis et les habitants venus partager un moment festif autour de la musique. Dès 13h30, les élèves et les professeurs vont se succéder sur scène devant les classes avant une deuxième partie ouverte au public à partir de 18h30. Une même scène pour permettre aux jeunes de présenter leurs projets musicaux et puis de tester le live, de partager leur univers dans une ambiance très conviviale et ouverte à tous. Des groupes débutants ou déjà plus expérimentés participeront à cette journée pensée autour de la musique, des rencontres et de l'énergie collective. Une buvette avec empanadas sera également proposée sur place pendant la soirée. Le rendez-vous se déroule aux terrasses du Bel Air, ruelle du Rempart à Avallon.
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0: Vous écoutez ici au CER et ça y est, c'est le moment de vous poser la question de sélection pour notre jeu du cap ou pas cap. Je vous le rappelle, le gagnant ou la gagnante du jour sera dans le tirage de vendredi. Donc une chance sur 5 de remporter le pass famille 4 personnes pour le parc aventure du Bois de la Folie à Trigny avec tyrolienne, acrobranche, pont suspendu et ce fameux Explore Game. C'est une nouveauté, Explore Game grandeur nature à faire en équipe. Alors la question de sélection est la suivante: parmi ces deux communes, laquelle est la plus proche de Soucy? Est-ce que c'est Champigny ou Dimont? Champigny, Dimont, 03 86 52 23 23. Nous jouerons après Johnny Hallyday, le chanteur abandonné.
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0: Le chanteur abandonné avec Johnny Hallyday.
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0: Allez, c'est le moment de nous appeler. On a Simone qui a fait 3,5 pour l'instant, elle mène. Hervé 2 points, on l'embrasse. 03 86 52 23 23. À vous de nous appeler et répondre à cette question. Parmi ces deux communes, laquelle est la plus proche de Soucy? Est-ce que c'est Champigny ou est-ce que c'est Dimont? Champigny, Dimont. Je peux vous dire que ça ressemble un petit peu à un aliment. Ouais, un petit aliment qu'on cueille. Je pense que vous l'avez. Allez, 03 86 52 23 23. Nous jouerons après Alex Warren et le titre Ordinary.
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0: Virgin Airy avec Alex Warren.
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0: Allez, on joue ensemble. On accueille tout de suite Alain qui nous vient de Chenilles. Bonjour Alain.
3: Bonjour.
0: Comment allez-vous?
3: Oh, très bien.
0: Ouais, qu'est-ce que vous avez fait ce matin, Alain?
3: Oh, bah, j'ai été chercher des orties.
0: Ah, sympa. Très bien. Et cet après-midi, voilà. Quoi de prévu?
3: Aucune idée.
0: Au feeling. Vous avez raison, faut se laisser vivre.
3: Voilà.
0: Alain, je suis ravie de vous accueillir pour vous sélectionner. Vous avez répondu à la question qui était parmi ces deux communes, laquelle est plus proche de Soucy, Champigny ou Dimont? Vous nous avez dit
3: Champigny.
0: Bien sûr, ce qui vous fait déjà un point. Et là, on va passer aux deux questions suivantes. Vous aurez trois possibilités pour répondre. Cash, 5 points. Indice, 3 points. Proposition, 1 point. Est-ce qu'on est d'accord?
3: Pas de souci.
0: Allez, c'est parti, on y va. On va parler d'une région et de vin. Quelle est la région du vin Riesling? Le Riesling.
3: L'Alsace.
0: Ouais, joli. Bien joué. 1 plus 5 égale 6 points. On passe à la deuxième question. Pour quel film Jean Dujardin a-t-il reçu l'Oscar du meilleur acteur en 2012? Pour quel film Jean Dujardin a-t-il reçu l'Oscar du meilleur acteur en 2012?
3: Aucune idée.
0: Indice?
3: Indice.
0: Alors, une comédie romantique muette. Muette. Donc, sans parole.
3: Oui, ben non, je suis pas cinéphile.
0: Ah mince. Vous voulez dire quelque chose au hasard ou on donne sa langue au chat?
3: Ah ben non, je sais pas.
0: C'était The Artist.
3: Ah oui, d'accord.
0: Bon, c'est pas grave, là, 6 points déjà, vous menez, parce que Hervé avait fait 4 et Simone 3,5. Qu'est-ce qu'on fait? On en reste là ou on tente le cap ou pas cap?
3: Bah, tant qu'à faire, on va arrêter là.
0: Ouais, on arrête là?
3: Bah, il y a encore des candidats, non?
0: Encore un.
3: Bon, bah alors cap ou pas cap?
0: Ah bah oui, ouais, oui, on va essayer de doubler 6 points. Je vous pose la question, vous avez 30 secondes pour répondre et je vous oriente avec plus ou moins. On y va. En quelle année le personnage de bande dessinée Tintin a-t-il été créé?
3: 1920.
0: Plus.
3: 1950.
0: Moins.
3: 1940.
0: Moins.
3: 1930.
0: Moins.
3: 1925.
0: Plus.
3: 1927.
0: Plus.
3: 1928.
0: Plus.
3: 1929.
0: Bravo, bien joué Alain. Eh bien, c'est pas mal. 6 plus 6, ça fait 12 points. On va voir ce qu'il en est avec notre dernier joueur et peut-être qu'on vous rappellera avant midi.
3: Eh bien, pas de souci.
0: Merci beaucoup Alain.
3: Merci.
0: Et sinon, très bonne journée.
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0: Allez, dernière chance de jouer avec nous pour le cap ou pas cap. Il faut répondre à la question de sélection qui est la suivante. Alors, notre cher Olivier Borde, animateur d'exception hein, sur Ici au CERF, il anime quoi? Le mag jardinage ou le mag animalier? Jardin, animaux, à vous de nous le dire. 03 86 52 23 23. Je vous rappelle que si vous gagnez aujourd'hui, vous serez sélectionné pour le tirage de vendredi pour emporter le pass famille 4 personnes pour le parc aventure du Bois de la Folie à Trénis. 03 86 52 23 23. Nous jouerons après Blue Trottoir, un soir de pluie.
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0: soir de pluie avec Blues Trottoir.
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0: Vous écoutez ici au Sein et dans quelques instants, on va appeler notre gagnant pour le cap ou pas cap. Mais d'abord, musique, très bonne musique, hein, ça nous ambiance tout ça, c'est Mojo avec Lady.

0: Lady avec Mojo, vous écoutez ici au Serre.
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0: Et c'est le moment de prendre notre gagnant. Alors on embrasse Hervé, également Simone, et on accueille tout de suite Alain. Rebonjour Alain.
3: Rebonjour.
0: Vous êtes le gagnant du jour, bravo.
3: Bien, merci.
0: Donc là, la première étape, elle est passée. Maintenant, vous serez dans le tirage au sort de vendredi. Donc, une chance sur cinq de remporter le pass famille, quatre personnes. Vous êtes déjà allé à Trigny dans le parc aventure Bois de Folie?
3: Non, pas du tout.
0: Ben voilà, ça pourrait être l'occasion. Il y a la tyrolienne, oui. Acrobranche. Voilà, passer un bon moment en famille, entre amis, dans la nature.
3: Eh bien, pas de souci.
0: On va croiser les doigts. Du coup, vous m'aviez dit, qu'est-ce que vous avez prévu cet après-midi?
3: Rien.
0: Ah oui, c'est vrai.
3: J'avais dit rien.
0: Oui, c'est vrai. Vous avez raison. Il faut se laisser porter par la vie.
3: Mais tout à fait.
0: Profiter de l'instant présent. Voilà. En tout cas, Alain, j'ai passé un bon moment avec vous. Et puis, on se dit peut-être à vendredi.
3: Mais j'espère bien, d'ailleurs.
0: Allez, je vous souhaite une très belle journée.
3: Allez.
0: Merci.
3: Merci, au revoir.
0: Et vous avez bien sûr encore le temps de jouer, puisqu'on aura le gagnant de demain, jeudi, on aura le gagnant de vendredi. Donc le pass famille 4 personnes, il est peut-être encore pour vous. On va repartir en musique avant de retrouver les informations à 11 midi, le journal, présenté par Damien Robin. Mais d'abord, c'est celui qui chante, Michel Berger.
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0: Michel Berger avec celui qui chante.
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0: Ici au Serre, il est midi. L'heure de retrouver le journal présenté par Damien Robine. Bonjour Damien.
2: Bonjour Séverine, bonjour Sandrine, bonjour à tous.
0: L'utilisation de pneus recyclés sur un chantier à Appoigny, près d'Auxerre, inquiète des habitants.
2: Oui, c'est un chantier du bailleur social Auxerre Logis qui a fait appel à une filiale de Vinci pour trouver une solution de drainage des eaux pluviales grâce à ce matériau. Mais des habitants du lotissement, en découvrant ces morceaux de pneus, ont multiplié les messages d'alerte. Paola Guzzo, les habitants craignent en effet un impact sur la santé et sur l'environnement.
3: Donc c'est là.
4: Hélène Dumont se gare près du chantier. En face du champ, un terrain est rempli de ce qui semble être des bouts de pneus. Elle habite à Pogny depuis plus de 40 ans.
5: Lamentable, cette pollution.
6: Alors quand vous voyez des champs comme ça avec plein de coquelicots et que ça en face, j'ai envie de hurler et de pleurer.
4: Elle fait partie de l'ACVI, l'association qualité de vie éponienne, qui se mobilise pour l'arrêt du chantier, soutenue par des élus écologistes et Dominique Coqueret, président de l'Observatoire des pollutions d'Auxerre.
7: Ces granulats de pneus sont extrêmement toxiques parce qu'ils libèrent d'une part des métaux lourds, également différentes substances qui viennent de la chimie du pétrole, qui malheureusement ne se dégradent pas dans la nature, considérées comme une pollution importante.
4: Et tout cela s'infiltre dans les sols, jusqu'à la nappe phréatique, affirme le médecin à la retraite, qui appelle à mettre d'autres matériaux pour drainer l'eau de pluie. Or, ce matériau est légal et validé par les autorités, réplique Éric Campoy de Serre Logis, qui a validé le devis de Vinci.
8: On a une réglementation hyper contrainte à tous les niveaux. C'est un matériau qui est certifié. On a le feu vert du ministère, on a le feu vert de l'ADEME, on a le feu vert de la police de l'eau. Enfin, à un moment donné, moi, j'ai rien d'autre à dire.
4: Le sujet sera à l'ordre du jour de la réunion de la communauté d'agglomération de l'Auxerrois qui a lieu demain matin.
2: Un reportage ici au Serre signé Paola Guzzo. Un an de prison avec sursis et une obligation de soins pendant 2 ans pour un Iconet de 44 ans condamné hier au tribunal de Sens pour des faits de corruption de mineurs et sollicitation d'images pédopornographiques à l'audience. Le prévenu a eu du mal à reconnaître son attirance pour les jeunes filles mineures malgré des faits accablants.
0: La circulation est coupée à Sens, rue de la République, dans le centre-ville depuis ce matin.
2: En cause, un immeuble dont le toit risque de s'effondrer en raison d'une poutre défaillante. Un expert s'est déplacé et a confirmé le risque d'effondrement. Un périmètre de sécurité a été mis en place. L'immeuble est inoccupé, il est en travaux. La circulation est interdite dans la rue jusqu'à nouvel ordre. La place de l'école à Vaudeur s'est transformée le week-end dernier en circuit improvisé entre 2h et 2h30 dans la nuit de samedi, de vendredi à samedi. Deux voitures se sont livrées à un rodéo en enchaînant les dérapages. C'est la deuxième fois en peu de temps. La première, c'était le week-end du 8 mai. Le terrain de basket avait été détérioré et la mairie lance donc un appel à témoins pour faire avancer l'enquête.
0: En France, on n'a jamais mangé autant de poulet et d'œufs qu'aujourd'hui.
2: Et pour répondre à la demande, il faut importer les animaux d'Ukraine, de Pologne et du Brésil. Alors, pour développer la filière française, le gouvernement veut faciliter l'installation de méga-poulaillers. Les défenseurs de l'environnement sont contre. Et du côté de la Chambre d'agriculture de Lyon, en revanche, on parle de nécessité afin d'assurer la souveraineté alimentaire. Son président Arnaud Delestre était l'invité d'ici au Serre ce matin.
9: Le but, c'est de retrouver des moyens de production dans notre territoire. On a des filières qui existent déjà. Vous avez cité le poulet, qu'en est une assez emblématique que de Lyon. Et aujourd'hui, le fait est qu'on importe 50% des poulets qui sont consommés qui viennent d'autres pays qui respectent pas les normes de production qu'on a en France. Alors en effet, c'est appelé le poulet, vous l'avez nommé industriel, ce qu'on appelle le poulet standard, qui est élevé aujourd'hui dans des bâtiments. Mais c'est ce qui correspond à ce que les gens achètent. C'est-à-dire qu'on a toujours une différence assez impressionnante, et c'est là que les agriculteurs ont peine à s'y retrouver, entre le vouloir d'achat, ce que les gens déclarent vouloir acheter, du local, du bio, et ce qui est réellement acheté. Le prix. Donc aujourd'hui, oui, il faut encourager cette production, s'enfermer et se dire qu'il faut produire des choses que les gens ne mangent pas, monter en gamme ce qu'on a fait et ne pas avoir de marché en face. C'est aller aussi à la casse de l'outil agricole français. Et c'est ça qu'on refuse.
2: L'entretien avec Arnaud Delestre, le président de la Chambre d'agriculture de Lyon, est à réécouter sur ici.fr et l'application ici. Le soutien à l'entraîneur de la JOCR, Christophe Pélissier, prend de l'ampleur. En plus des pétitions, des lettres et des milliers de messages de soutien sur les réseaux sociaux, ce sont désormais les ultras Auxerre qui passent à l'action. Ce samedi, ils organisent un rassemblement à 14h devant le stade Abbé Deschamps pour demander le maintien en poste de l'entraîneur et le départ du directeur sportif David Ventier. Face à la météo.
0: Bien sûr. Alors, c'est plutôt pas
2: ça
0: mal.
2: Belle, hein.
0: Comment ?
2: Ça s'annonce belle pour les
0: Oui, ça s'annonce belle. En effet, on a quelques éclaircies aujourd'hui. Demain, pareil, ce sera mitigé. Hein, puis toute la fin de semaine, du soleil. Température maximum aujourd'hui de 19 à 21 degrés sur notre département. Cette nuit, entre 8 et 10. Et je peux vous dire que ce week-end, il va faire très chaud. Je termine cette météo en vous souhaitant un joyeux anniversaire, Damien.
2: Merci voilà, beaucoup.
0: Vous êtes adorable. Et on retrouve Valérie Damido pour Au Taquet.
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5: Bonjour la France, j'espère que tu vas bien la France. On est mercredi. Moi je vais bien, j'ai déjà deux candidats sélectionnés pour la finale de vendredi.
9: Oh là là,
5: comment ça se passe Éric Bastien ?
9: Bonjour, bonjour à tous, vous êtes passé du rose au bleu aujourd'hui.
5: Exactement. Alors, je vous rappelle que toute la semaine, nos candidats vont s'affronter pour gagner.
9: Enfin, vos candidats vont s'affronter, mais tu sais rien.
5: Oui, pour l'instant, mes candidats vont s'affronter. Ouais. Alors le premier prix, il s'agit d'un séjour pour 4 personnes au parc Astérix. Et attention, on rigole pas, parce que c'est cap sur l'Égypte au parc Astérix. Il y a 50 attractions, il y a des spectacles, mais vous allez affronter le remous de la descente du Nil, vous allez prendre de la hauteur avec l'envol d'Ibis, vous allez découvrir cet automatique. Et vous dormirez dans un hôtel, dans une chambre familiale. Les petits déjeuners et les dîners sont inclus. Et puis pour que votre voyage jusqu'en Égypte soit plus simple, 100 euros en carte carburant et le parking inclus. Ça, c'est du cadeau. Si on ne gagne pas ça, on gagne quoi, cher ami ?
9: Vous savez, Valérie, au parc Astérix, il y a la parade. Ça, c'est la vraie musique de la parade avec les personnages d'Astérix. Mais êtes-vous au courant que Joe Malongo parade, lui aussi ?
5: Ah mon Dieu !
9: Et la parade de Joe Malongo, tous les jours, 16h et 18h, avec ses 32 dosettes déguisées, oui, costumées, maquillées, 32 dosettes qui défilent comme ça pour vous, jusqu'au chaudron magique.
5: Est-ce que les 6 verres en verre défilent aussi ?
9: Les 6 verres en verre, alors il y a tout un effet spécial, vous verrez,
5: voilà,
9: parce que c'est en l'air et tout. Et Joe Malongo arrive comme ça, du haut, comme Johnny Hallyday au Stade de France.
5: Ah, ça doit être beau.
9: Et alors tout le monde remue la cuillère de la potion magique de Joe Malongo. Et ça vous donne un café avec 32 dosettes.
5: Bien sûr, c'est magnifique. Bon, et puis surtout, nous allons commencer.
9: C'est de pire en pire. Hein.
5: Oui, écoutez, je ne sais pas. C'est l'anniversaire aujourd'hui de Maëva, qui fait partie de notre équipe et qui, depuis début d'Au Taquet, nous fait nos petites vidéos qui sont sur les réseaux.
9: Bon anniversaire, Maëva.
5: Bon anniversaire, Maëva. Voilà, allez, jingle, on accueille nos candidats. Comment ça va, Catherine ? Comment ça va, Christophe ?
9: Bonjour.
10: Bonjour.
5: Alors, Catherine, qui voulait jouer avec moi ?
10: Bon, bah, oh oui.
5: Ça tombe bien, tu vas jouer avec moi.
9: Ouais.
5: Alors, tu joues avec Ici, Loire, Océan. Tu as 60 ans.
10: Oui.
5: Quel bel âge. Et tu habites à la Chapelle Basse-Mer. Comment on appelle les habitants de la Chapelle Basse-Mer ?
10: Les Chapelains.
5: Oh, les Chapelains, c'est presque Châtelaine, quoi. Enfin, c'est ça.
10: Oui, c'est bon. Oui.
5: Oui, oui.
10: On a un grade.
5: Oui, t'as un petit grade. Tu es propriétaire du château, quoi. Alors, tu es mariée à Serge, tu as 3 enfants et tu as une petite fille, c'est ça ?
10: Oui, c'est ça. On s'appelle Elsa.
5: Oh, comme la Reine des Neiges.
9: Non, non, vous n'allez pas me la remettre.
10: Oui, la Reine des Neiges. Elle a 10 ans.
5: Libérée, délivrée.
9: Non, ça va.
5: Alors, tu as un petit chat. Comment il s'appelle ton petit chat ?
10: Manuka.
5: Oh, qu'est-ce que c'est Manuka ? Pourquoi Manuka ? Ça veut dire quelque chose ?
10: Ben, c'est une plante. C'est une plante qui guérit beaucoup de choses.
5: Oh, voilà. Alors.
10: Surtout qu'il me fallait un M et je ne savais pas quoi trouver. J'ai été chercher dans les huiles essentielles et j'ai trouvé Manuka.
5: C'est très bien. C'est
9: comment on m'a dit Manuka ?
5: Manuka.
9: Et le chat, il se fait les griffes, il se fait une manucure, Manuka ?
10: Non. Il a 3 pattes en plus. Hein.
5: Voilà. Oh, petit chou à la crème. Bon, alors j'en ai pas. Alors, tu es coach de vie intuitive depuis 10 ans.
10: Oui, et je fais ça depuis bien longtemps.
5: Et alors, qu'est-ce que c'est une coach de vie intuitive ?
10: En fait, je ressens les choses, je suis médium, alors je ressens les choses à travers les mémoires que les gens peuvent avoir dans leur corps. C'est-à-dire que quand ils ont des blocages de la vie, puisque malheureusement, on a tous des parcours un peu chaotiques, ben moi, je vais les aider à dégager ça, de se sentir plus léger et d'avoir la joie de vivre.
5: Oh, mais je vais aller à la Chapelle Basse-Mer, moi. Tu vas me faire une petite séance de coach de vie intuitive.
9: Vous allez vous sentir plus légère, elle l'a dit.
10: Ouais.
5: Ok.
10: Mais j'amène la joie, parce qu'en fait, j'ai travaillé 30 ans avec des enfants sur Paris, parce que j'étais parisienne avant. Et c'est toute l'équipe, le pédiatre, le pédopsychiatre, tout ça, m'ont dit, mais Catherine, tu t'installes, c'est pour arrêter, quoi. Faut pas, tu perds ton temps, alors que tu aiderais énormément d'enfants, oui. Ou des adultes.
5: Eh ben, c'est super, ça. J'aime bien les gens qui aident les gens. On va tout de suite rentrer dans la compétition avec ta première question, vrai ou faux. Tiens, je te mets Jacques Brel.
11: Ça sent la bière de Londres à Berlin.
5: Alors, on va parler de bière. Écoute bien cette question. Une brasserie bretonne a lancé une bière qui s'appelle John Lemon. Et il paraît que du coup, bah, cette brasserie s'est fâchée avec Yoko Ono, la femme de notre ami John Lennon. Est-ce que c'est vrai ou faux, top chrono, 5 secondes.
10: Moi, je dirais non parce que je ne sais pas du tout.
5: Eh bien, c'est vrai, figure-toi, parce que dans les Côtes d'Armor, une brasserie s'est retrouvée en conflit avec Yoko Ono parce qu'ils ont lancé la bière John Lemon, un jeu de mots inspiré de John Lennon et du citron. Bon, bah voilà, fin de partie. Pas de points pour toi, ma chérie.
12: Bon, Catherine ne veut pas jouer avec moi, mais Christophe, lui, est ravi de faire partie de la team. Bienvenue, Christophe, avec ici Brassizel. Ça va?
13: Merci, Eric.
12: Hey, tu veux jouer avec moi quand même, Christophe, rassure-moi.
13: Ah oui.
12: Ça va, alors on est bien.
13: C'est un honneur.
12: Oh, c'est trop.
5: Oh, arrêtez, mon
12: Christophe,
5: Dieu,
12: vous
5: mon
12: en
5: Dieu.
12: Faites des caisses, là, arrêtez. Vous habitez, cher Christophe, à Landivisiau. Landivisiau, c'est dans le Finistère, ça?
13: Oui, tout à fait, dans le Finistère Nord.
12: Exactement. Annie partage ta vie, Christophe?
13: Oui.
12: Depuis combien de temps?
13: Aujourd'hui, ça fait 31 ans.
12: Exactement. Aujourd'hui, 20 mai, bravo, 31 ans de mariage pour notre Christophe. Avec Annie, on aura l'occasion d'en reparler, mais félicitations à vous deux. Vous avez bien travaillé? Merci. Vous avez des enfants?
13: Oui, on a deux filles. Ouais. Morgane, l'aînée, et Alexane, la deuxième.
12: 30 ans et 25 ans. Qu'est-ce qu'elles font dans la vie, Morgane et Alexane?
13: Alors, Morgane est institutrice, ou professeure des écoles, comme on dit maintenant.
12: Oui, bien sûr.
13: Et Alexane est chargée de communication.
12: D'accord. Un petit lapin, comment tu l'as appelé, ton petit lapin?
13: On l'a appelé Pénélope.
12: Et tu le surnommes?
13: Mémère.
12: Eh ouais, mémère. Bon, ça veut dire que t'as un petit peu d'espace.
13: Mémère à nous.
12: Eh ouais, mais t'as de l'espace alors à la maison? Ou c'est un lapin dans une, un appartement? Ou t'as du jardin?
13: Alors, on a du jardin, mais elle a tendance à manger les fleurs.
12: Ouais.
13: Donc, du coup, on la garde un petit peu à l'intérieur, un peu plus qu'avant. Et elle sort de sa cage, elle se balade dans la maison.
12: Ah bah, fait ce qu'elle veut.
13: C'est
12: le lapin. Voilà. Bon, mon cri-cri, parce qu'on t'appelle cri-cri au boulot, ou mon titi, parce que ta femme t'appelle titi. On va jouer?
13: Exact.
12: Allez, c'est parti pour tenter de marquer un premier point. Je t'emmène à l'Olympia de Paris.
13: D'accord.
12: Je précise parce qu'il y a d'autres Olympias en France. La salle de spectacle mythique parisienne, donc l'Olympia, compte plus de 2000 places assises. Est-ce que c'est vrai ou faux? Top chrono, 5 secondes.
13: Faux.
12: Faux. Eh, bravo, tu t'es pas fait piéger. T'es un peu vache, la question, parce que l'Olympia compte 1996 places assises exactement. Salle mythique inaugurée en 1893. Tous les plus grands artistes y sont passés. Edith Piaf, les Beatles, Valérie D'Amico.
5: Bien sûr.
12: Tu sais que je t'ai vu sur la scène de
5: l'Olympia, j'ai chanté pour tout le monde.
12: Oui, pour
5: contre le cancer.
12: Exactement, j'étais là.
5: Alors.
12: T'étais fait pour se rencontrer déjà.
5: Déjà, bah oui, chérie. Alors, Catherine, pas de points. Christophe, un point. Et là, tout de suite, maintenant, vous écoutez ici. Et on va écouter Kungs et Cooking on Fur Burners. Ah, la musique de Danser avec les Stars, l'année où j'ai fait Danser avec les Stars, les gars. Allez, Vice Girl, c'est parti, à tout de suite.

0: Ça a mis Valérie Damido dans un état, ça. This Girl Kungs avec Cooking on Three Burners. Parce qu'au bout de 2 ans de saison de taquet, Burners. Moi, l'anglais, je le maîtrise.
1: Ouais, bien sûr.
0: Burners.
1: Bah, écoutez.
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1: Ici, nous sommes avec Catherine qui n'a pas de point, Christophe qui a un point. Catherine, on va se rattraper parce que tu es une battante. Tu fais beaucoup de randonnées tous les dimanches, 21 kilomètres.
3: Et oui. Et on a fait même 100 kilomètres en 4-5 jours à peu près.
1: Hop. T'as fait quoi les 100 kilomètres, c'était de où à où?
3: Alors c'était de dans l'Orne, c'est le sentier jusqu'au Mont-Saint-Michel, on a fini dans le Mont-Saint-Michel. Mmh. Et j'avais 12 kilos sur le dos puisqu'on avait de quoi dormir.
1: Oh, ah oui, oh. Ah, t'es courageuse toi.
3: Ah oui, j'adore ça.
1: T'es prête pour faire Compostelle?
3: Oui, mais je vous dirais, je ferais mieux plutôt Pékin, je voudrais aller faire ça, c'est mon rêve.
1: Ah oui, d'accord, tu aimerais faire Pékin Express peut-être?
3: Oui, ça y est, j'ai trouvé quelqu'un, alors on va s'inscrire.
1: Ah, bah voilà, faut s'inscrire à Pékin Express. Voilà.
0: C'est sur M6, ça.
1: Bah oui.
0: Une chaîne que vous connaissez bien.
1: Voilà.
0: C'est pas une chaîne où vous revenez bientôt?
1: Si, voilà.
0: Bon, je dis ça, je dis rien.
1: Alors, tu adores la Zumba, en fait, hein, c'est...
3: Oui.
1: Bah voilà, donc tout ce qui bouge, quoi. Tout ce qui est hyper rythmé, tout ce qui est hyper sportif.
3: Oui, tout ce qui est danse, surtout, mais la Zumba s'emmène bien.
1: Ah bah voilà, bon bah c'est super.
3: J'aime bien le tango ou la valse, ou les... j'adore danser, je trouve que ça me plaît.
1: Moi j'adore danser aussi, je trouve ça génial.
0: Oui mais avec des stars.
1: Non, pas forcément, j'aime bien danser tout court, non, dans mon
0: jamais,
1: salon.
0: Jamais proposé, je ne m'ai pas invité.
1: Qui, danser avec les stars?
0: Bah danser avec moi, jamais proposé de danser un truc.
1: On a quand même dansé beaucoup ici, hein. Ouais, on a fait beaucoup de choses.
0: Oui, on s'est fait beaucoup mal aussi.
1: On s'est fait beaucoup mal. Alors ma chérie, tu vas marquer ton premier point tout de suite avec la deuxième question vraie ou faux. Tiens, une ambiance. Alors ça, c'est le générique du film La Cité de la Peur.
3: Oui.
1: Alors, est-ce que tu connais ce film?
3: Oui, un petit peu.
1: Alors, je vais te poser la question. La Cité de la Peur, c'est un film d'horreur français. Est-ce que c'est vrai ou faux? Top chrono, 5 secondes.
3: Non, c'est faux. Ah oui. Bon, bah oui. Mon mari me dit oui.
1: Ah bah, non, mais t'as dit faux en premier. Donc, je prends ta première réponse. Ça m'arrange parce que c'est faux. Alors, tu vas dire à ton mari, tu vas dire à Serge, qui reste bien tranquille, c'est
0: Serge
1: une
0: Kalamazov,
1: comédie.
0: Bien sûr.
1: Voilà, c'est une comédie. Prenez un chewing-gum, Emile. C'est en 1994, ça se passe pendant le Festival de Cannes. Et les projectionnistes, c'est eux qui projettent un film d'horreur. Mais le truc, c'est une comédie. Bravo, un point.
0: Christophe, tu as un point également. Christophe, tu avais la bonne réponse, bien sûr. Il n'y a pas de souci. Toi, tu savais que c'était une comédie.
4: Oui,
0: Christophe.
1: Ah oui.
0: Bah, oui, la carioca, évidemment.
5: Youpi, dansons la carioca.
1: Alain Chabat, quelle merveille.
0: Christophe, tu as été cuisinier en EHPAD. Pourquoi c'est fini?
4: Oui.
0: C'est fini ça? Tu fais plus?
4: Non, c'est le poste qui a changé. Disons que je suis toujours dans le même établissement.
0: Okay.
4: Mais mon poste a changé. Du coup, je ne fais plus de cuisine, mais je livre des repas à domicile pour les personnes âgées.
0: Ah ouais, donc tu es plus en contact avec les gens. Du coup, c'est peut-être plus sympa?
4: Oui. Ouais, c'est plus sympa. Ouais, j'aime bien ça en plus. Donc les gens sont sympas.
0: Ouais.
4: Ça fait sortir et puis rencontrer les gens pour lesquels avant je faisais à manger. Quoi.
0: Exactement. Tu vois leur vraie réaction s'ils aiment ou s'ils aiment pas. Du coup, voilà, comme ça.
4: Tout à fait.
0: Voilà. Petit, je voulais être pâtissier. Hein. Ça a toujours été là-dedans de toute façon.
4: Ouais. Voilà. Ouais. C'était un truc qui me bottait.
0: Mais je sais pas. Alors, écoute, elle veut faire Pékin Express sur M6. Pourquoi tu fais pas le meilleur pâtissier sur M6 là où Valérie Damido va arriver sur M6? Je fais une promo déguisée? Pas du tout.
1: Pas du tout.
0: Pas du tout. On ouvre le sujet du sport. Oui, on ouvre le chapitre.
1: Ah, Titi est sportif.
0: Il y a du dossier ou on passe à autre chose?
4: Non, on peut.
0: Il y a un peu de sport? Ouais, c'est vrai, t'es sportif?
4: Ouais, un petit peu moins maintenant, un peu beaucoup même peut-être.
0: Ouais.
4: Mais ouais, j'ai fait pas mal de sport. Ouais. J'ai fait du vélo, de la course à pied, les trails, des semi-marathons.
0: Ah oui, non, quand même.
4: La salle de sport, enfin.
0: Oui, voilà. Oui, en judo, foot, bien sûr. Non. Et voilà. Puis tu bricoles un petit peu aussi. Hein. Excusez-moi.
4: Bien.
0: Ce ne serait pas le générique de Déco, une émission sur M6?
1: Déco, mais c'est dingue.
0: Mais ça fait combien de temps que Déco s'est arrêté ou a commencé, je me souviens plus.
1: Non, bah, c'était il y a 20 ans.
0: Mais ce ne serait pas l'occasion de faire quelque chose pour les 20
1: ans,
0: Valérie?
1: Je ne sais pas, demandez à M6.
0: Bah, écoutez, je les connais bien, ils m'en ont parlé. Christophe bricole donc un petit peu du placo, de la plomberie. Ouais, tu te débrouilles bien, t'es manuel. Hein.
4: Oui, j'aime bien ça, ouais.
0: Ok. On joue ?
4: On joue.
0: Allez, c'est parti. Avec un petit extrait.
6: J'ai découpé la photo dans Vogue, le magazine. J'ai découpé la photo de mon héroïne.
1: Oh my god.
0: C'est Marc Lavoine, hein ?
1: C'est Marc Lavoine, oui.
0: Vogue magazine, dis donc. Je savais même pas qu'il allait chanter ça, Marc Lavoine. François Mitterrand, le président de la République, a été directeur du magazine féminin intitulé Votre beauté. Est-ce que selon toi c'est vrai ou faux ? Top chrono. François Mitterrand a été directeur de ce magazine. Faux, tu dis ?
4: Oui.
0: Eh bien, avant de devenir celui que tu connais, il a bien travaillé pour le magazine féminin Votre Beauté. On est dans les années 40. Comme quoi, la crème de jour, ça mène à tout. Ouais, je suis désolé, mais c'est effectivement, c'est vrai. Il a bien été là-dedans.
1: Eh bien, un point Catherine, un point Christophe, égalité parfaite. Et là, tout de suite, un peu parti, un peu naze. Ah bah non, c'est pas ça, c'est joueur de blues. Ah oui. Allez, c'est Michel Jonas. Vous écoutez ici, on vous aime, à tout de suite.

0: heures de blues. Michel Jonas à 12h24 et 33 secondes parce que j'aime la précision sur cette radio ici.
1: Jungle.
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1: Nous sommes au taquet avec Catherine qui joue avec ici Loire-Océan contre Christophe qui joue avec ici Brésil. Alors, notre Catherine, elle a rencontré son mari grâce à une histoire de collègue, si j'ai tout compris, et surtout de chouquette. Oui, parce que figurez-vous que le midi, les collègues de Catherine retrouvaient les collègues de Serge. Et pareil qu'une fois, il a ramené des chouquettes, t'étais pas là, et il en a ramené parce que t'es gourmande, c'est ça l'histoire ?
3: Et oui, c'est ça, c'est exactement ça. Et ça fait quand même 42 ans hein, que ben, on est toujours ensemble grâce aux chouquettes.
1: Oh mon Dieu, mais il t'a ramené un sac de combien de kilos de chouquettes ?
3: Oh non, pas tant que ça, mais bon, la gourmandise m'a fait aller avec lui.
1: Oh mon Dieu, tu es tombée amoureuse de ses chouquettes avant de tomber amoureuse de ses yeux. C'est pas ouf.
3: Oui, c'est un peu ça.
1: Bah voilà, c'est bien, bah voilà, c'est très bien. Alors, et il paraît que tu aimes chanter, tu chantes, tu as plusieurs cordes à ton arc, évidemment. Tu chantes surtout du gospel, si j'ai tout compris.
3: Bah disons, je suis en chorale du monde.
1: Et bah
3: en
1: voilà.
3: Fait, on chante toutes les langues. Et je fais aussi des cours particuliers pour. Parce que j'aime ça. Et puis parce qu'on a une école de musique et de chant à la chapelle, alors c'est à côté.
1: Alors,
3: j'en ai profité.
1: Eh bien là, ça tombe bien, c'est le quiz musical. Alors j'espère que tu vas trouver. Là, la chanson va s'arrêter à deux reprises. Il s'agit d'une chanson de France Gall. Et il va falloir que tu trouves les deux mots manquants. Parce qu'à la place des mots, là, il y a des pouettes-pouettes. Donc,
0: vous pouvez faire Flipper le Dauphin à la place des pouettes-pouettes aujourd'hui,
1: si vous voulez. Ok, et donc on va écouter. C'est France Gall, écoute bien. Quand ça s'arrête, il faudra que tu me trouves les deux mots. C'est parti.

0: Ne dites pas que ce garçon, il était fou. Il ne, pas comme les autres.
1: C'est...
0: Ne dites pas
1: il
0: que
1: n'était ce... pas comme les autres.
0: Ok. Et pour quel poète étrange, les gens qui ne sont pas
1: la
0: comme...
1: La raison.
0: Raison. Ok. Eh ben alors... Est-ce que c'est « il n'était pas comme les autres » et est-ce que c'est la raison ? Eh bien, on va tout de suite voir combien de points tu as marqué, puisque c'est un point par mot manquant. Résultat.
2: Ne dites pas que ce garçon était fou. Il ne vivait pas comme les autres.
0: Ah, c'était « il ne vivait pas ». Mais... Et pour quelle
2: raison ?
0: Et raison, c'est bon, bravo.
2: Ils ne sont pas comme nous.
0: Eh bien, tu as un point, ma petite Catherine. Voilà.
3: Christophe avec ici Brézizel, Christophe qui fait de la moto, dis donc, tu fais partie d'un club de moto, raconte-moi ça.
4: Oui, il y a un club de moto dans notre commune et j'en fais partie depuis 20 ans maintenant, puisque le club existe depuis 20 ans.
3: À Landivisiau, donc dans le Finistère, t'as passé ton permis il y a combien de temps, ton permis moto?
4: C'était pour la crise des 40 ans.
3: C'est marrant ça. Donc.
0: Ah bon,
3: ouais, c'est drôle. Donc il y a 20 ans quoi, à peu près, en gros quoi.
4: Ouais, c'est ça. J'ai passé, il y a une vingtaine d'années là bientôt.
3: Et tu pars le week-end faire des balades en Bretagne, ça doit être génial avec ta moto.
4: Oui, certains membres du club organisent des week-ends et puis du coup on part tout le week-end avec plusieurs collègues, on fait des balades.
3: Avec ta BMW comme la moto de la police nationale. Dis donc, je t'ai pas vu dans une émission avec Denis Fab, toi, il y a quelques années, hein?
4: Oh. C'est vieux ça.
3: C'est génial, le fameux rire de Denis Fable. C'était le jeu du kaléidoscope. Et t'as participé, t'étais tout petit,
4: j'étais tout gamin. J'étais toujours en primaire. C'était les dernières années. Je devais avoir quoi, 9-10 ans à peu près. Et au moment de Noël, c'est vrai que tout le restant de l'année, il y avait les émissions étaient faites pour les personnes, pour les grandes personnes, on va dire. Et puis à un moment de Noël, il y a eu pour les enfants. Donc j'avais envoyé une carte postale, j'ai été tiré au sort, peut-être.
3: Oh, bravo.
4: Voilà. Et j'ai pu participer.
3: Et ça s'appelait Rester avec nous le samedi sur TF1. Allez, on joue. D'accord. Tu nous as dit tout à l'heure que tu voulais être pâtissier. Voici une chanson de Joe Dassin, Le Petit Pain au Chocolat. Elle s'arrête à deux reprises. Écoute bien.
5: Tous les

0: Alors, tous les matins, il achetait son petit pain au chocolat. La boulangère, lui, on peut envoyer le chrono, hein, il ne la regardait pas. Et pourtant, elle était belle. 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Dis-moi.
1: La boulangère lui souriait.
0: Et après ?
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0: Vérifions.
2: Tous les matins, il achetait son petit pain au chocolat.
0: Alors, cette boulangère, qu'est-ce qu'elle fait ?
2: La

0: Oui.
1: Bravo, deux points.
2: Sans faute.
1: Allez, Catherine 2, Christophe 3. Et là, tout de suite, c'est la réclame. Mais pas que, c'est aussi l'actualité dans vos régions grâce aux 44 locales de votre radio ici. À tout de suite.
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8: Des images de l'océan prises depuis l'espace sont à voir à Auxerre. Et oui, jusqu'au 20 septembre, le muséum propose une exposition de plein air intitulée « L'océan, vue de l'espace ». Alors, je vous explique le principe. C'est découvrir de grandes vues satellites montrant l'océan vu de très haut, avec des côtes, des embouchures ou encore des mangroves. C'est une manière différente d'observer les paysages marins, tout en abordant plusieurs sujets environnementaux liés aux océans. Et ce qui rend cette sortie très sympathique, c'est que les images sont présentes en grand format à l'extérieur du muséum. Et à l'intérieur, deux coins lecture sont proposés en partenariat avec la médiathèque d'Auxerre, avec également une exposition d'œuvres réalisées par des élèves des Beaux-Arts. Une sortie qui peut autant intéresser les curieux, les amateurs d'images ou les familles qui cherchent une idée de balade culturelle. L'entrée est libre pendant toute la durée de l'exposition. Vous pouvez retrouver les horaires sur le site du muséum, une façon de découvrir l'océan autrement à travers le regard des satellites.
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1: Nous jouons avec Catherine qui a 2, Christophe qui a 3, qui tente de se qualifier pour la finale de vendredi. Le premier prix, c'est un séjour pour 4 personnes au parc Astérix. Ah là là, direction l'Égypte, on va faire la descente du Nil, on va voir l'envol d'Ibis et on va découvrir 7 automatiques, une chambre familiale, les petits déjeuners, les dîners, un séjour de 2 jours pour 4, les 100 euros de carte carburant, le parking inclus. Si on ne gagne pas ça, on gagne la machine à café Malongo, les 32 dosettes et les 6 verres en verre. Qui va l'emporter aujourd'hui? Jingle, on y retourne. Alors, Catherine, qui joue avec ici Loire-Océan, qui habite la Chapelle Basse-Mer, eh bien, qui est active, qui marche beaucoup, qui fait du sport, elle a plein de talents. Elle chante, on l'a vu tout à l'heure, dans une chorale, elle chante des chansons du monde, elle chante du gospel, et elle fait aussi de la couture, de la peinture sur soie, des tableaux, et dis donc, tu fais beaucoup de choses.
9: Bah, j'aime tout ce qui est manuel. Je peux être dans le jardin, comme je peux aussi... Vous me demandez de vous aider à faire une maison, je vais le faire. Ah. Je ne vais pas être super douée, mais je me débrouille. J'adore ça. Tout ce qui est manuel. Hein.
1: Ah, tu fais la peinture aussi dans les maisons, pas que la peinture sur soie.
9: Ah oui. Ah, puis j'adore ça même.
1: Oh,
9: peindre dans les maisons. Ah oui. Je faisais ça même quand j'avais une dizaine d'années. Quand mon père, il n'aimait pas trop, il me disait, je le faisais.
1: Tu es une maroufleuse, donc. Tu maroufles, bravo! J'adore les marques.
9: C'est pour ça que je me suivais tout le temps.
1: Ah,
9: toutes
1: voilà.
9: Les émissions que j'avais pu faire, c'est pour ça que je voulais jouer avec vous.
1: Ah,
10: excusez-moi.
9: Mais je préférais Valérie, rien que pour ça.
1: Oh, ma chérie, tu es trop mignon.
10: Non, mais pardon, c'est l'émission d'écho dont parle
1: oui,
10: notre candidat.
1: Exactement.
10: C'est, ça,
1: voilà.
10: C'est une émission sur M6.
1: Sur M6.
10: Ça serait l'occasion, on l'a dit tout à l'heure, de revenir.
1: Oui, bah écoutez.
10: Valérie.
1: Oui, on va revenir.
10: Vous revenez ou vous revenez pas, Valérie?
1: Oui, on va revenir.
10: Envoyez-moi la musique du suspense. Il faut vous répondre, Valérie.
1: Écoutez, je pense que 1, on revient. 2, on revient peut-être. 3, ouais. On revient sûrement. Allez.
10: Ouais. C'est une bonne réponse. Bravo, voilà. Valérie. Vous avez gagné la manche de taquet.
1: Alors, il paraît que tu adores la cuisine du monde et surtout la cuisine asiatique.
9: Ah oui, j'adore tout ce qui est Asie. Hein. J'ai vécu 25 ans dans le 13e arrondissement. Alors, et parmi les Asiatiques, tout ça, leur cuisine. Et puis j'ai eu la chance d'aller à Pékin quand ma fille était étudiante là-bas.
1: Et donc, il paraît que tu cuisines des nems.
9: Ah oui. Oh. On m'a appris à faire ça, parce que je faisais partie d'une association de femmes, et chaque femme nous enseignait toutes les cultures, les cuisines, tout ça. Et j'adore ça.
1: Ah bah,
9: les nems, les rouleaux de printemps.
1: Oh
9: les... Ah ouais, ouais.
1: On l'adore.
9: Boule. Je vais vous amener à la maison, je vous fais un bon boule.
1: Oh, je vais venir chez toi parce que tu vas me remettre tout ça, les énergies, tu vas me cuisiner, ça va être super. Alors écoute, tu vas essayer de marquer 3 points avec la question à choix multiple. Je pose la question, je te propose des choix et tu as 10 secondes pour me donner ta réponse. Tiens, une ambiance qu'on adore. Maya l'abeille.
10: Tu sais pourquoi je rigole ?
1: Ma jeunesse, oui, je sais pourquoi.
10: Bah, je peux le dire.
1: Oui.
10: Parce que vous avez été victime d'un canular très gentillé par un garçon qui s'appelle Olivier Bourg, qui à l'époque travaillait sur France Bleu, et vous a demandé de faire Maya.
1: Exactement.
10: Tout ça, c'est sur YouTube. Allez écouter Valérie, elle est excellente dans Maya l'abeille.
1: Je me suis fait piéger. Alors, figure-toi, ma petite Catherine, qu'aujourd'hui, mercredi 20 mai, c'est la journée mondiale des abeilles. Alors, petite question. Combien d'elles possèdent une abeille ? 2 ? 4, 6, elle n'a pas d'aile, elle a un parachute. Voilà, top chrono, 10 secondes. Combien d'ailes une abeille ? 2, 4, 6, elle a un parachute.
9: Je dirais 2.
1: Et pim pam poum pam pam. Eh bien non, elle en a 4. Elle a 2 paires d'ailes, 2 grandes à l'avant, 2 petites à l'arrière. Et elle peut battre des ailes 200 fois par seconde. Pas de point pour toi, ma Catherine.
10: Christophe habite à Landivisio. Il a dit qu'il faisait partie d'un club de moto. Il a d'ailleurs une belle BMW. Vous pouvez le croiser sur les routes de Bretagne. Il a un petit lapin qui s'appelle Pénélope et il est marié. Il est marié aujourd'hui, 20 mai, depuis 31 ans.
1: Oh là là là là.
10: Ah ouais, musique du mariage, s'il vous plaît. Allons-y, on a envie de célébrer ça. C'est comment la musique du mariage ? Voilà, Christophe, quels sont les plus beaux souvenirs avec ta femme en 31 ans ? T'en as un qui te vient comme ça ?
0: Oui. La naissance de mes filles.
10: Oui.
0: Bon, il y en a plein. On a fait des voyages. Et le quotidien avec elle. Toujours un plaisir.
1: Mais qu'il est mignon.
10: Oui, c'est un romantique. Ça. C'est pour ça aussi que vous êtes ensemble depuis 31 ans. Alors, il y a eu beaucoup de voyages, mais alors là, vous prévoyez peut-être pour célébrer ces 31 ans. Un nouveau périple, c'est où ?
0: Alors, on va à l'île Maurice fin septembre.
10: Fin septembre. Waouh ! Vous êtes déjà allé là-bas ou ça va être la première fois ?
0: Non, ça va être la première fois.
10: Ok. Qu'est-ce qui vous plaît dans l'île Maurice ? Qu'est-ce que, je sais pas, c'est les îles, la mer,
0: L'océan Indien.
10: Exact.
0: Et puis le côté exotique.
10: Bien sûr.
0: Et voilà quoi, palmiers, cocotiers.
10: Bon, n'hésite pas à aller visiter Port-Louis. Hein, c'est...
1: La chaleur.
10: Oui, c'est vrai.
0: Oui, la chaleur aussi.
10: 31 ans, est-ce qu'elle te supporte ? La réponse est oui, depuis 31 ans. Et pourtant, elle est bien obligée de supporter tes petits défauts parce que monsieur est maniaque. Eh oui ! Ah, monsieur est chonchon, Christophe, hein ?
0: Oui.
10: Ça se caractérise à quel moment de la journée ?
0: Tous les moments, des fois.
10: Ah oui, t'es un râleur, quoi, permanent. Rien ne te plaît.
0: Non, pas permanent, mais bon, du coup, j'ai mes petits principes, quoi.
10: Oui.
0: Comme tout à chacun, mais
10: ouais.
0: Bon, peut-être que j'en ai un petit peu plus.
10: D'accord. C'est quoi
0: un
10: le principe ?
0: Un petit peu plus qu'elle, surtout.
10: Tout soit bien rangé, je sais pas, des trucs comme ça, quoi. Des...
0: Voilà, oui, j'aime bien. J'aime bien que ce soit un petit peu ordonné.
10: D'accord.
0: Mais ça, c'est peut-être le côté professionnel qui fait ça aussi.
10: T'as bien compris. Allez, nous allons jouer pour t'offrir 3 points. Attention, qu'est-ce qu'a. Voilà. Il est bien fait, hein. Hector Studio, hein, dans cette émission.
1: Oh là là, mon Dieu.
10: Au printemps, quel pourcentage de Français souffre d'allergie au pollen, au rhume des foins, c'est en ce moment. Hein. Combien de Français en souffrent, selon toi ? 10%, 20%, 30%, seule Valérie Damido en souffre. Non, tous les jours, elle nous achoume dessus en permanence. Top chrono, 10 secondes. 10, 20, 30.
0: 30%.
10: Tu dis 30%. Alors, bon courage, parce que moi, j'en fais partie. Donc si vous en souffrez, bah vous êtes comme moi, vous êtes 30%. Oui, c'est une bonne réponse. Près d'un Français sur 3 souffre d'allergie au pollen au printemps, donc les fameux crabinets, les bouleaux. Voilà, votre mari, Valérie, votre compagnon,
1: J'aime bien quand tu me vouvoies, c'est généralement que tu vas me sortir une vanne derrière.
10: Bah, agis, quoi.
1: Voilà, allez, ça fait 6 pour Christophe, 2 pour Catherine, et là, tout de suite, oulala, back to the, hein, back to the future, 1966, Sergio Mendes et Brésil, 66, Masque Nada. Vous écoutez ici, vous avez les soleils dans vos vies, on vous aime à tout de suite.

0: Bam.
1: Mashkenada. Mashkenada.
0: Mashkenada.
1: Mashkenada. Tudo bem. Tá bom, tudo bem. Sergio Mendes, Brasil, 66, sur ici. Pourquoi 66 d'ailleurs?
2: Au taquet.
0: C'est pas.
2: Votre jeu de midi.
1: C'est l'année.
2: C'est
1: de sortie
2: ici.
1: Peut-être.
0: Peut-être.
1: Donc en fait, c'est pas du tout le groupe Brasil 66. J'ai mal lu, encore une fois.
0: Non, si, c'est Sergio Mendes et le groupe Brasil 66.
1: Okay. Oh, c'est toute une époque que je ne connais pas, vous savez.
0: Moi. Oui, bah, moi j'étais née.
1: Bah, je sais, je vous confirme.
0: Allez, donc Catherine à 2, Christophe à 6. Catherine qui joue avec ici, Loire-Océan. Notre Catherine qui chante, qui coud, qui peint, qui marche, qui saute en l'air, qui danse. Oh là là là là là là. Mais qui n'est pas très très douée en ski. Ah là là là là, il paraît que donc ton mari t'a emmené au ski, t'en as jamais fait bien évidemment, et tu te retrouves en haut de la piste, et t'as dévalé la piste en arrière en fait, hein. Comment tu t'as fait?
3: Ben, en fait j'ai essayé de me retenir à des poteaux, mais les poteaux c'était pour indiquer le chemin, alors ça tenait pas du tout, je l'ai ramené dans les mains à chaque fois, et j'ai fini dans le filet.
0: Ah oui d'accord, bah écoute, c'est super, c'est bien, tu t'es pas fait mal quand même.
3: Ah non, pas du tout. Non, non. C'est comme pour le tire-fesse. Hein. On me dit, tu tiens bien, tu tiens bon. Oui, oui, je tiens bon. Ben, j'ai pas lâché, mais j'étais pas dessus.
0: Ah ben voilà.
3: J'étais complètement à côté.
0: Mais c'est très dur, le tire-fesse. On pense que c'est simple, mais pas du tout. C'est très compliqué.
1: Mais la neige, elle est trop molle.
0: Et oui, j'ai trop mal. Alors, mais tu as refait du ski depuis. C'est pas resté...
3: Oui, une fois.
0: Ah oui, d'accord.
3: J'ai descendu une noix sans savoir que j'avais descendu ça.
0: Ah bah c'est magnifique, voilà, te voilà skieuse maintenant. Alors il t'est arrivé une petite aventure quand tu as été voir ta fille en Chine, parce que tu es partie toute seule visiter la cité interdite. Et alors là, pas de chance, t'es ressortie par une autre porte que celle par où t'es entrée. Qu'est-ce qui s'est passé?
3: Eh bien, comme je ne parle pas anglais ni chinois, je ne pouvais pas rentrer chez moi. Je n'avais plus la même orientation, quoi. Je ne savais pas, puis ma fille ne pouvait pas m'aider au téléphone. Bon, j'ai fait confiance. Moi, je fais très, très confiance aux gens. Et ben, je suis revenue une heure et demie après devant la porte de ma fille. Et là, j'ai dit waouh.
0: Ah oui, t'as fait un petit...
3: Je dirais que j'ai eu peur, hein, quand même. Hein. J'avais des larmes aux yeux, hein, parce que je me suis dit, mince, comment je vais rentrer?
0: En fait,
3: j'avais pris le taxi, mais ce jour-là, il pleuvait tellement que j'étais mouillée. Et les taxis ne nous prennent pas quand on est mouillé.
0: Ah, sympa. Bon, bah, du coup, t'as mis une heure et demie pour rentrer chez ta fille, quand même.
3: Oui, mais je suis rentrée vraiment devant la porte.
0: Ah ben ça, c'est magnifique.
3: Je fais confiance au monsieur qui a dit au chauffeur et puis à la personne de derrière, parce qu'ils sont deux dans le bus, hein, qu'il ne fallait pas que je descende, qu'il fallait que j'attende. Et elle m'a fait reprendre un autre bus et je suis revenue, je vous dis, une heure et demie après,
0: magnifique.
3: Devant la porte.
0: Alors, tu vas essayer de marquer 5 points. C'est la question cash. Oui. Et tiens, une petite ambiance.
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0: à l'encre de tes yeux.
1: Oui.
0: Alors, l'encre de tes yeux, on va parler d'encre. Autrefois, qu'est-ce qu'on utilisait pour absorber l'encre et éviter les bavures lorsqu'on écrivait au stylo-plume? Qu'est-ce qu'on utilisait pour absorber l'encre et éviter les bavures quand on écrivait au stylo-plume? Top chrono, 10 secondes.
3: Un buvard,
0: est-ce que c'est une bonne réponse? Oui, c'est une bonne réponse. Et oui, on s'en servait pour absorber l'excès d'encre, et puis comme ça évitait les taches. Et l'effaceur, bravo, tu as 5, ça te fait 7 points.
1: Et on embrasse Philippe, évidemment. Philippe Buvard. Je rends hommage aux grosses têtes. Hein. On est digne des... Bah si.
0: Non, je regarde Basile, ça va, il n'a pas l'air de trop souffrir aujourd'hui, mon petit Basilou. Je suis avec toi, chérie. Tu sais que je t'aime, mon Basile.
1: A plus de 90 ans, Philippe Buvard, qui vit dans le sud de la France.
0: C'est Basile qui a 90 ans.
1: Non, c'est moi, Basile, il est jeune. Christophe. Alors, vous savez quoi? Christophe, il aime bien déjeuner avec ce monsieur. Dark Vador, Jude Père.
0: Christophe, t'aimerais déjeuner avec Dark Vador?
1: Mais oui, parce qu'il est fan de Star Wars, Christophe.
0: Oui, mais tu peux.
5: Ouais, j'aimerais bien.
0: Mais tu pourrais manger avec, je sais pas, Leia, avec Harrison Ford, je sais pas.
1: Ah non, mais il a le porte-clés. La tasse.
5: Oui, Dark Vador, il a une prestance.
1: Ah ouais, mais attends, dis donc, il n'y a pas une sortie aujourd'hui en plus là, autour de Star Wars avec le gros goût? T'es au courant de ça?
5: Je sais pas.
1: C'est une série à succès sur Disney+, ça sort là aux États-Unis, en France. Bah oui.
5: Mandalorian.
1: Oui. Exactement, Mandalorian et le gros goût. Bon, alors. ça s'arrête pas là, l'histoire de Dark Vador, parce qu'il adore se déguiser. Hein. Ah oui, non, Christophe est...
0: Mais en quoi
1: tic, tic. Bah, à ton avis.
0: En Dark Vador.
1: Bah, évidemment, raconte quand tu t'es déguisé en Dark Vador.
5: Alors oui, on avait une soirée déguisée comme tous les ans chez des copines et puis du coup il fallait trouver un costume. Le thème c'était trouver, enfin se déguiser dans un personnage connu.
1: D'accord.
5: Et du coup comme j'aimais bien Dark Vador, j'ai fabriqué le costume de Dark Vador.
0: Ah.
1: Alors.
5: Voilà.
1: Le masque, le sabre laser, tu l'as trouvé sur un site Vinted pour ne citer que lui. Mais attends, raconte ce que t'as fait quand même pour avoir la fameuse voix. T'as fait un truc particulier.
5: Oui, alors sous mon costume que j'ai fabriqué, j'avais téléchargé sur mon téléphone la marche de l'empereur et puis la marche impériale et puis derrière il y avait la respiration de Dark Vador et j'avais glissé une petite enceinte Bluetooth et que je faisais marcher sous le costume quoi. Donc il y avait la respiration. Donc je suis arrivé comme ça.
1: Je suis arrivé comme ça.
0: Oh mon Dieu.
1: Ah non mais il adore se déguiser. Sur le thème rouge et bleu, tu t'es déguisé en quoi ?
5: En Lego.
1: Ah oui, avec des cartons que tu avais fabriqués encore, hein, toi aussi. Hein,
5: exact. Oui, j'avais fabriqué le haut du personnage Lego, qui est assez cubique. Donc du coup, la tête, je l'avais aussi fabriquée, poncer le carton jaune, avec les yeux, la bouche.

0: femme de Bill Clinton. Top chrono, 10 secondes.
1: Hillary.
0: Elle a été la première dame des États-Unis à ses côtés. Elle s'est ensuite lancée, elle a été candidate à la présidentielle en 2016 face à Donald Trump. C'est Hillary Clinton, c'est une bonne réponse, 5 points de plus.
2: Alors, 7 pour Catherine, 11 pour Christophe, le bingo vous départagera. Mais tout de suite, on écoute Marine Escroc, vous écoutez ici. À tout de suite.

0: C'était mon premier duo avec Marine.
1: Escroc. C'est moi l'escroc.
2: Ouais, beaucoup. C'est toi l'escroc, ouais. Allez, réclame.
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2: Nous sommes au taquet avec Catherine et Christophe. Catherine a 7, Christophe a 11. Alors Catherine, elle, c'est pas avec Dark Vador qu'elle aimerait déjeuner, c'est avec Julia Roberts. Voilà. Et ça va être un peu dur parce qu'il paraît que t'es complètement nul en anglais.
6: On arrivera à le débrouiller. J'adore cette femme.
2: Et oui. Et alors peut-être que tu pourras lui faire ton talent inutile. Tu sais imiter Donald, il paraît. Tu peux nous montrer?
6: Oui.
2: Vas-y.
6: Alors c'est. Voilà.
2: Eh ben, dis donc, entre moi, entre Flipper et Donald, on va faire un duo.
0: Alors, l'attaché de presse de Julia Roberts, c'est OK hein, pour le déjeuner. Elle a adoré.
2: C'est super. Alors, ma chérie, pour t'encourager à gagner, je vais te faire écouter une chanson qu'on adore. Attention, vous tapez tous du pied, des mains.

0: Là où vous êtes, on écoute Queen.
1: Singing. On est déjà à trois tables avec vous, Valérie.
0: J'adore cette chanson. Alors, ma chérie, ton bingo aujourd'hui, il est simple, à mon top chrono. Tu vas avoir 10 secondes pour me donner un maximum de prénoms de garçons qui commencent par la lettre A comme ananas, comme Astérix. Donc, un maximum de prénoms qui commencent par la lettre A comme Astérix. Top chrono, 10 secondes.
2: Achille, Adolphe, Adrien, Aimable. Alain, Alban, Albéry, Albert, Alexandre, Alexis.
0: Ça fait 8, bravo, 8.
1: C'est pas mal, j'avoue.
0: Comment ça, c'est pas mal?
1: Oui, non, c'est bien.
0: C'est exceptionnel.
3: Bien. Oui, c'est exceptionnel.
0: Oui.
1: Christophe, on va voir dans un instant comment ça se passe. Tu restes en tête avec 11 points, elle a 7 points, on est sur le bingo, elle a fait 8.
0: Il faudra faire 9,
1: Christophe. Bon, Christophe, tu nous as bien régalé avec toutes tes histoires. Encore plein de bonnes choses pour tes 31 ans de mariage aujourd'hui. À 9 ans,
2: merci.
1: Tu passais à la télé avec Denise Fabre. Mais avant tes 9 ans, parce que nous, on est une machine à remonter le temps. Je fais bien le
0: rewind. Ah, ok, donc on est dans la soupe au chou maintenant.
1: Ouais, qu'est-ce qui s'est passé à l'âge de 3 ans?
4: Ah.
1: On a fait une bêtise.
4: À l'occasion, on était dans un camp de vacances avec mes parents. Je suis allé chercher une glace avec des plus grands. J'avais 3 ans et du coup, la pièce qu'on m'avait donnée pour avoir cette glace, je l'ai avalée.
1: Ah oui, une pièce de 10 centimes coup, dans la bouche, oui, non, ça c'est sûr.
4: Oui.
1: Il paraît que ça a mis quand même une petite quarantaine de jours avant de ressortir par les voies naturelles.
4: C'est ça.
1: Voilà. Très très belle anecdote, on était ravis. Allez, c'est parti mon Christophe pour t'encourager, la musique que tu aimes. Dépêche Mode, David Guetta ou encore bien sûr à l'instant Daniel Balavoine, Sauver l'amour. On y va Christophe, on va jouer avec les prénoms mais avec une autre lettre. Je vais te demander un maximum de prénoms de garçons. Commençons par la lettre... J'aime bien faire un peu de suspense.
0: Ah.
1: La lettre B comme une boîte ou comme banane par exemple. La lettre B, ok, c'est parti, 10 secondes.
4: Baptiste, Barnabé, Basile, Bastien, Baudouin... Benoît, Bernard, Bertin, Bertrand, Bruno.
0: Oui, voilà, pop, on en a 10.
1: 3, 4, 5,
0: 6. 10.
1: Vous en comptez 10?
0: Oui.
1: Oh là là, Valérie, ça
0: va. Ah, Catherine, sur le fil, c'est Christophe qui a gagné.
2: Eh oui,
0: je suis désolée parce que tu as très bien joué. Mais Christophe, bravo, tu seras avec nous pour la finale de vendredi. Tu vas tenter de gagner le séjour pour 4 au parc Astérix pour aller faire la descente du Nil, t'envoler avec les Ibis, découvrir 7 automatiques. Et puis surtout, tu pourras dormir à l'hôtel du parc en chambre familiale, les petits déjeuners, les dîners, 100 euros de carte carburant, le parking inclus ou la machine à café.
1: Malongo, bravo Christophe, hein, bravo.
0: Eh bien Christophe,
4: merci. Catherine.
0: Bravo Catherine, bravo Christophe.
2: Oui, mais bravo à Christophe.
0: Bon bah écoutez, c'est super, on vous remercie les amis. Je remercie Céline à la réalisation, Basile à la technique, Maître Coupez au savoir, Marian au standard, Eric Bastien.
1: Oui.
0: À quoi je te mets toi?
1: Vous mettez comme vous voulez, vous me classez comme inclassable.
0: Ah, un ingérable.
1: Un ingérable, c'est pas mal ça.
0: Allez, c'est pas mal. Allez mes petits chéris, on vous aime, on vous embrasse très très fort. Et on vous retrouve demain
1: sur M6 pour les 20 ans de déco.
0: Pour les 20 ans de déco, mais surtout
1: c'est
0: au taquet.
1: C'est pas demain, c'est quand?
0: Non, c'est pas demain. Allez, bisous, à demain.
1: C'est la rentrée.
0: Oui, c'est la rentrée.
1: Bah, soyez avec nous à la rentrée alors.
0: Allez, bah oui.
1: Bon bah jingle, Basile.
0: Allez.
1: Oh là là.
0: Basile, il veut pas nous quitter.
1: Wendy, c'est assez exceptionnel, vous avez une minute. D'habitude, on vous donne 10 secondes. Bonjour.
5: Bonjour, chers amis.
0: Salut.
5: Alors, me ravissez, car je reçois une femme de cœur, une voix en or.
1: On devine.
5: Carrière lumineuse.
1: Ouais.
5: Elle aime les femmes, elle parle des femmes. Elle a adoré Morane, qu'elle continue de porter dans son cœur.
1: Ah, Fabien.
5: Nougaro, Daniel Balavoine, dont elle a repris un titre magnifique. On se rapproche. Céliane.
0: Yann Folie,
1: bien sûr.
5: La droguerie du sourire, son autobiographie, elle se raconte et c'est une histoire lumineuse qui va toucher nos auditeurs au cœur. Elle est en dédicace un peu partout en France pour cette autobiographie qui sort chez Stock. Puis on l'entendra.
0: Et surtout, demande-lui de te tirer les cartes. C'est une très bonne voyante, Yann.
5: C'est vrai. Ouais, elle a beaucoup de dons.
0: Elle a beaucoup
1: de citations aussi dans la folle parenthèse.
0: Non, elle est parfaite. Je vous embrasse.
5: Artiste complète. Je vous embrasse, les amis.
0: Bisous, ma Wendy Chou.
1: Oh là, vous avez eu beaucoup de temps, Wendy. Merci. Je vous en prie, vous en aurez moins demain. Bienvenue.
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1: Oui, j'ai parlé sur le monsieur, excusez-moi. Bon, bah vous écoutez ici, il est 13h. Hein,
0: Valérie. Bah, évidemment qu'il est 13h, et puis surtout, vous écoutez ici et on vous aime.
1: Eh bah, rendez-vous demain pour attaquer Ma France, Wendy Bouchard. Belle après-midi.
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5: Bonjour à tous, merci d'être à l'écoute de Ma France. Jusqu'à 13h30, je vous raconte comme chaque jour l'actualité et on partage, vous le savez, l'univers de nos invités. Aujourd'hui, Yann Folly qui publie un récit de vie solaire et généreux. La droguerie du sourire, du nom du magasin de ses parents à Lyon, où son amour pour la scène a commencé. À la une de l'info, une mission parlementaire révèle de nombreux dysfonctionnements dans la chaîne d'alerte dans le dossier des laits infantiles contaminés. Des lacunes, des défaillances qui indignent la co-rapporteure et l'avocate de plusieurs familles d'enfants sérieusement atteint par cette toxine présente. Ce drame effroyable à Toulon, nous sommes sur place après le suicide tôt ce matin d'une mère de famille qui s'est jetée du 13e étage de son appartement en entraînant 3 de ses enfants dans sa chute. Un dépistage test contre le cancer du poumon. 5 régions sont pour le moment concernées et vous pouvez encore vous inscrire comme patient volontaire. Ce 20 mai est aussi la journée mondiale des abeilles, direction la Lozère où la récolte de miel a commencé. Dorothée annonce 9 nouvelles dates de concert en France. C'est le soleil du jour pour des milliers de Français, à l'image de la météo estivale dès demain dans tout le pays. Et puis les 50 ans du loto, on les célèbre dans un bar tabac de Provence. C'est une crise sanitaire qui a plongé des milliers de parents dans l'inquiétude et on en sait plus aujourd'hui sur l'affaire des laits infantiles contaminés, affaire qu'on vous révélait avec la cellule investigation de Radio France, ici, il y a plus de 5 mois. Hier, Coralie Moreau, la mission flash parlementaire, a révélé des défaillances sur le système de contrôle, notamment, que dit précisément ce rapport, Coralie ?
6: Eh bien que tout a dysfonctionné du début à la fin de la chaîne d'alerte. C'est surtout la lenteur de la réaction et de la communication qui sont mises en lumière. Quand la contamination est avérée fin décembre dernier, Nestlé commence par des contrôles en interne, puis informe les industriels et seulement après l'État. Près de 15 jours se sont alors écoulés et à leur tour, les autorités tardent à donner l'alerte sanitaire. Une méthode contraire aux règles en vigueur, souligne le document. Plus grave encore, s'indigne la députée insoumise, co-rapporteur de la mission Flash, Mathilde Digné, la cérulide aurait dû faire l'objet de contrôles bien plus tôt. Elle avait été identifiée dans les huiles fournies par l'industriel chinois pour la fabrication de ces laits, sans aucune réaction de part et d'autre de la chaîne.
7: Il y a du lait contaminé qui est resté sur le marché pendant 1 an. L'autorité sanitaire européenne dit qu'on peut retracer la contamination de l'huile jusqu'en octobre 2024. Nestlé prévient d'abord les industriels, ses concurrents le 30 décembre. Et il préviendra les autorités françaises le 5 janvier.
6: Bien trop long, hein. Même indignation du côté de l'avocate de certaines familles de spé et spécialistes de la sécurité alimentaire, Nathalie Goutalan. Elle souligne que des parents avaient alerté, qu'ils avaient alors été orientés vers le fabricant et non vers le service de l'État pour une enquête indépendante, car le manque de transparence des industriels est également questionné, plus soucieux de leurs intérêts économiques que de la sécurité alimentaire, souligne l'avocate et les rapporteurs. En toute fin de chaîne, les médecins prévenus bien trop tard et de façon trop peu précise pour diagnostiquer correctement les intoxications et informer au mieux les familles. Le rapport conclut sur 14 recommandations, dont l'inscription de la cérulide dans la liste des substances à contrôler. Ce n'est pas le cas aujourd'hui.
5: Coralie Moreau, merci pour ici. À Toulon, une tragédie endeuille la ville entière. Au petit matin, une maman de 38 ans s'est suicidée en se jetant par la fenêtre de son appartement au 13e étage. 3 de ses enfants, les 3 plus jeunes, sont morts avec elle. Vous étiez sur place, clairement, Arnal, il y a quelques instants, cité Pont-Caral, où c'est évidemment l'effroi et la sidération.
8: Oui, il faut dire que le drame s'est produit au cœur de cette cité Pont-Caral. Les corps ont été trouvés quasiment à l'heure d'aller travailler près des places de stationnement entre 2 grandes barres d'immeubles. Le périmètre a été bouclé toute la matinée. La police est partie depuis un peu plus d'une heure. Ne reste que les habitants profondément choqués. J'ai pu croiser des mamans en pleurs qui se dirigeaient vers l'espace d'accueil de la cité. Une cellule psychologique est installée et la demande est énorme. On fait quasiment la queue pour y rentrer, signe du traumatisme que ce drame va certainement laisser ici. des adultes viennent seuls pour raconter ce qu'ils ont vu, mais il y a aussi beaucoup de familles. J'ai croisé Lumna, mère de 3 enfants, qui m'explique qu'elle ne sait pas comment aborder ce sujet avec ses enfants, eux aussi traumatisés. Voilà pourquoi elle vient donc pousser les portes de la cellule avec plusieurs dizaines d'autres habitants. Voilà, au quartier Pont-Caral, c'est donc le choc et l'incompréhension en attendant de savoir ce qu'il s'est passé précisément.
5: Merci Clément Hernal pour Ici Provence. À ce jour, 9 plaintes en France, mais aussi en Belgique, ont donc été déposées contre Patrick Bruel. L'artiste accusé d'agression sexuelle et de viol par une 30aine de femmes continue de nier l'ensemble des faits qui lui sont reprochés. Les réactions des personnalités sont nombreuses qui, en dépit de la présomption d'innocence, demandent au chanteur d'annuler ses concerts. À l'image du maire de Paris, Emmanuel Grégoire, 3 dates ont déjà été annulées au Québec. Ils sont près de 140 000 élèves répartis dans toute la France à entamer le défi 10 jours sans écran. Une opération citoyenne, opération pédagogique pour sensibiliser ses enfants à un usage raisonné des écrans en famille. Dans la Manche, l'école de Sosménil-Rufos joue le jeu avec ses élèves de CM1, CM2.
9: Je suis un petit peu accro à ma Switch, donc ça énerve un peu les parents. J'en fais trop. Des fois, ça peut durer 1 heure.
10: Ça va être bien, ça va aider mes petits frères, parce que quand ils n'ont pas les écrans, ils font des caprices. Ça leur fait pas du bien au cerveau.
11: Je vais essayer d'en faire moins, parce que je trouve que j'en fais un peu beaucoup. Des vidéos, YouTube ou TikTok.
12: Le matin, je peux déjeuner sans télé. Le midi, je suis à l'école. Ou si je suis à la maison, je peux éviter. On peut discuter. Et le soir, je peux aller dans ma chambre jouer ou dessiner.
13: On va sortir. On va sortir pour oublier les écrans. Ça va faire un peu passer le temps. Pour 10 jours sans écran, je vais essayer de faire le moins de temps possible. Et si j'y arrive pas, au moins j'aurai essayé.
5: 10 jours sans écran pour voir autrement. Voilà ce que dit le slogan de cette initiative jusqu'au 28 mai. Et si cela intéresse votre école ou votre association pour l'an prochain, toutes les infos sont à retrouver sur un site dédié 10jourssansécran.org. Sébastien Lecornu doit faire demain de nouvelles annonces face au prix de l'énergie toujours très haut. Et aujourd'hui, la FNSEA demande la réouverture immédiate des négociations commerciales. Le Premier ministre estime hier devant les députés que la crise va durer. 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On vous sensibilise régulièrement sur notre antenne au dépistage du cancer du sein, du col de l'utérus, mais aussi du cancer colorectal. La prévention, vous le savez, est essentielle pour prendre de court la maladie. Et un nouveau dépistage pour le cancer du poumon, cette fois, est testé dans 5 régions de France, dans les Hauts-de-France, en Ile-de-France, dans les Pays de la Loire, en Provence-Alpes-Côte d'Azur et en région Auvergne-Rhône-Alpes. Dépistage qui se réalise, là encore, sur la base du volontariat. 20 000 personnes pourront participer à ce programme de recherche. Il est encore temps, Pascal Thielbeau, de se faire connaître.
14: Ce programme de dépistage du cancer du poumon s'adresse aux personnes de 50 à 74 ans, fumeuses ou ex-fumeuses ayant arrêté depuis moins de 15 ans. Pour participer, on peut être soit recommandé par son médecin, soit se manifester spontanément en contactant le 34 33, le centre d'appel national, ou en se connectant au site dépistage cancer poumon. Une fois éligible, le patient se verra proposer un scanner thoracique entièrement pris en charge par l'assurance maladie. Pas d'anomalie suspecte, un deuxième scanner sera programmé 1 an plus tard. En cas d'anomalie, ce deuxième scanner sera avancé dans un délai 1 mois, 3 mois ou 6 mois. Et bien sûr, si c'est un cancer qui est détecté, la prise en charge sera immédiate. Si la personne fume, une consultation d'aide à l'arrêt du tabac lui sera également proposée. En 5 ans, on estime que 13 000 décès pourraient être évités grâce à ce dépistage.
5: Pascal Thiebol, merci pour ICI Nord. Les Hauts-de-France étant l'une de ces régions test pour ce dépistage contre le cancer du poumon, avant peut-être une généralisation pour ce cancer qui reste la première cause de mortalité par cancer en France. C'est une première pour la SPA de Lyon et du Sud-Est. Le tribunal de Saint-Étienne vient de reconnaître un préjudice pour 2 animaux victimes de maltraitance, en l'espèce un chat et un lapin abandonnés sans soins ni nourriture par leur propriétaire. La justice a accordé 400 euros de dédommagement à chacun de ces animaux recueillis et depuis placés, Mathilde Montagnon.
15: Ils sont restés plus d'un mois dans un appartement insalubre du Forêt, sans nourriture, sans eau et sans soins. C'est la SPA de Lyon et du Sud-Est qui a recueilli Athéna, la petite chatte d'1 an, et Maddy, une lapine naine, toutes deux en très mauvais état. La propriétaire des animaux a été condamnée la semaine dernière par le tribunal de police de Saint-Étienne à verser 300 euros d'amende pour privation de nourriture et 150 euros parce que le chat n'était pas pucé. Mais surtout, le tribunal a estimé un préjudice animalier de 400 euros euros par bête. C'est la prise en compte de l'état psychologique causé par l'abandon, se félicite la SPA. Et c'est donc une première à Saint-Étienne qui s'ajoute à d'autres décisions de justice du même ordre depuis 2024, à Béziers et à Lille, des jurisprudences qui seront utiles dans d'autres affaires pour faire reconnaître le préjudice animalier, se félicite l'association.
5: Et puis cette annonce qui va vous ravir si vous avez grandi avec une star de la télé et de la chanson qui a accompagné des millions d'enfants. Face au succès de ses premiers concerts, Dorothée revient et prolonge sa tournée. Le 13 novembre, elle vous attend au Zénith de Caen, le 19 à Aix-en-Provence, avant Montpellier, Orléans, Dijon, Lille, Amnéville, Rouen et le 18 décembre à Paris, nouvelle date au Palais des Congrès.

0: L'ouverture de la billetterie pour Dorothée le 21 mai annonce qu'il y a déjà du soleil pour certains. Et en termes d'ensoleillement, chers amis, changement de temps radical. On basculera d'un coup dans l'été dès demain. La chaleur va inonder la France avant un week-end de Pentecôte anticyclonique et des températures comprises l'après-midi à l'ombre entre 27 et 32 degrés.
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0: Et dans Ma France, on accompagne un anniversaire cette semaine, les 50 ans du loto. Le premier tirage a été organisé le 19 mai 1976. C'était au Théâtre de l'Empire à Paris. Le loto a depuis un succès fou malgré les statistiques. Chaque joueur a une chance sur 19 millions de décrocher le jackpot. Et pourtant, la Française des Jeux compte 16 millions de parieurs assidus. La plupart, on les retrouve dans les bars-tabac, comme à Lambesque dans les Bouches-du-Rhône, où la grille du loto est un rituel pour ses clients de la Bonne Fontaine. Un rendez-vous purement convivial, Marilyn Ottman pour Ici Provence.
2: Chaque matin, ces éclats de rire résonnent dans le village.
3: Alors, je m'installe avec vous en terrasse, messieurs.
2: Ils viennent de la même tablée aux cheveux blancs.
3: Sur la table, il y a votre verre de bière, un petit café et un jeu.
4: Oui, boire le petit café avec retrouver les amis, retrouver les copains. Comme ça, c'est un petit peu le rituel.
3: Vous venez toujours jouer ici, dans ce bar ?
5: Il y a longtemps. Depuis que le jeu existe, je crois.
6: Ah, je vais peut-être faire un loto, tiens.
5: 70 ans, ce monsieur.
3: Ah ben, joyeux anniversaire.
6: Aujourd'hui.
3: C'est vrai ? Mais tu m'as pas dit.
2: Claire griffonne la commande sur un bout de papier. Je la suis derrière le comptoir.
3: Pourquoi ils viennent toujours ici ?
7: Mes habitudes,
3: ils sont bien reçus.
2: Pour la serveuse, on ne joue pas seulement un jeu, on joue quelque part.
3: Je me tourne vers le gérant. Votre prénom ?
8: Thierry. Je pense que j'ai des employés très agréables, donc ils viennent par habitude. Et puis je pense que c'est leur rituel de faire le loto, l'euro million.
2: Sur une grille de loto qu'il vend 3 euros, 18 centimes vont dans la poche de Thierry King. Son établissement a fermé un mois cet été pour des travaux.
3: Comment ils se sont débrouillés les joueurs de loto pendant ce laps de temps ?
8: Dès qu'on a réouvert, le lendemain, ils étaient là.
3: Super loto, 13 millions à gagner. Oh Didier !
9: Ouais,
3: vous
9: moi.
3: Allez jouer au loto là du coup.
9: Allez, j'en fais un. C'est pour Marilyn, cadeau.
2: Et comme moi, des clients de 29 000 bar-tabac tenteront leur chance pour ce tirage.
0: En Touraine, les habitants de Noîtres, Port-sur-Vienne, Pouzet, Lille-Bouchard ont assisté hier à une mission de simulation de guerre qui prendra fin cet après-midi. Un exercice militaire grandeur nature qui réunissait 700 parachutistes de la Légion étrangère, de Corse et du Gard avec un objectif, libérer la commune de l'ennemi. Ces combats, Virginie Vandeville, en conditions réelles mais à balas blancs évidemment, ont impressionné le public.
10: Des militaires progressent à pied lorsqu'à la vue de leur ennemi, les premiers coups de leur arme à blanc partent.
11: Je me permets de vous dire que vous êtes près d'une garderie, d'une école, les enfants ont peur.
10: Des rafales de tirs interrompues par cet habitant en colère, mais rien n'arrête les hommes qui continuent. L'objectif est clair pour le capitaine Clément.
12: C'est l'ennemi qui est de l'autre côté du pont actuellement et qui s'apprête à le retraverser. Et moi, mon objectif, c'est de l'en empêcher en saisissant le pont avant lui.
10: Arrivé dans le centre-bourg, les tirs pleuvent.
13: Et on ne voit pas ça tous les jours dans le bourg de Pouzet quand même.
14: Nous sommes d'une génération où nos parents nous ont raconté des histoires de la Seconde Guerre mondiale où les Allemands, il y avait des échanges de balles. Ben voilà, ce qu'ils ont vécu, voilà 80 ans. C'est plutôt rassurant de voir que l'armée française fasse des manœuvres.
10: Alexandre n'en rate pas une miette, tout comme Aiden, 10 ans, accompagné de sa grand-mère.
15: Quand on s'y attend pas, ça surprend.
16: Ça me donne très envie. Et en plus, moi, je voudrais devenir GIGN.
10: Un assaut à coups de tir, deux grenades à plâtre. En une trentaine de minutes, l'opération est terminée, annonce le capitaine Clément.
12: L'objectif, il est atteint. Il y a eu pas mal de pertes quand même. On a quand même réussi à prendre l'ennemi par surprise.
10: Une opération fictive, mais qui inquiète tout de même certains.
15: Ça me fait peur parce que ça anticipe une situation qui risque d'arriver.
10: L'avenir nous le dira. En attendant, l'exercice se termine aujourd'hui en Indre-et-Loire.
0: Il est 13h14 et le 20 mai a été décrété par les Nations Unies journée mondiale des abeilles. C'est l'occasion de célébrer ce super pollinisateur, alors qu'en Europe, par exemple, 80% des cultures des fleurs sauvages existent grâce au travail des abeilles. Et c'est aussi une journée qui, en Lozère, coïncide avec le début de la récolte de miel dans le département. Une saison qui démarre sous de très bons auspices. Saïd Makhloufi est allé le constater à la miellerie de Chastel-Nouvelle avec l'apiculteur David Blanc. Écoutez ça.
17: Des dizaines de ruches gorgées de miel.
18: Ça, c'est la deuxième récolte pour moi de l'année.
17: David Blanc sort un à un les cadres.
18: Une fois qu'on a enlevé l'opercule des cadres, eh bien, on les passe dans cette machine qui est un extracteur.
17: La force centrifuge fait le travail.
18: On voit bien qu'avec la force centrifuge, le miel est projeté sur les parois de l'extracteur, on le voit vite. Hein.
17: Quelques minutes plus tard.
18: Voilà, ça c'est le miel d'acacia, donc qu'on vient d'extraire.
17: Le miel coule généreusement.
19: C'est du miel à la balou là, hein, c'est vraiment...
17: Il en faut vraiment peu pour être heureux. Et David Blanc a de quoi être heureux avec ce très bon début de saison.
18: Tout s'est enchaîné assez rapidement, vu qu'il a fait super beau quand même au mois d'avril. Les colonies se sont développées rapidement et les floraisons sont arrivées très vite.
17: De la douceur, de l'eau, combinaison parfaite.
18: Ah, c'est tout ce qu'il nous faut. Il faut beaucoup d'eau de toute façon, sinon il n'y a pas de nectar dans les fleurs. Donc de l'eau et des fleurs, ben, c'est bon que ça continue comme ça.
17: Et tout le département est concerné, assure celui qui est aussi le président du syndicat apicole de la Lozère.
18: Ouais, les quelques apiculteurs que j'ai eus, oui, sont quand même contents et satisfaits de ce début de saison aussi. Ouais.
17: La saison démarre fort.
18: C'est bien pour la suite.
17: Une suite qui reste encore à écrire, mais qui s'annonce
18: plutôt bien.
17: Prometteuse.
0: Merci voilà. 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
0: En France, on en trouve à midi le livre de la vie d'une femme, artiste, chanteuse. Elle est une fille, une sœur, une amoureuse, une marraine de cœur souvent, à la voix unique et qui nous raconte son histoire, de celle qui donne envie de croire en ses rêves d'enfant. Bonjour chère Liane Folly.
7: Bonjour Wendy Bouchard.
0: Je dois dire chère Liane, d'abord j'étais très émue de lire votre récit, La droguerie du sourire, du nom de la boutique de vos parents à Lyon, parce que je connaissais une partie de votre histoire. On avait le plaisir de partager un livre, Nos femmes de cœur. Peut-être à l'époque vous n'étiez pas encore prête à écrire celui-ci, c'était il y a 7 ans.
7: Ouais, ah non, pas du tout.
0: Mmh. Vous l'aviez en vous, mais c'est pas là.
7: Ça s'est décidé pendant le confinement, en fait. J'ai commencé à écrire ce livre pendant le confinement. Ensuite, ça a été quand même un long processus, parce que je pense que c'est une introspection, et que quelque part, je fais l'inventaire de cette droguerie du sourire.
0: Absolument.
7: Et c'est le parcours, d'une enfant qui a beaucoup rêvé, qui a rêvé très fort, mais en même temps, c'est un hommage à mes parents, parce qu'il y a quand même leur œuvre dans tout ça, leur joie de vivre, leur courage, toutes les vertus qu'ils m'ont transmis. Et ça, c'est vraiment quelque chose, je pouvais pas passer outre. Ça, en tout cas, la petite fille est définitivement éteinte, même si je garde une âme d'enfant quelque part. Mais à leur départ, il y a 11 ans maintenant, ma vie a totalement changé. Et je l'ai complètement improvisé d'une autre façon. Alors, ils sont toujours présents, mais d'une autre manière.
0: Oui, mais c'est un livre qui transpire l'amour, la gratitude, on va y revenir, pour bien des personnes que vous citez dans cet ouvrage. Mais je reviens à cette droguerie du sourire, là où tout a commencé pour vous, Liane Folly. Le temple de notre bonheur. Vous avez un frère, une sœur, écrivez-vous. L'odeur de savon de Marseille mêlée à l'eau de Cologne. Un soupçon de poussière ancienne. Un refuge pour ceux qui cherchent à réparer, à conserver. On vend des produits, vos parents les premiers, mais on écoute aussi beaucoup les clients. Est-ce que vous avez gardé de cet ADN aussi, dans cet échange à l'autre?
7: Complètement, parce que mes parents nous apprennent le genre humain. Totalement dans cette droguerie. Eux, ils sont plus altruistes, même un temps soit peu. Ils sont vraiment des généreux de cœur. Ils ne s'occupent que des gens. Ils n'ont que cette mission. Ça doit réparer quelque part leurs mots aussi.
0: C'est parce le bureau qu'ils en des pleurs beaucoup. Aussi, parfois.
7: Oui, parfois. et donc, parce qu'il se passe plein de choses dans la vie. Mais avant tout, je salue leur joie de vivre, leur force, leur courage, c'est totalement ça, en se disant c'est notre passage là, on va pas le rater quoi qu'il arrive, même s'il nous arrive des trucs très graves et très tristes comme cette guerre, la guerre d'Algérie. Et tout ça qui fait que ensuite ils ont voulu vivre une vie de famille avec leurs 3 enfants, avec mamie, puisque moi ma grand-mère vivait avec nous pendant 20 ans. Et donc j'ai eu une chance extraordinaire, et ils étaient avant-gardistes, ils étaient amoureux surtout.
0: Amoureux. Et c'est très beau aussi, parce que c'est un couple or, avec une musique. On va venir à aussi votre chemin, Liane Folly, qui tient une place très importante dans cette famille. Il y a 6 ans, cours de danse classique pour vous, l'Opéra de Lyon, puis le Conservatoire, et votre papa, tout en vendant la droguerie du sourire, tout en écoutant ses doléances de ses clients chéris, il monte un orchestre amateur.
7: Oui, complètement.
0: Et c'est là que tout commence pour
7: moi. Oui, c'est ça. Et il veut absolument que je chante, parce qu'il a déjà repéré que j'avais un brin de voix. Et puis, ma mère n'était pas tout à fait d'accord, parce qu'elle disait que j'étais trop jeune. Ouais. Mais lui, il a voulu très très tôt me mettre dans cette voie, et il s'est pas trompé finalement.
0: Voilà.
7: C'est lui qui m'a tendu mon premier micro. C'est grâce à lui aussi.
0: Vos premiers essais sur Frank Sinatra. Oui. La chanteuse de bal n'est pas loin.

0: chanteuse de valse, chanson écrite, composée par Goldman, qui illustre bien, si bien votre parcours à Liane Folie.
1: Et oui, parce que Jean-Jacques a toujours, bon, il est issu aussi de ce même milieu du bal. Le bal, on en sort, on y reste.
0: C'est
1: donc, il n'y a pas de chemin. Et donc, il avait toujours, il connaît cette route-là de difficultés, de moi, c'est en tout cas, j'en ai fait pendant longtemps. Bon, avec mon père, c'était une chose, mais ensuite, je suis rentrée dans des orchestres professionnels, où là, j'ai vraiment appris la vie, parce que j'ai été livrée à moi-même. Il faut penser qu'à l'époque, j'étais très jeune, on n'avait pas le confort aujourd'hui d'un téléphone portable, hein, donc j'ai vécu des choses assez difficiles.
0: Ouais.
1: Et donc ensuite, c'était le studio, c'est bon. Mais Jean-Jacques m'a dit, écoute, j'ai très envie de te faire une chanson sur le bal, et oui, il a vraiment réussi. Oui.
0: Et puis, il y a tout ce qu'on donne sur scène, la vitalité que vous donnez, qui rejoint une de vos formules dans ce livre, faire des concerts, c'est mon vrai métier. De bal, ensuite, à la scène professionnelle, cette représentation, ça vous raconte.
1: Oui, totalement, parce qu'il y a un amalgame souvent qui est fait entre l'artiste qu'on voit à la télé, qu'on voit, etc., et celui qui fait la route et dont les gens ne savent rien. C'est vrai qu'à chaque fois, moi, on me croise souvent maintenant, on me dit « Ah, vous chantez plus, alors vous écrivez un livre ». Non, rien à voir, je chante toujours.
0: C'est ça.
1: Je me suis produite même en Chine en novembre dernier, où j'ai chanté de la chanson française.
0: Ça n'arrêtera jamais, parce que ça, c'est votre moteur de vie.
1: Oui, donc il y a un moment donné où mon métier, moi, c'est la scène. Mon élément, c'est la scène. Le spectacle vivant sera là, bon, jusqu'au moment où, et je le dis aussi dans le livre, il y a quand même un début, un milieu, une fin, et qu'à un moment donné, je ne dépasserai pas les limites.
0: Oui, c'est ça, même si vous voir sur scène aujourd'hui encore, c'est absolument époustouflant. Vous racontez beaucoup de choses, évidemment, de cet ouvrage, même si vous avez fait le tri dans vos souvenirs, dans vos rencontres, rencontres déterminantes dans votre existence avec André Manoukian. Oui. Vous signez ensemble votre première chanson, 1985, 40 ans pour cette chanson, mais vous fêtez, vous, en 2027, vos 40 ans de scène, de carrière.
1: Oui, c'est pour ça. Alors donc, je vais en profiter, puisque j'aime beaucoup être avec toi, Wendy.
0: Merci.
1: Et je te tutoie, évidemment.
0: Oui,
1: et donc, ça va être, je vais fêter mes 40 ans de carrière en 2028, sur scène. Je repars en tournée avec des musiciens et puis avec des titres inédits aussi. Donc oui, c'est le retour en musique qui sera pour les 40 ans là, parce que j'ai aussi privilégié ce que je savais faire, c'est-à-dire que mon école de comédie musicale m'a amené à utiliser plusieurs disciplines que j'ai pu faire évoluer dans mes shows, dans mes one woman shows. J'aimais ça aussi terriblement. Et là, bon, je referme la dernière parenthèse et ensuite je retravaille sur la musique.
0: Vous avez beaucoup de dons d'âme et de bonnes ondes qui vous entourent, Liane Folie, et vous rendez d'ailleurs hommage avec beaucoup d'amour, beaucoup de tendresse, beaucoup de gratitude à des personnalités, à des artistes. Je voudrais qu'on écoute une voix d'exception, Morane, dont le prénom, écrivez-vous, chante déjà comme une note tenue, généreuse et impossible à oublier. Vous dites que tout vibre chez elle, et je vais vous faire écouter cette musique qui va vous permettre de rendre un double hommage à la fois à Morane et à Nougaro.
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0: C'est très émouvant d'entendre Morane et d'entendre Morane à côté de vous, Liane Folly, parce que j'ai l'impression qu'elle est un peu en vous, toujours.
1: Oui.
0: Et que dire de cette femme qui était une sœur de cœur pour vous?
1: Absolument. Mmh. Et on n'a pas toujours tout su, mais toutes les deux, on ne s'est jamais quittées. D'abord, on a été voisines quand je suis arrivée à Paris, et je l'explique dans le livre.
0: Oui.
1: Et elle est devenue tout de suite une sœur de cœur, même pour André et moi. C'est-à-dire que ça a été une révélation musicale aussi, vocale, extraordinaire. Et puis, on avait ce lien comme ça. Vous savez, parfois, on a l'impression de rencontrer des gens du déjà-vu, comme disent les Américains. Une évidence d'avant. Mais c'est bon aussi pour les coups de cœur et voilà.
0: C'était ça entre nous aussi, hein, au départ.
1: Nous aussi, c'était que ça.
0: Oui.
1: Nous, on s'est rencontrés à Ramatuelle, je me rappellerai toute ma vie le moment où on s'est vus.
0: Oui.
1: Et j'étais persuadée qu'on allait faire une aventure ensemble. C'est ça qui est dingue.
0: Oui.
1: Et pour revenir à Morane, c'est la famille, c'est Nougaro, ce sont des talents bruts. Et j'ai eu énormément de chance de croiser ces gens-là, de travailler avec eux, de partager des moments très intimes avec eux.
0: Rire.
1: Non, mais je veux dire, même Morane, on avait des souvenirs de famille, de. Donc, franchement, dans mon spectacle, eh bien, elle y est
0: aussi,
1: tous les soirs.
0: Absolument.
1: Voilà.
0: Mmh.
1: Quand je suis sur scène, et ça fait un long moment où je lui rends hommage parce que j'entends juste, je veux juste qu'on entende sa voix en disant, est-ce que c'était une voix, elle, inimitable pour
0: ça,
1: le
0: vous
1: coup.
0: Ne l'imitez pas, absolument.
1: C'est ça.
0: Mmh.
1: Mais donc, voilà. Puis alors, Michel Legrand, Aznavour, Trainer. Enfin, moi, j'ai croisé quand même des talents exceptionnels.
0: Hein. Et un homme aussi, avec lequel vous avez une histoire particulière. Et en 1999, vous livrez le premier duo virtuel de la télévision française. C'est un petit bijou, et je voudrais là encore qu'on écoute quelques secondes. Vous nous parlez ensuite de Daniel Balavoine, dont vous parlez avec beaucoup de cœur aussi dans cet ouvrage.
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0: Yann Folie, c'est un sacrilège que de couper cette chanson. Vous avez une voix incroyable, Yann, une des plus belles voix françaises. Et c'est vrai que cette tessiture avec Daniel Balavoine, il y a une correspondance, il y a encore un ADN commun. Et ça, ça vous porte aussi encore aujourd'hui.
1: C'est très mystérieux. Oui. C'est quelque chose qui vient d'ailleurs. Je me souviens au moment où moi, je faisais juste, j'étais dans le public. J'étais parmi mes copines adolescentes. On découvre ce chanteur qu'on adore. Pour nous, il résonne anglo-saxon. Il a une voix à la Bowie, à la Peter Gabriel. On est fan de Genesis à l'époque, tout ça. Donc, c'est ça. Et en fait, et les mélodies aussi. Et puis, on trouve un guerrier un peu dans la révolte, un rebelle. Et on adore ça, quoi. On aime bien. Il ouvre tout le temps sa bouche ouais. pour dire des choses vachement bien. Ouais. Il prend soin de la jeunesse. Enfin, voilà. Et puis, tout d'un coup, le départ. Et là, c'est vrai que je me dis un jour, je ne sais pas quand, ni où, ni comment, mais un jour, je lui rendrai hommage. Mais comme si c'était déjà quelque chose de fait. Alors, d'ailleurs, à ce sujet, j'aime beaucoup, parce que je vais quand même citer mon frère, qui a un rôle important dans Philippe. Ma vie aussi, dans ma carrière, Philippe, et qui dit un truc que j'adore. Il dit de toute façon, le temps n'existe pas et nous sommes déjà tous morts. Mmh. Ce qui est formidable parce que ça permet de prendre du recul. Alors, vivre l'instant présent, c'est bien, mais je veux dire, Balavoine, c'était une certitude. Et quand j'ai choisi cette chanson, en plus, c'était pas un de ses tubes, donc c'était encore plus périlleux, je dirais. Oui. La maison de disque, alors, elle était pas du tout d'accord, enfin, tout ça je l'explique hein, d'ailleurs dans mon livre, mais
0: après, c'était une évidence.
1: C'est la
0: pour
1: magie,
0: vous,
1: bah, c'est une évidence. Ouais. Et quand j'entends, et je vous assure que c'est vrai, je suis assise en face de vous, vous avez démarré le truc, et j'ai eu des frissons dans tout le corps quand j'ai entendu sa voix auprès de la mienne, parce que Nagui avait réussi un tour de force
0: magnifique,
1: exceptionnel,
0: ouais.
1: Et c'était le premier vraiment duo virtuel à la télé française, oui.
0: Je vous souhaite de continuer à nous faire vibrer, rire, vibrer, enchanter, ça c'est sûr, Yann Folie, à nous émouvoir, à aimer, bien sûr. En bonne Sagittaire, vous racontez aussi combien vous êtes porté par le voyage, par les rencontres, par les aventures. Mm-hmm. La droguerie du sourire, chère Liane, c'est une histoire de vie lumineuse et solaire. Une femme artiste qui dit merci, et c'est rare, à tous ceux qui l'ont fait s'épanouir dans le temple de votre enfance. Vous lirez dans ces pages vos hommages à Brigitte Bardot, merci, à Daniel Lévy, à Robert Hossein, à Grégory Lemarchal, à Belmondo, à Delon. C'est très beau, évidemment, vos parents qui sont là.
1: Ce sont les héros.
0: Les héros.
1: De la droguerie du sourire.
0: Merci, chère Liane Folie.
1: Merci, chère Wendy. À bientôt.
0: Chez Stock. Et pardon, vous partez à Reims pour les dédicaces.
1: Oui, tout de suite, je m'en vais à Reims, au Domaine des Crayères. Formidable.
0: Merci, Liane.
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4: Est-ce que vous avez déjà essayé la poterie, la céramique ? L'abbaye Saint-Germain à Auxerre propose un atelier de céramique pour 100 personnes dans le cloître ce samedi 23 mai pour la Nuit Européenne des Musées. C'est de 20h à 23h avec l'artiste céramiste et designer Frédéric Gauthier alias FCK qui va piloter cet atelier géant pour une expérience de modelage inspirée par les lieux. Ça s'appelle 100 personnes, un lieu, 100 objets. Le projet est en lien avec l'exposition de Terre et de Feu, 4000 ans de céramique dans Lyon qui est présentée actuellement à l'abbaye. Alors chacun des 100 participants réalisera son modelage en créant un objet du quotidien inspiré par l'abbaye. La cuisson des pièces sera prise en charge par FCK dans son atelier d'Annay-sur-Serein. Les céramiques seront à récupérer plus tard donc à l'abbaye Saint-Germain. Le rendez-vous, c'est ce samedi à 20h jusqu'à 23h. C'est 8€ par personne, c'est ouvert à tous à partir de 8 ans. Pour les adultes bien sûr, les grands-parents aussi. Les inscriptions se font par téléphone ou par mail auprès de l'abbaye Saint-Germain.
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Souvenir de l'année 1990, c'était bien sûr Madonna sur Ici au Serre. Merci d'être avec nous, heureuse de vous accompagner jusqu'à 19h avec bien sûr tous nos rendez-vous de l'après-midi.

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1: Itinéraire bis, toujours à Écolive Sainte-Camille. Cette semaine, aujourd'hui, bien, je me suis arrêtée à une des adresses peut-être les plus connues du village d'Écolive Sainte-Camille, le domaine Borgna. Églantine, bonjour.
2: Bonjour Catherine.
1: Ce domaine Borgna, c'est beaucoup de choses. Là, on a été faire un petit tour de la cave à la piscine. Qu'est-ce qu'on fait ici, Églantine ?
2: Eh bien, on profite du terroir et du patrimoine en toute convivialité. À travers les vins, les hébergements, les réceptions, on invite beaucoup nos visiteurs à profiter de la nature alentour. On a un petit livret de randonnée où ils peuvent en toute autonomie aller découvrir le vignoble. On travaille en partenariat avec des loueurs de vélos qui viennent apporter les vélos pour nos clients et ils peuvent profiter comme ça de tous les beaux paysages du Coulangeois.
1: Je voudrais qu'on parle du bâtiment déjà parce que ce bâtiment il est exceptionnel, il est magnifique. Quelle est son histoire ?
2: Cette ferme viticole, elle a été construite au XVIIe siècle, à l'époque où notre département de l'Yonne, c'était vraiment la région la plus viticole de France, avec plus de 40 000 hectares de vignes qui couvraient plus des deux tiers de la surface actuelle. Ça, c'était avant la crise phylloxérique. Et donc, cette ferme seigneuriale a été construite sur les ruines de l'ancien château qui avait brûlé à cause de querelles de clochers entre Écolive et Coulanges. Et donc, ils ont construit cette ferme à vocation viticole qui s'occupait, on suppose, à l'époque d'un domaine d'environ 150 hectares de vignes, avec les conditions de l'époque qui n'étaient pas les mêmes que nous, évidemment.
1: Et la découverte du vin, quels sont les vins qui sont produits ici au domaine Borgna ?
2: La production, c'est du Bourgogne-Coulanges-Lavineuse, qu'on devrait bientôt appeler simplement du Coulanges. Principalement des vins rouges, donc issus du cépage Pinot Noir, mais c'est cette rare appellation qui produit aussi du Coulanges blanc, du Coulanges rosé. Et on a une cuvée très spéciale de Château d'Écolive avec du César, ce vieux cépage qui existe dans l'Yonne depuis le IIe siècle, comme on en a la preuve au musée archéologique d'Écolive.
1: Et le domaine Borgna, c'est beaucoup de choses, je l'ai dit, et là, on se rend compte, Églantine, dans la partie maison d'hôte.
2: Oui, ici, c'est la partie qui s'est développée finalement autour du reste des activités pour avoir une belle synergie pour l'accueil. Les gens peuvent dormir sur place, profiter de déguster les vins sans se dire on conduit après et encore manger aussi les plats bourguignons tout en dégustant les vins, en profitant des accords vins et mets.
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c'est qui je suis, extrait de l'album Grandeur Nature, sorti l'année dernière, c'était bien sûr Florent Pagny. Très bel après-midi, vous restez avec nous, dans quelques minutes les infos de 14h, et puis pour la musique, je vous invite...

0: nous dit bonjour, il fait 1 degré sur Charny avec de la gelée blanche, effectivement.
1: Vous êtes ici ? Nous aussi.
0: Merci à vous pour vos messages. Tiens, on a également Valérie qui nous dit qu'il fait 2 degrés à Herry, une journée qui s'annonce ensoleillée. Bonne journée à tous. Des gros bisous à vous Valérie et merci.
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1: Merci d'être avec nous à l'écoute d'ici au Auxerre, il est 14h.
2: Ce drame ce matin à Toulon, une mère et ses trois enfants sont morts après une chute de leur appartement au 13e étage. Selon les premiers éléments du procureur, la mère se serait jetée par la fenêtre avec ses enfants. La femme aurait récemment présenté des symptômes psychiatriques et dépressifs. Une enquête pour meurtre par incendie est ouverte. C'est un vaste coup de filet qui s'est déroulé aujourd'hui dans l'affaire des violences dans le périscolaire parisien. 16 personnes sont en garde à vue depuis ce matin, toutes rattachées à l'école Saint-Dominique du 7e arrondissement de Paris. Certains des gardés à vue étaient déjà suspendus de leur activité. Plusieurs enquêtes sont ouvertes pour des faits de viol, de violence et d'agression sexuelle sur des enfants. Coup de filet ce matin sous la direction de la Brigade de protection des mineurs de Paris. La circulation du virus Ebola présente un risque élevé en République démocratique du Congo, mais un risque faible au niveau mondial, selon l'Organisation mondiale de la santé. Le virus soupçonné d'avoir déjà tué 139 personnes, contaminé 600 autres. La France réagit aussi. Première mesure de précaution à Mayotte, bien que le risque de propagation soit jugé très faible sur l'archipel. Face à la flambée du prix du gaz, du carburant et des engrais, la FNSEA réclame la réouverture immédiate des négociations commerciales. Le syndicat agricole demande une revalorisation des prix payés aux producteurs pour préserver les exploitations françaises. Et puis après 6 concerts complets pour son grand retour après 16 ans d'absence, Dorothée annonce 9 nouvelles dates à l'automne. Elle sera présente dans plusieurs villes de France.
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1: La météo pour les heures qui viennent avec toujours ces nuages bien présents dans notre ciel, mais aussi quelques belles apparitions du soleil. Les températures, elles, sont légèrement en hausse avec des maximales.

Sur Ici Auxerre, à l'instant, nous étions en 1980 avec le groupe Kool & The Gang. Juste avant, il y avait les Rita Mitsouko avec Andy, Shakira avec Zoo et Lilo Zoiseau de Pascal Obispo.

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0: Une enquête ouverte contre Dominique de Villepin. Alors qu'il était ministre des Affaires étrangères entre 2002 et 2004, il avait reçu une statuette et un buste, cadeau qu'il a gardé. Enquête ouverte pour recel de détournement de fonds publics. Dominique de Villepin reconnaît que c'était une erreur. Il a rendu ses statuettes au Quai d'Orsay. 16 personnes placées en garde à vue ce matin dans l'affaire des violences dans le périscolaire parisien. Toutes ces personnes rattachées à l'école Saint-Dominique à Paris. Coup de filet de la brigade des mineurs. Patrick Bruel devrait faire une parenthèse dans sa carrière le temps que la justice soit rendue. Les mots du maire de Paris, Emmanuel Grégoire, ce matin. Le chanteur, visé par plusieurs plaintes pour viols et agressions sexuelles, devrait annuler ses concerts lui-même, estime le maire. Le chanteur doit entamer sa tournée à Paris en juin et en octobre. La situation concernant Ebola est une urgence de santé publique de portée internationale, mais ce n'est pas une urgence pandémique. Déclaration du directeur de l'Organisation mondiale de la santé, alors que près de 600 cas et 139 morts sont soupçonnés d'être liés à l'épidémie d'Ebola en République démocratique du Congo. La France prend des mesures de précaution à Mayotte. Attention sur la route ce week-end. Vous prévoyez peut-être de partir en ce week-end de la Pentecôte. Bison futé, voie rouge dans le sens des départs. Journée difficile, surtout vendredi dans le Grand Ouest et sur le pourtour méditerranéen.
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1: Et les profs prennent le micro ce vendredi soir à Avallon. La cité scolaire du Parc des Chaumes organise ce vendredi 22 mai sa grande soirée musicale dans le cadre du festival Terrasse du Bel Air. Alors chaque année, l'événement rassemble plusieurs centaines de personnes, entre les élèves, les parents, les enseignants, les amis et les habitants venus partager un moment festif autour de la musique. Dès 13h30, les élèves et les professeurs vont se succéder sur scène devant les classes avant une deuxième partie ouverte au public à partir de 18h30. Une même scène pour permettre aux jeunes de présenter leurs projets musicaux et puis de tester le live, de partager leur univers dans une ambiance très conviviale et ouverte à tous. Des groupes débutants ou déjà plus expérimentés participeront à cette journée pensée autour de la musique, des rencontres et de l'énergie collective. Une buvette avec empanadas sera également proposée sur place pendant la soirée. Le rendez-vous se déroule aux terrasses du Bel Air, ruelle du Rempart à Avallon.
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1: Après le maire de Paris, c'est au tour des maires de Nancy et de Marseille de se positionner contre la venue de Patrick Bruel dans leur ville. À Marseille, Benoît Payan demande au chanteur d'annuler lui-même son concert dans sa ville. À Nancy, Mathieu Klein compte sur la clairvoyance des organisateurs pour suspendre la tournée. La pression s'accentue sur Patrick Bruel, visé par plusieurs plaintes pour violences sexuelles. 2800 patients appelés à se faire dépister dans la Manche. Ils ont consulté dans un cabinet dentaire de Cherbourg en Cotentin, fermé pour des manquements aux règles d'hygiène et de désinfection du matériel. L'Agence régionale de santé assure que le risque est faible, mais elle invite quand même les patients à se faire dépister. Pour les hépatites B, C et le VIH, le dentiste est lui suspendu pour 5 mois. Voilà un autre prétendant au poste de président de la République visé par une enquête. Après Édouard Philippe, depuis le début du mois, cette fois-ci c'est Dominique de Villepin qui est dans le viseur du parquet national financier. Entre 2002 et 2004, alors qu'il était ministre des Affaires étrangères, il avait reçu des statuettes, des cadeaux qu'il n'aurait pas dû garder à titre personnel. Des candidats aux municipales de la France Insoumise visés par une campagne de désinformation lors des dernières municipales à Marseille, Roubaix, Toulouse. Selon nos informations, les enquêteurs ont identifié une société israélienne ayant permis cette campagne de désinformation. On ne connaît pas encore les commanditaires. Et puis c'est une affaire qui roule pour l'usine Stellantis de Rennes. Elle va produire d'ici 2 ans des voitures du constructeur chinois Dongfeng. Les syndicats demandent des garanties d'embauche.
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1: Eh bien bonjour, je m'appelle Sylvie, j'habite Coulanges-sur-Yonne. J'ai été longtemps infirmière et je suis en retraite depuis 3 ans. Alors mon petit bonheur, eh bien le matin, c'est de voir les petits oiseaux venir manger les petites graines que je leur mets, les petites boules de graisse, et puis voilà, les voir picorer me donne beaucoup d'énergie pour la journée. De voir les petites mésanges, les rossignols, les tourterelles, les petits bouvreuils également, et voilà, donc c'est un bon départ pour la journée.
2: Bah bonjour, moi c'est Christophe, je suis déménageur. J'habite à Saint-Brie-le-Vineux. J'adore aller chez Gégé, la petite buraliste du coin. Et mon petit bonheur, c'est tous les vendredis aller jouer au poker avec mes frères et sœurs. Ce que j'aime bien dans le poker, c'est la stratégie et la bonne ambiance. J'y vais, c'était juste pour retrouver mes frères et sœurs, parce qu'on se voit jamais. Donc du coup, vu qu'on fait tous partie du même club, tous les vendredis, je sais que je vais les voir. Et si j'étais tout seul, j'y serais pas allé forcément, vous voyez. Mais moi, avant tout, c'est plus ça, ouais, pour la bonne ambiance et voir les gens que j'aime le plus souvent possible. C'est le club de Ligny, Ligny Châtel, le Ligny Poker Club.
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1: Des images de l'océan prises depuis l'espace sont à voir à Auxerre. Et oui, jusqu'au 20 septembre, le muséum propose une exposition de plein air intitulée « L'océan, vue de l'espace ». Alors, je vous explique le principe. C'est découvrir de grandes vues satellites montrant l'océan vu de très haut, avec des côtes, des embouchures ou encore des mangroves. C'est une manière différente d'observer les paysages marins, tout en abordant plusieurs sujets environnementaux liés aux océans. Et ce qui rend cette sortie très sympathique, c'est que les images sont présentées en grand format à l'extérieur du muséum. Et à l'intérieur, deux coins lecture sont proposés en partenariat avec la médiathèque d'Auxerre, avec également une exposition d'œuvres réalisées par des élèves des Beaux-Arts. Une sortie qui peut autant intéresser les curieux, les amateurs d'images ou les familles qui cherchent une idée de balade culturelle. L'entrée est libre pendant toute la durée de l'exposition. Vous pouvez retrouver les horaires sur le site du muséum, une façon de découvrir l'océan autrement à travers le regard des satellites.
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0: Annick, Tom a 12 ans, tu lui mets du combien? Du 17.
1: Voilà, comme quoi il n'y a pas que la taille qui compte, hein, surtout à 12 ans, quand t'as pas l'âge de ta taille, ni la taille de ton âge, et que tes parents essayent de te trouver des vêtements adaptés.
0: Quand je vais avec mon grand garçon qui a 8 ans, par exemple, bonjour monsieur, voilà, mon garçon a 8 ans, je cherche des habits. Très bien, on va aller lui chercher du 10 ans. Vous avez pas du 8 ans? Oui, on a du 8 ans, monsieur, bien sûr. Pour les 6 ans. Il n'y a pas un mec qui s'est dit, tiens, je vais faire des fringues de 8 ans pour les gamins qui ont 8 ans. Vêtements, hein.
1: Oui, et puis si on pouvait demander aux gamins de 8 ans de ne pas dépasser la taille qu'ils sont censés avoir à 8 ans, ça arrangerait tout le monde, hein. Et on ne parle pas des gamins de 8 ans trop petits, le mot petit étant à prendre avec des petites pincettes.
2: Des fois, on dit pas une heure, hein, on dit une petite heure. Alors là, pourquoi? Qu'est-ce qu'il y a de plus petite que l'heure normale? Parce que l'heure, c'est l'heure. C'est quoi, oh? Elle est en maternelle, l'heure? Elle débute dans l'heure? Elle aime qu'ils disent une bonne heure. Alors là, c'est une heure avec des grosses aiguilles.
1: Bon, ben on va présenter Adèle Fugazi à Franck Dubosc. Hein. Il va avoir plein de petits trucs à se dire et des grosses vannes à nous sortir pour faire marrer petits et grands de 8 à 107 ans.
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4: Christine Dion. Elle a créé il y a quelques années l'écologe Beauregard à Trény.
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5: Alors moi, j'ai toujours été coiffeuse. C'était mon rêve à l'âge de 9 ans. J'ai réalisé mon rêve. 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
1: Merci d'être avec nous à l'écoute d'ici au Serre, il est 17h. L'heure de retrouver l'info avec vous, Damien Robin. Bonjour.
2: Bonjour Catherine, bonjour à tous.
1: La ville de Sens va publier un arrêté de péril pour un immeuble situé au 75 rue de la République.
2: Oui, ce matin, un ouvrier de 55 ans qui intervenait pour des travaux dans cet immeuble a fait une chute de 3 mètres. Il souffre d'une fracture du fémur et d'une lésion à la colonne vertébrale. Lors de leur intervention, les pompiers ont constaté un risque d'effondrement de cet immeuble qui n'est pas habité. 3 appartements attenants ainsi que 2 commerces ont été évacués. Le maire de Sens doit signer un arrêté de péril concernant le bâtiment qui risque de s'effondrer. Et la rue de la République est coupée à la circulation et aux piétons au moins jusqu'à demain matin. Toutes les informations sont à retrouver sur notre site internet.
1: Les supporters de l'AJ Auxerre ne veulent pas voir partir l'entraîneur Christophe Pélissier.
2: Mais la cohabitation avec le directeur sportif David Ventier ne devrait pas durer une saison de plus. Une décision sera donc prise dans les jours qui viennent, mais les supporters ne veulent pas voir partir leur entraîneur et ils s'organisent. Des pétitions, des lettres et un rassemblement est prévu samedi devant le stade pour faire en sorte que Christophe Pélissier reste à Auxerre. On va y revenir dans le journal de 18h. Et puis toujours, en ce qui concerne la JA, vous avez jusqu'à ce soir, minuit, pour voter pour le meilleur joueur de la saison. Alors les Danois, Sinayoko, Namazo, Léon ou d'autres joueurs, c'est à vous de choisir en allant sur notre site ici.fr, l'application ici ou sur nos réseaux sociaux.
1: Les touristes, Damien, répondent présents sur les canaux de Lyon.
2: Cela fait un mois et demi que la saison touristique a commencé et que les bateaux arpentent le canal de Bourgogne et celui d'Univers. Yannick Soto, qui gère le tourisme pour l'agglomération auxerroise, constate ce bon début de saison.
3: Les bateaux à activité, les bateaux commerciaux sont arrivés plus tôt, sûrement à la faveur d'une petite embellie météo. Nous avons un petit aperçu sur les consommations de flux électriques et eau. Un très très beau début de saison.
2: Les touristes sont bien présents sur les canaux de Lyon. Reportage à suivre tout à l'heure dans le journal de 18h. Et puis le nez qui coule, les yeux qui piquent. Alerte au pollen dans Lyon pour les personnes allergiques. Atmo Bourgogne-Franche-Comté signale un niveau d'alerte rouge au pollen de Graminée dans le département. Il a été dépassé hier, aujourd'hui et attention, ça se poursuit demain.
1: C'est pour ça.
2: C'est pour ça, oui.
1: Que je ne fais qu'éternuer.
2: Exactement.
1: Et me moucher.
2: Et donc cette météo avec un temps qui s'annonce plutôt ensoleillé.
1: Oui, ça va être une journée de transition demain. Il y aura des nuages le matin, le soleil dans l'après-midi, puis les températures, on va passer de l'hiver à l'automne à l'été, ouais, puisque demain après-midi, Météo France nous annonce jusqu'à 25 degrés. Et puis à partir donc de demain, bien les températures vont grimper en flèche, puisque pour la fin de semaine, Météo France nous annonce du soleil et des températures qui vont frôler les 30 degrés. Voilà, fini les pulls. Bonjour. Les t-shirts, merci beaucoup. Damien, on vous retrouve avec plaisir tout à l'heure à 18h.
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1: Très bel après-midi avec nous sur Ici Auxerre et tout de suite pour débuter une nouvelle heure en musique. Direction l'année 1982, extrait de son album La Note, La Note. Voici Étienne Dao sur Ici Auxerre.

0: Dans le début des années 80, 1982, plus précisément, le grand sommeil sur ICI Auxerre.
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0: Bonjour et merci d'être avec nous. J'ai le plaisir de vous accompagner jusqu'à 19h, 2h pour parler musique. Bien sûr, ce sera comme chaque après-midi en compagnie d'Émilie Mazoyer dans son magazine Décibel. Décibel pour nous parler aujourd'hui, entre autres, du groupe Oasis. Et puis, autre rendez-vous dans 7h, c'est ICI La Terre, dans quelques minutes. Et cette semaine, je vous le rappelle, nous sommes à Moutier-en-Puisaye au GAEC Bouteau pour fabriquer de la tome à l'ail d'ours. C'est dans quelques minutes le temps de s'écouter le tout nouveau titre de Gaëtan Roussel sur ICI Auxerre. Bon après-midi.
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0: Cet extrait de Marjolaine, son tout dernier album en date, sorti l'année dernière, Tout s'en va, Gaëtan Roussel à l'instant sur Ici au Cerf. Et comme promis cette semaine, on visite l'exploitation laitière du GAEC Boutot à Moutier-en-Puisaye. C'est ici la terre et c'est dans ce GAEC que Valentine Boutot transforme dans sa fromagerie une partie du lait de ses 85 vaches. Ludovic Chap a assisté pour nous à la fabrication de la tome à l'ail d'ours et il a cherché à obtenir quelques chiffres.
1: La cuve pour la tome fait 300 litres et donc ce matin on fait une production de tome à l'ail des ours. Avec 300 litres de lait on fait 21 tomes.
2: Il faut combien de litres de lait pour faire une seule tome ?
1: Eh bien, il faut faire 300 divisé par 21. Laetitia, vas-y.
2: Alors 300 divisé par 20, ça fait 15.
1: 15 litres à peu
2: ça fait 15
1: près. Ça fait à peu près 15 litres pour une tome.
2: Ouais. Et une tome qui fait combien ?
1: 1,5 kg. Donc là, c'est la dernière étape. Il y a déjà eu plusieurs étapes de fête.
2: Alors, on va commencer par le début.
1: Voilà. Donc, en premier, on remplit la cuve de 300 litres avec du lait chaud, donc qui sort de la traite. On ensemence, donc on met des ferments exprès pour faire de la tome. Donc, c'est des bactéries qu'on apporte pour acidifier le lait.
2: Et ces bactéries, c'est vous qui les sélectionnez parce que ça joue forcément sur la qualité du fromage.
1: Ouais, on les sélectionne sur les catalogues de fromager. Voilà, moi, j'ai plusieurs types que je prends pour la tome. Et on alterne, comme ça, le lait s'habitue pas aux bactéries. Donc on ensemence, on met, on laisse agir pendant une demi-heure. Après on met chauffer à 37 degrés. Ensuite on met de la présure pour que donc là la présure ça sert à ce que le lait il coagule, donc il devienne dur. Après on découpe en petits grains comme on peut voir là.
2: Alors là vous avez mis la main dans la cuve et effectivement ça fait un truc un peu granuleux, ouais, assez épais.
1: Grains. Hein. C'est des grains, c'est des grains. Et la tome, on découpe en grains taille grain de blé, grain de maïs, pas plus gros. Donc on découpe comme ça. Après, on enlève les tranches caillées et on met des pelles pour brasser. Et on fait
2: des
1: brasser.
2: Pelles. C'est les trucs qui tournent
1: au milieu.
2: C'est
1: les trucs, oui. Alors on verra quand on les enlève. Là, on peut pas les enlever. Il faut pas qu'on arrête le brassage, sinon ça va coller. On fait brasser et on laisse brasser pendant 45 minutes à peu près. Après, ça varie surtout sur la texture. Le fromage, il y a des recettes théoriques, mais c'est surtout l'appréciation de la texture du fromage qu'on regarde.
2: Il faut avoir l'œil, il faut avoir l'expérience.
1: Et le toucher. C'est surtout au toucher et le goût et la texture dans la bouche. Là, on va chercher à ce que la tome elle rebondisse quand on la fait.
2: Alors là, vous faites tomber les petits grains.
1: On fait tomber les grains sur la plaque, mais là, on voit que ça rebondit pas encore. Et quand elle va être bonne, ça va rebondir sur la plaque, sur les blocs moules. Et là, on saura que ça sera bon à mouler. Et donc voilà, et après on moule par gravité. Donc tout le petit lait se déverse dans les moules, ce qui permet de les chauffer. Après on fait une pause, on attend que tout ça soit descendu. Et après on fait tomber le grain.
2: Toutes ces étapes-là, elles durent combien de temps? Entre le moment où on met du lait dans la cuve et le moment où les tomes sont moulés.
1: Il faut compter au moins 3h30.
0: Ah là là, quel travail. Merci à Valentine Boutot de nous avoir ouvert les portes de sa fromagerie à Moutier-en-Puisaye. Notez que le GAEC Boutot organise une journée portes ouvertes. Ce sera ce dimanche avec au programme visite guidée, marché de producteurs et restauration sur place. Rendez-vous à partir de 11h. Tout de suite, la musique avec des notes que vous connaissez par cœur et qui vont vous amener à danser peut-être avec John Travolta. Voici les Bee Gees sur Ici au Cerf. 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

0: a changé, mais rien n'a changé pour elle. C'était Elena à l'instant sur Ici au Cerf. À suivre dans quelques minutes, nous allons retrouver Eugène Lampion. Eugène qui va nous parler d'un atelier céramique organisé très prochainement à l'abbaye Saint-Germain à Auxerre. Et puis pour la musique, il y aura les Innocents et les Allemands du groupe Scorpion.
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0: 1984, oui, on faisait sonner les guitares. Still Loving You, c'était Scorpion à l'instant sur ici Auxerre. Et tout de suite, direction l'abbaye Saint-Germain à Auxerre. Et c'est avec vous, Jeanne Lampion.
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2: Est-ce que vous avez déjà essayé la poterie, la céramique? L'abbaye Saint-Germain à Auxerre propose un atelier de céramique pour 100 personnes dans le cloître ce samedi 23 mai pour la Nuit Européenne des Musées. C'est de 20h à 23h avec l'artiste céramiste et designer Frédéric Gauthier alias FCK qui va piloter cet atelier géant pour une expérience de modelage inspirée par les lieux. Ça s'appelle 100 personnes, un lieu, 100 objets. Le projet est en lien avec l'exposition de Terre et de Feu, 4000 ans de céramique dans Lyon qui est présentée actuellement à l'abbaye. Alors chacun des 100 participants réalisera son modelage en créant un objet du quotidien inspiré par l'abbaye. La cuisson des pièces sera prise en charge par FCK dans son atelier d'Annay-sur-Serein. Les céramiques seront à récupérer plus tard, donc à l'abbaye Saint-Germain. Le rendez-vous, c'est ce samedi à 20h jusqu'à 23h. C'est 8 euros par personne, c'est ouvert à tous à partir de 8 ans. Pour les adultes, bien sûr, les grands-parents aussi. Les inscriptions se font par téléphone ou par mail auprès de l'abbaye Saint-Germain.
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0: À suivre dans quelques minutes, Décibel et Milly Mazoyer, le temps de s'écouter Zaz, son tout dernier titre en date. Et ça s'intitule Mon sourire.

0: Mon sourire, Zaz, à l'instant sur ICSR, cet extrait de Sain et Sauf, son tout dernier album en date. Tout de suite, on va continuer de parler de l'actualité musicale, c'est Décibel bien sûr, et c'est avec vous Émilie Mazoyer.
1: Salut tout le monde. Émilie, au rapport pour votre dose quotidienne d'actualité musicale. C'est l'anniversaire de la seule artiste solo à avoir classé au moins une chanson dans le top des ventes sur 7 décennies consécutives. 70 ans de succès, elle est américaine et son vrai prénom, c'est Cheryl.

Bernard a 80 ans aujourd'hui. Joyeux anniversaire. Le groupe anglais Oasis, connu pour ses tubes et sa séparation qui a duré 15 ans suite à une dispute sanglante entre ses deux leaders, les frères Gallagher, Oasis donc a accepté d'être filmé pendant leur retrouvaille et le résultat sera projeté au cinéma en septembre prochain.

Documentaire sur la tournée de reformation d'Oasis au cinéma le 11 septembre, puis en streaming sur Disney+. 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

0: Patrick Fiori, ici en duo avec Santa, est un mezzu-mezzu, moitié-moitié, moitié Corse, moitié continent, moitié Ajaccio, moitié Marseille. Et c'est à Marseille, justement, au stade Vélodrome, qu'il a décidé d'organiser le plus grand concert autour de ses albums Corsu-Mezzu-Mezzu, duo entre artistes corse et du continent. On y attend Francis Cabrel, Jennifer, Jean-Louis Aubert, Julien Clerc et plein d'autres. Décibel sera sur place vendredi à 20h. Shakira, qui avait marqué les esprits avec son Waka Waka en 2010, a de nouveau été choisie par la FIFA pour chanter l'hymne de la Coupe du Monde de foot à partir du 11 juin aux États-Unis, au Canada et au Mexique. La chanson s'appelle Die Die en duo avec Burna Boy et elle est effectivement taillée pour les stades et elle est les bleus, évidemment.
1: Titre qu'on n'a pas fini d'entendre, hein, l'hymne de la future Coupe du Monde et Shakira sur Ici au Cerf. Et invité ce soir dans Décibel, aux côtés d'Émilie, Émilie Mazoyer, Mario du groupe Émile et Images, et ce sera à partir de 20h.

0: Ça fait partie des grands classiques du joue contre joue. I want to know what love is. C'était le groupe Foreigner à l'instant sur Ici Auxerre.
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0: À Saint-Brie-le-Vineux, Élise Lacour s'occupe du développement commercial des bières Fayard, une microbrasserie créée par Romain Sorin en 2019. La bière, un univers dont elle a fait la connaissance un petit peu par hasard, faut bien le dire.
3: Alors moi maintenant ça va faire 4 ans et demi que je suis ici, donc j'ai commencé en alternance, maintenant je suis ici à plein temps. C'est la bière, j'y connaissais rien au début, c'est quelque chose pour lequel je me suis pris de passion parce que c'est très intéressant. La bière c'est pas juste une bière blonde qu'on boit devant un match de foot, ça va bien au-delà, il y a plein de choses à apprendre. Romain recherchait quelqu'un qui lui apportait un peu de jeunesse, un peu de féminité aussi parce que s'il y avait surtout des hommes à la brasserie, bon, on n'est que trois hein, mais quand même. Et puis ça a bien matché et aujourd'hui je suis encore là, donc c'est que ça va.
0: Et une entreprise dans laquelle Élise n'hésite pas à donner son avis.
3: Alors, comme je vous l'ai dit, je produis pas la bière, mais on n'est que trois, donc c'est important. On travaille beaucoup ensemble, en harmonie. On se dit nos idées, ce qui va pas. Chaque nouvelle bière, on la travaille ensemble, au moins sur le niveau théorique. Moi, j'aime bien regarder les actualités, ce qui se fait. Enfin, c'est pas parce que je suis une fille que je vais leur demander de faire des bières fruitées, parce que du coup, en travaillant dans la bière, je me dis plus du tout que les bières sucrées c'est pour les filles et les bières très fortes c'est pour les hommes. Mais c'est vrai qu'il y a énormément de choses à discuter et au contraire, faire des bières larges pour conquérir un plus grand public, que ce soit accessible à tout le monde et pas que aux buveurs de bière de base. Justement, il y a plein de gens qui n'aiment pas la bière et qui se rendent compte qu'en fait, il y en a pour tout le monde et qu'il y a tellement de bières que même ceux qui n'aiment pas peuvent trouver une bière qu'ils vont aimer.
0: Voilà, et à consommer bien sûr avec modération, on n'arrêtera pas de le répéter. Merci à Élise Lacour et pour découvrir les bières de la brasserie Fayard, rendez-vous 16 rue de Paris à Saint-Brie-le-Vineux. Le bar est ouvert du mardi au samedi de 9h à 18h.

0: 1984, le souvenir de Laura Branigan sur Ici aux Serres avec Self Control. Et si vous aimez le son des années 80, rendez-vous tout à l'heure à partir de 19h. Une heure de souvenirs en musique avec 100% années 80 et Laurent Petit-Guillaume. Dans quelques minutes, les infos de 18h et puis pour la musique, le tout nouveau titre de Benabar.
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0: Quoi qu'on dise, le tout nouveau titre de Benabar, premier extrait de son tout nouvel album qui s'intitule Le soleil des absents sur ICI Auxerre.
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0: Merci d'être avec nous sur ICI Auxerre, il est 18h. L'heure de retrouver l'info avec vous, Damien Robin. À la GIA, les supporters ne veulent pas voir partir l'entraîneur Christophe Pélissier.
2: Mais oui, mais ce qui semble certain, c'est que la cohabitation avec le directeur sportif David Ventier ne devrait pas durer une saison de plus. Le club va devoir trancher. Une décision sera prise dans les jours qui viennent. Et pour espérer conserver leur entraîneur, les supporters s'organisent. Des pétitions circulent et un rassemblement est prévu samedi devant le stade pour manifester leur soutien à Christophe Pélissier. Pour Johan, c'est une priorité qu'il reste à la GIA.
3: C'est l'entraîneur le plus charismatique qui représente le plus la GIA depuis Giroud. Hein. Il y a eu Jean Fernandez, mais Christophe Pélissier, c'est au-dessus, je pense. Puisque même cette année, sans lui donner les joueurs qu'il veut, en lui changeant 18 joueurs sur 25, il a quand même réussi à la dernière journée à maintenir le club, alors qu'on avait passé 83% du temps relégable. Donc Pélissier, c'est l'entraîneur qu'il nous faut, c'est l'entraîneur qui colle à la GIA, c'est quelqu'un de humble, quelqu'un où on va à l'entraînement, on peut discuter avec lui sans aucun problème, c'est quelqu'un d'ouvert, c'est quelqu'un de bon, qui représente exactement le bourguignon, quoi. C'est quelqu'un qui est humble, qui... Voilà, et c'est ce qui colle pas avec Ventier, par exemple, qui a eu des différends avec Giroud, et on touche pas à la légende, quoi. Et puis, il y a eu des problèmes en interne qui nous sont revenus aux oreilles, nous, supporters, donc c'est pour ça qu'on veut garder Christophe, on veut garder Baptiste, et on veut voir partir M. Ventier.
2: Et nous précisons que David Ventier, le directeur sportif, n'a pas souhaité répondre à notre sollicitation. On continuera d'évoquer demain matin ce mouvement de soutien des supporters pour leur entraîneur à 8h moins le quart avec le président des Ultras Auxerre qui organise le rassemblement samedi devant le stade qui sera notre invité. 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Sina Yoko, Namazo, Danois, Léon ou un autre joueur, c'est à vous de choisir en allant sur notre site ici.fr, l'application ici ou nos réseaux sociaux.
0: La ville de Sens va publier un arrêté de péril pour un immeuble situé au 75 rue de la République.
2: Oui, ce matin, un ouvrier de 55 ans qui intervenait pour des travaux dans cet immeuble a fait une chute de 3 mètres. Il souffre d'une fracture du fémur et d'une lésion à la colonne vertébrale. Lors de leur intervention, les pompiers ont constaté un risque d'effondrement de cet immeuble qui n'est pas habité. 3 appartements attenants ainsi que 2 commerces ont dû être évacués. Le maire de Sens doit signer donc un arrêté de péril concernant le bâtiment qui risque de s'effondrer. La rue de la République est coupée à la circulation et aux piétons, au moins jusqu'à demain matin. Des informations que vous retrouvez sur notre site internet et sur l'application ICI. La déléguée interministérielle à l'accessibilité en déplacement aujourd'hui à Moneto dans l'agglomération d'Auxerre, Isabelle Saura, a visité quelques-uns des 22 établissements de la commune qui accueillent du public. La mairie, le foyer pour tous, le Skeneto, des établissements qui pour la plupart sont aux normes pour l'accueil des personnes en situation de handicap. Mais il a fallu investir près de 500 000 euros, dont la quasi-totalité avec les fonds propres de la commune de Moneto.
0: Bonne nouvelle, Damien, les touristes répondent présents sur les canaux de Lyon.
2: Oui, cela fait un mois et demi que la saison touristique a débuté et que l'on peut voir les bateaux naviguer sur le canal de Bourgogne et celui du Nivernais. Et les ponts du mois de mai ont coïncidé avec l'arrivée des touristes étrangers, notamment Paola Guzzo. On peut déjà parler d'un bon début de saison.
4: Sur le quai devant l'entreprise de location de bateaux Le Boat à Migène, des valises partout et de gros groupes de touristes.
5: On attend d'embarquer dans notre bateau, le magnifique, pour une croisière de 2 semaines. Ça va passer vite.
4: Cette Australienne, Ginny, a déjà son programme.
5: Les petits villages, les beaux paysages, les bars à vin.
4: C'est aussi le tourisme culinaire qui a mené Terence et Dan Casey, deux Américains habitués des croisières en canal, sur celui de Bourgogne.
6: Foie gras.
7: Notre pas d'hier soir était incroyable. Et le vin, si c'est tous les jours comme ça, on sera très heureux.
4: Ils font partie des 10 bateaux qui partent le même jour. La période est intense, affirme Anna Philippe, employée.
8: Les bateaux, ils sont plus remplis. Donc je pense que c'est très très bien parti pour le début de la saison.
4: 40 passagers et 2 bateaux de plus que l'an dernier à la même période. Un autre loueur, Locaboat, à Joigny, constate aussi plus d'activités, comme Annick Soto, qui gère le tourisme pour l'agglomération auxerroise, dont 9 haltes nautique.
6: Les bateaux à activité, les bateaux commerciaux sont arrivés plus tôt, sûrement à la faveur d'une petite embellie météo. Nous avons un petit aperçu sur les consommations de flux électrique et eau. Un très très beau début de saison.
4: Ces professionnels s'attendent à un très beau mois de mai pour le tourisme fluvial, y connaît.
2: Le reportage de Paola Guzzo. L'alerte au pollen dans l'Yonne pour les personnes allergiques est maintenue pour demain. Le niveau rouge de pollen de graminée avait déjà été dépassé hier et aujourd'hui selon les calculs d'Atmo Bourgogne-Franche-Comté. On referme ce journal avec du football et la finale de la Ligue Europa. Ce soir, le club anglais d'Aston Villa affronte les Allemands de Fribourg à Istanbul à 21h avec un petit avantage pour les Anglais car leur entraîneur Unai Emery a déjà remporté la Ligue Europa à 4 reprises avec les clubs espagnols de Séville et de Villarreal. C'est Monsieur Ligue Europa.
0: Ouais, tout à fait.
2: Et la météo, c'est Monsieur Soleil.
0: Ouais, Monsieur Soleil qui va arriver demain. Demain après-midi, qui nous dit Météo France. Le soleil et puis la chaleur, puisque aujourd'hui était une journée de transition. On a été jusqu'à 21, voire 22 degrés. Aujourd'hui, sous les nuages pour les températures maximales. Demain, on ira jusqu'à 25 degrés. Pour le reste de la semaine, eh bien, on frôlera les 30 degrés, nous dit Météo France. C'est la chaleur qui nous arrive par le sud et par le Maroc. Et le soleil, je vous le disais, sera là dès demain après-midi. Merci beaucoup, Damien. Bonne soirée à vous. Prochain rendez-vous avec l'info, ce sera tout à l'heure à 19h.
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0: Don't leave me this way, la voix de Jimmy Somerville, les communards à l'instant sur Ici Auxerre.
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0: Merci d'être avec nous, nous sommes ensemble jusqu'à 19h et dans cette nouvelle heure, nous irons à Saint-Puisé pour découvrir le Moulin de Rousse-Côte, un lieu qui vous propose régulièrement des spectacles. On retrouvera également, comme chaque jour, Patrice Gascoigne et ses coulisses de la télé. Et puis, tout de suite, Agia, toute une histoire. Aujourd'hui, on prend la direction de l'année 2012 avec quelques mauvais souvenirs.
3: Bonjour, je suis Alexandre Alain, responsable du musée Agia Expérience. Et aujourd'hui, on va revenir sur la descente en Ligue 2 en 2012.
4: Agia, toute une histoire, 2012.
3: L'année précédente, la GIA joue la Ligue des Champions, fait plutôt bonne figure. Il y a des étoiles plein les yeux de tout le monde. On joue contre le Real, le Milan, l'Ajax, c'est super. Et puis à l'été 2011, il y a quelques gros changements, notamment d'entraîneur. Jean Fernandez, qui a été là très longtemps, s'en va. Cède sa place à Laurent Fournier, qui est un coach plutôt inexpérimenté, qui a quelques expériences au Paris Saint-Germain et à Strasbourg, mais pas très longtemps.
4: This is the end. Laurent Fournier sur France Bleu Auxerre. 2011.
5: Il y a des gens qui m'ont fait confiance, on a essayé de leur rendre l'appareil, et puis surtout d'essayer d'être dans les 10 premiers à la fin du championnat.
3: Il y a un renouvellement dans le groupe aussi, il y a des joueurs majeurs qui partent après cette campagne Ligue des Champions. Les deux plus marquants, c'est Benoît Pedretti, le capitaine, et Yélène, l'avant-centre. Les recrues sont pas du même niveau, et donc du coup, ça va donner une saison galère. Le début de saison est plutôt correct, une défaite à Montpellier à première journée. Bon, il s'avérera plus tard que Montpellier sera champion de France cette année-là. Ça tourne plutôt pas trop mal. Et puis, il y a un gros creux de résultats qui va entraîner le départ de Laurent Fournier, qui est remplacé par Jean-Guy Wallem. Et puis, la descente va être vraiment actée le 13 mai 2012, une défaite 3-0 au Vélodrome à Marseille.
4: Une supportrice au micro de France Bleu Auxerre.
6: Je réalise pas encore, mais c'est difficile à vivre. C'est un monument quand même qui descend Ligue 2. J'ai posé une semaine de congé exprès pour être là pour leur dernière semaine d'entraînement. On n'est pas là que quand tout va bien, on est là quand tout va mal.
7: Faut pas oublier, oh, oh, oh, oh, rester positif dans nos têtes, faut pas oublier.
3: On avait l'impression que... On pouvait pas descendre, ça faisait 32 ans qu'on était en D1, c'était le record de longévité d'un club à l'époque, on était même devant Paris, devant Marseille.
4: Fabien Coul, entraîneur des gardiens sur RMC.
8: Le club ne restera pas indemne après 32 ans comme ça, maintenant il est temps de repenser le club.
3: Le club va y passer 10 ans, Ligue 2 va mettre 10 ans à remonter, ça a été des années très compliquées avec moins de monde au stade, et puis JIA va remonter dans ce fameux barrage contre Saint-Etienne dont on se souvient tous, et là c'est la libération, on se redit, bon, la JIA va regoûter à la Ligue 1 enfin.
0: Ah là là, les émotions du ballon rond qu'on a encore vécu le week-end dernier avec le maintien en Ligue 1, Agia, toute une histoire à réécouter bien sûr sur notre site internet iciauxerre.fr. Vous restez avec nous à suivre dans quelques minutes direction la commune de Saint-Puisé pour parler théâtre cette fois-ci, et ce sera juste après le tout dernier titre de Louane.
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1: Conduire, le tout nouveau titre de Louane à l'instant sur Ici Auxerre.
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1: Étonnée, on va prendre la direction de la commune de Saint-Empuisé à présent pour vous parler d'un spectacle musical intitulé Indocile. Indocile au pluriel, et qui vous sera proposé ce samedi au Moulin de Hausse-Côte à partir de 21h. Nanou, bonsoir.
4: Bonsoir.
1: Vous faites partie de l'association Le Chemin du Moulin. Et ceci, je peux le dire, depuis 31 ans, c'est ça, Nanou?
4: Oui, c'est ça. J'ai signé depuis le départ de l'association. C'est une belle aventure parce que c'était pas gagné de faire de ce lieu un lieu de rencontre, de culture, de spectacle. Et voilà, 31 ans plus tard, on est toujours là et en pleine forme. Donc, on est content.
1: Tout va bien. Cette association, est-ce que vous pouvez nous la présenter? Vous êtes combien? Quels sont les buts? Vous l'avez dit, c'était de créer du spectacle vivant, c'est ça?
4: Oui, alors c'est de créer du spectacle vivant, mais cette association est née de la volonté, l'idée d'un homme en fait, qui avait acheté ce lieu,
1: ouais,
4: qui est un ancien moulin à vent, donc c'est en haut d'une colline, hein, c'est un lieu qui est magnifique.
1: C'est très très beau, oui.
4: Oui, alors il n'y a plus de moulin, et il a disparu depuis longtemps, mais la salle de spectacle en fait c'est dans l'ancienne maison du meunier. Voilà. Et puis, cet homme adorait cet endroit, mais il était malade, il a été atteint du sida, il savait qu'il allait mourir. Et avant de partir, il a voulu léguer ce lieu à la commune et créer cette association. Et comme c'était quelqu'un de très sociable, qui aimait les rencontres improbables, de gens divers et variés, il voulait que ce soit un lieu de rencontre, de culture et de spectacle. Et du coup, il m'a appelé dans ce but-là, parce qu'à l'époque, je faisais partie d'autres associations du village.
1: Oui.
4: Et c'est comme ça que l'aventure a commencé, quoi. Je ne pouvais pas lui refuser cette dernière volonté, et voilà.
1: Et dans ce lieu, les manifestations de nous sont succédées depuis 1996. Il paraît que même la première manifestation au Moulin de Hausse-Côte à Saint-Empuisé, c'était à la bougie, c'est ça?
4: C'est ça, ouais. Oui, parce que lui, il avait bricolé des choses, il avait un groupe électrogène, il avait une éolienne pour monter l'eau, enfin, mais il n'y avait rien dans ce lieu. Donc, la commune a suivi aussi au fil de toutes ces années.
1: Ça, c'est bien.
4: Et ouais, au fil des années, on a eu l'eau, on a eu l'électricité, on a eu le chauffage, là, qu'on va changer pour l'hiver prochain, parce que le premier ne fonctionne plus bien. Et donc, c'est nécessaire. Et donc la commune nous suit depuis toujours sur cette aventure. Et effectivement, le premier concert, c'était une amie d'Yves qui était pianiste et qui nous a fait un concert à la lueur des bougies. Alors au départ, on faisait une, deux manifestations par an.
1: Ouais.
4: Et puis maintenant, ça a pris son rythme de croisière. Donc en gros, on fait une manifestation toutes les 3 semaines.
1: Et quel style de manifestation, Nanou? Parce que là, on va parler dans quelques minutes d'un spectacle musical, mais c'est pas, il n'y a pas que ça.
4: Non, alors, on essaie de trouver un équilibre savant entre les concerts et le théâtre.
1: Oui.
4: Voilà. Donc, c'est souvent donc soit spectacle de théâtre, on fait venir un peu les troupes amateurs de Lyon, on fait venir des troupes professionnelles aussi, ou concert. Et puis l'hiver, on fait aussi ce qu'on appelle des causeries casse-croûte, c'est-à-dire on part d'un ça peut être une petite production théâtrale ou un livre qui amène à un débat en fait, où il y a une causerie et des questions qui après cette présentation et puis on finit par manger ensemble.
1: Voilà. Tout ça toujours dans la bonne humeur, c'est le Moulin de Hausse-Côte. Nanou, vous restez avec nous. Dans quelques minutes, on va parler du spectacle musical que l'on pourra applaudir ce samedi à 21h. Spectacle musical qui s'intitule Indocile. On en parle donc dans quelques instants. Le temps de s'écouter Kenny Loggins sur Ici Auxerre.

0: Footloose, c'est également un film qui est sorti en 1984 et pour la musique de ce film, la BO du film Kenny Loggins à l'instant sur Ici Auxerre.
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0: On continue de parler de l'actualité du Moulin de Hausse-Côte à Saint-Puisé avec le spectacle Indocile avec un S qui sera donné ce samedi à 21h, toujours en compagnie de Nanou de l'association Le Chemin du Moulin. Alors Nanou, Indocile, c'est un duo.
2: Oui, c'est un duo. C'est Yvette et Fred.
0: Ouais.
2: Qui sont, elles, comédiennes et lui, musicien, qui ont une belle carrière derrière eux, s'affichent devant aussi, certainement.
0: On espère pour eux.
2: Je veux dire par là qu'ils ont déjà un certain âge et ils ont eu l'idée de faire ce spectacle, alors qu'il y a un spectacle musical, c'est-à-dire c'est en chanson, mais c'est théâtralisé. Hein. Il y a des, voilà, c'est joué. Et sur la vie d'un couple qui dure. Ils se sont posé la question, mais comment ça se fait que notre couple dure? Donc, ils racontent l'histoire d'un couple, de la rencontre, et puis les hauts, les bas, les aléas de la vie. Et c'est très tendre, c'est très drôle, c'est fait avec beaucoup d'humour. C'est un chouette spectacle.
0: Ces spectacles, vous les choisissez comment, Nanou ?
2: Alors, les spectacles, on les choisit, on est une dizaine, entre 10 et 15 hein, dans la collégiale, suivant les années et les périodes. Donc, chacun amène sa pierre, en fait. Si quelqu'un voit un spectacle qui lui convient, qui lui plaît, il en parle aux autres. On essaie de voir tous les spectacles avant de les programmer. Et puis, il y a des gens, il y a des artistes qui sont un peu connus du Moulin, qui viennent depuis longtemps, donc qu'on prend les yeux fermés. Voilà. En gros, et puis aussi, on tient compte de l'aspect financier, parce qu'on est vraiment une petite association,
0: oui.
2: Une petite jauge, hein, on met 80 personnes maximum. Donc il ne faut pas non plus que ce soit des budgets trop importants pour nous.
0: Un docile de voix qui raconte ce qu'une seule n'aurait pas osé dire, donc des histoires de couple dans leur quotidien, avec deux artistes sur scène, Fred Fresson et Yvette Marie Caldas. C'est un docile, donc le spectacle musical, c'est ce samedi au Moulin de Hausse-Côte à Saint-Puisé, c'est à partir de 21h, il faut réserver Nanou.
2: Oui, il y a un numéro de mon numéro de téléphone, je crois, celui de Catherine, qui apparaît sur le site pour les réservations. C'est toujours mieux de réserver. Puis nous, ça nous permet de savoir un petit peu combien on aura de monde. Voilà.
0: Exactement.
2: L'organisation.
0: Je vous en prie.
2: Si je peux encore rajouter un mot.
0: Bien sûr.
2: En fait, ce spectacle, on l'a choisi. Yvette fait partie du festival La Nuit la plus chaude, qui est un super festival de théâtre qui existe depuis 6-7 ans à Sainte-Colombe-sur-Loing, fin juillet, et avec une troupe de comédiens qui revient à peu près identique tous les ans. Et c'est comme ça que j'ai rencontré Yvette et que j'ai connu son spectacle. Voilà, donc je en profite pour dire un petit mot sur la nuit la plus chaude qui aura lieu cet été du 23 au 26 juillet.
0: À Sainte-Colombe-sur-Loing.
2: Au Landry, oui.
0: Au Landry. Merci beaucoup Nanou, en tout cas. Indocile.
2: Merci à vous.
0: Indocile, c'est à partir de 21h, c'est au Moulin de Hausse-Côte ce samedi. Merci et bonne soirée à vous Nanou, à bientôt.
2: Bonne soirée, au revoir.
0: Au revoir.

0: c'est quand même le titre du Monsieur Angels en 1997 et Robbie Williams, pardon, à l'instant sur Ici au Cerf. Dans quelques minutes, on va retrouver Sandrine Ruffier, ne va pas chanter, elle va nous parler d'une mission de bénévolat dans notre département. Et puis on va retrouver également, comme chaque jour, les coulisses télé de Patrice Gascoigne. Et puis pour la musique à venir, Marine sur Ici au Cerf.
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0: Escroc et Marine à l'instant sur Ici Auxerre. Et tout de suite, on parle bénévolat en compagnie de Sandrine Ruffier.
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2: Et si votre expérience pouvait aider quelqu'un à retrouver un emploi? Une mission de bénévolat est proposée dans le Tonnerrois et la Vallonnée pour accompagner des personnes dans la recherche d'emploi. L'idée, c'est de devenir marraine ou parrain d'un ou plusieurs jeunes de 16 à 25 ans afin de les aider dans leur démarche professionnelle. Les bénévoles pourront par exemple relire des CV, des lettres de motivation, préparer aux entretiens ou encore conseiller sur la posture et la présentation face aux recruteurs. La mission consiste aussi à aider les candidats à reprendre confiance en eux et à mieux comprendre les codes actuels du monde professionnel. C'est une façon de transmettre votre expérience, des conseils, parfois simplement un regard bienveillant à des jeunes qui cherchent à avancer dans leur parcours. L'engagement demandé représente environ une heure par mois avec un engagement de 6 mois minimum et 3 rendez-vous au moins. Alors vous pouvez trouver plus d'informations, vous inscrire, vous engager sur jeveuxaider.gouv.fr.
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0: Wish you the best, Lewis Capaldi sur ICI OCR. Et tout de suite, on va retrouver comme chaque jour Patrice Gascoigne et ses coulisses télé. Et aujourd'hui, Patrice, vous nous parlez d'un petit événement à la télévision française.
1: Dans les années 80, vous avez vibré devant les sagas de l'été comme le Château des Oliviers, Dolmen. Dès ce soir, laissez-vous emporter par la nouvelle saga de France 2, L'Or Bleu.
2: On a pu identifier la victime.
3: Il s'agit bien de votre maman.
4: Papa, tu m'as toujours dit qu'elle était partie pour un autre.
2: Je l'ai pas tuée.
4: Tout le monde a quelque chose à se reprocher.
1: Ils sont tous là, les ingrédients d'une bonne saga dans L'Or Bleu qui débute ce soir sur France 2. Des histoires de famille, un secret enfoui depuis près d'un siècle, une question environnementale. Et au milieu de tout cela, une héroïne, Flore, une garde forestière luttant pour une gestion responsable de l'eau de son village face à la sécheresse. Une jeune femme qui découvre que sa mère a été assassinée 35 ans plus tôt. Cette Flore est incarnée par la comédienne Barbara Probst, à qui j'ai demandé ce que cela faisait d'être ainsi choisie pour être la tête d'affiche de L'Or Bleu, Barbara Probst.
5: Je me sens très, très chanceuse que France Télévisions et puis Aline Panel, évidemment, notre productrice, me fasse confiance sur un rôle comme ça. Parce que c'est pas rien d'être le visage d'une série et puis de faire revenir la saga.
1: Pour rentrer un peu dans les coulisses de votre travail, de votre jeu, s'il y avait un détail qui vous a permis de rentrer dans ce personnage de Flore que vous avez peut-être vous-même amené, par exemple?
5: Déjà, malgré moi, c'était un désir de la production, de notre productrice Aline Panel, qui voulait qu'il y ait vraiment un vrai lien physique de filiation entre le personnage de ma mère, joué par Déborah Cray, et moi. Et donc, c'est la chevelure. Là, évidemment, on est à la radio. Moi, j'ai en ce moment un petit carré roux. Et notre productrice voulait retrouver un petit peu une essence à la Manon des Sources, une chevelure blonde, flamboyante, qui vole au vent, un côté un peu sauvage, comme ça. Donc déjà cette chevelure-là, donc j'ai eu des très belles extensions, qui est tout un travail. Moi j'ai découvert ce pan de la coiffure que je ne connaissais pas. Donc on a travaillé avec une experte en la matière qui s'appelle Isabelle Lucet, qui est vraiment sculptrice du cheveu, incroyable. Donc cette chevelure qui m'a accompagnée pendant 4 mois et demi, et c'était pas rien. Donc ça vraiment déjà j'habitais avec Flore, je la ramenais à la maison.
1: Ça vous a pas donné envie de garder vos cheveux longs finalement?
5: C'est quand même du travail, les extensions. Mais non, je suis très heureuse pour l'instant avec mon petit carré.
1: Avec Barbara Probst, vous en savez plus sur la chevelure de l'héroïne de la saga L'Or Bleu qui débute ce soir sur France 2. Quant à moi, je ne vous révélerai aucun secret capillaire demain, mais de nouvelles coulisses télé.
0: Merci beaucoup Patrice, à demain donc. Et si vous voulez réécouter les coulisses télé de Patrice Gascoigne, rendez-vous sur iciocr.fr. À suivre dans quelques minutes, Minute Papillon. Et aujourd'hui on va parler d'une association avalonnaise. Et puis tout de suite, allez, quelques petits rayons de soleil pour dans ce début de soirée avec Bob Marley sur iciocr.

0: Ah, ça fait du bien, hein, quelques rayons de soleil. Bob Marley and the Wailers avec Could You Be Love sur ici Auxerre.
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0: Et tout de suite, Minute Papillon, c'était dans Ici Matin. Et aujourd'hui, on s'arrête sur une association de l'Avalonnais qui part à la chasse aux mégots. C'est avec Thierry Boulan.
2: Le tabac, c'est tabou, on en viendra tous à bout. Le tabac, c'est tabou, on en viendra tous à bout.
3: Et c'est vrai qu'on est venu, on en est venu presque à bout. Il y a de moins en moins de fumeurs. Mais il y a encore trop de mégots par terre. Bah non, c'est pas bien. On les retrouve partout, sur les trottoirs, au pied des arbres, dans les caniveaux, dans les squares ou les jardins, malgré les interdictions. Et oui, certains fumeurs ont encore la fâcheuse habitude de prendre leur environnement pour un cendrier.
4: C'est dégueulasse.
3: Mais parce que ce petit bout de cigarette que l'on écrase du bout du pied peut paraître inoffensif, eh ben il ne l'est pas. C'est même un véritable poison de poche.
5: C'est pas possible.
3: Ben si, le filtre d'une cigarette, c'est du plastique. Il peut mettre jusqu'à 15 ans à se décomposer en se fragmentant en microplastique que l'on retrouve partout, dans les sols, les rivières et jusque dans les océans. Un seul mégot peut polluer jusqu'à 500 litres d'eau.
5: Oh là là, c'est énorme.
3: Justement, le mégoton est né en 2023 de ce constat dramatique. Cette initiative a été lancée par des citoyens, des associations et des ramasseurs bénévoles qui en avaient assez de voir les mégots fleurir aux quatre coins des villes. Leur idée était simple, arrêter de râler dans son coin et se mettre au boulot. Et ils s'y sont mis. Cette année, l'association Les Cousins de la Vallée rejoint l'aventure et organise une action à Avallon samedi prochain en début d'après-midi. Rendez-vous devant l'hôtel de ville. Petits et grands sont invités à enfiler des gants et à partir à la chasse aux mégots en ayant à l'esprit que chaque mégot ramassé est une petite victoire pour la planète.
6: Rien que pour un mégot, pour un bout de cigarette.
0: La chasse aux mégots dans la Vallonnée en compagnie de Thierry Boulan à l'instant et pour retrouver les coordonnées de l'association Les Cousins de la Vallée, cette association avalonnaise, rendez-vous sur notre site internet iciauxerre.fr.

0: Eh oui, Lily, vous l'avez dansé, ça rock bien hein, sur Ici au Cerf. C'était bien sûr Julien Clerc. À suivre dans quelques minutes les infos de 19h. Et puis pour la musique, on va se faire plaisir. Breakfast in America, il y aura le groupe Supertramp.
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0: Drake à l'instant sur Ici au Serre, c'était bien sûr le groupe Supertramp pour se quitter aujourd'hui.
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0: Bon début de soirée d'écoute d'Ici au Serre, il est 19h. Tout de suite, place à l'info avec la rédaction d'Ici.
2: Patrick Bruel, de plus en plus sous pression, visé par plusieurs plaintes pour viol et violences sexuelles, des collectifs appellent au boycott de sa tournée, des maires demandent l'annulation de ses concerts à Paris, à Marseille, à Brest et à Nancy. Le maire Mathieu Klein s'oppose à la venue du chanteur. Ses accusations ne sont pas compatibles avec une tournée, dit-il sur Facebook. Position que partage le vice-président à la métropole du Grand Nancy, en charge de la culture, Hossine Chabira.
3: Ce qui importe aujourd'hui, c'est que la société de production Patrick Bruel entende l'ensemble des associations et d'abord des victimes, même si il y a cette présomption d'innocence. Je crois que aujourd'hui, nous ne sommes plus dans une sérénité qui permettrait la poursuite d'une tournée. J'estime qu'aujourd'hui, les conditions ne sont pas remplies pour accueillir un concert à Nancy, par exemple, comme c'est le cas avec le concert qui est prévu à l'automne, même si la métropole n'a pas de responsabilité en ce qui concerne cette organisation. On en appelle à la responsabilité de l'équipe organisatrice et de la société de production de Patrick Bruel pour annuler effectivement ce concert.
2: Ces maires et ces collectivités qui mettent la pression sur Patrick Bruel, article à lire sur ici.fr. Les syndicats d'enseignants viennent de faire les comptes. Il y aura à la rentrée prochaine 3740 classes en moins partout en France. C'est le chiffre du SNUIPP, le principal syndicat dans les écoles primaires. Fermeture de classes qui s'accélère donc par rapport aux chiffres précédents. L'Aurélie Carive.
4: Oui, le Nord est le département le plus touché avec 254 classes en moins à la rentrée. Arrive ensuite le Rhône, 175 fermetures et la Seine-Saint-Denis, 151. Seule la Corse du Sud, la Guadeloupe, la Martinique, la Guyane ne perdent pas de classes selon ce décompte. Des chiffres qui peuvent encore évoluer à la marge d'ici l'été. Le ministère de l'Éducation nationale invoque la démographie. À la rentrée, les écoles maternelles et élémentaires compteront 120 000 élèves de moins. Le SNUIPP, lui, y voit une occasion manquée de donner davantage de moyens à une école à bout de souffle. Plus de remplaçants, plus d'enseignants spécialisés. Aurélie Gagné, secrétaire générale du syndicat, s'attend au contraire à une dégradation des conditions d'enseignement.
5: Nous allons forcément avoir des classes plus chargées et nous allons également avoir des classes qui vont passer du simple à un double niveau ou du double à triple niveau par exemple. Ça c'est une réalité. Donc là aussi ça va impacter les conditions d'apprentissage et puis aussi les conditions de travail des personnels.
4: Selon le SNUIPP, ce sont plus de 10 800 classes qui ont été supprimées sous le second quinquennat d'Emmanuel Macron.
2: Les précisions de l'Aurélie qui arrive. Le scandale des violences dans le périscolaire n'épargne personne en France. Tout est parti de Paris. 16 personnes sont en garde à vue depuis ce matin, toutes rattachées à l'école Saint-Dominique du 7e arrondissement de Paris. Certains des gardés à vue étaient déjà suspendus de leur activité. Plusieurs enquêtes sont ouvertes pour des faits de viol, de violence et d'agression sexuelle sur des enfants. Coup de filet ce matin donc sous la direction de la Brigade de protection des mineurs de Paris. À Roland-Garros, le tournoi de tennis n'a pas encore commencé. Qu'on se renvoie la balle. Tension entre les joueurs et les organisateurs. Les concurrents protestent contre la répartition des gains, pas assez équitable selon eux. Alors les joueurs se mobilisent vendredi à l'occasion de la traditionnelle conférence de presse d'avant-tournoi. Ils limiteront leurs paroles aux médias à 15 minutes, pas une de plus, Noureddine Zidane.
6: Le conflit remonte à un peu plus d'un an avec une lettre des 20 meilleures joueuses et joueurs mondiaux aux 4 tournois du Grand Chelem. Parmi les principales revendications, une meilleure répartition en leur faveur des profits réalisés, autour de 15% actuellement, contre par exemple 50% des revenus générés par la NBA, la Ligue nord-américaine de basket. Et pourtant, les dotations augmentent, près de 3 millions d'euros pour le vainqueur masculin à Roland-Garros, c'est presque 60% de plus en 10 ans, mais pas assez pour les joueurs qui assument la charge de leur déplacement et de leur encadrement, la numéro 1 mondiale, Arina Sabalenka.
7: Quand vous voyez les chiffres et les montants que les joueurs reçoivent, il me semble que c'est nous qui faisons le spectacle. Sans nous, il n'y aurait pas de tournoi et ce ne serait pas le même divertissement. Je pense donc qu'on mérite de toucher un pourcentage plus élevé. Et ça pourrait aller jusqu'au boycott, oui. J'ai l'impression que ce serait la seule façon de défendre nos droits.
6: Une solution qui ne fait pas forcément l'unanimité au sein des joueurs qui rencontreront les organisateurs de Roland-Garros après-demain. Le tournoi qui explique que les gains servent aussi à améliorer les infrastructures et donc l'accueil des sportifs, mais aussi à soutenir le développement des clubs et de la pratique amateur.
2: Là, il est question de sport en ligne. La Coupe du Monde d'e-sport, le plus grand tournoi de jeux vidéo au monde, aura lieu en France cet été. C'est une première prévue en Arabie Saoudite. L'événement est délocalisé à Paris au vu de la situation au Moyen-Orient. Nous sommes très heureux d'accueillir le monde, se réjouit le président Emmanuel Macron.
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0: La météo dans Lyon est bonne nouvelle après les températures en dessous des normales de saison ces derniers jours. Eh bien, on va retrouver de la chaleur à partir de demain avec des températures qui cette fois-ci seront au-dessus des normales de saison avec jusqu'à 25 degrés demain. Et puis pour la fin de semaine, Météo France nous annonce jusqu'à 30 degrés. Enfin, côté ciel, c'est le soleil qui sera de retour à partir de demain après-midi. Très bonne soirée. Tout de suite, Laurent Petit-Guillaume.
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9: Bonsoir à tous. Dans les années 80, on passait des appels en extérieur dans des cabines téléphoniques. On déposait des messages dans des boîtes à lettres. Eh oui, pas de SMS, pas de mail, pas de WhatsApp, mais beaucoup de tubes. Devenu culte, preuve encore ce soir. Ça commence comme ça.

0: Le jour s'est levé, c'était téléphone.
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0: Un titre qui ne figure sur aucun album de téléphone, c'est un petit peu leur chant du cygne, eh oui. Une chanson de Jean-Louis Aubert, tout jeune papa à l'époque, qui parle de la fragilité de la vie, mais qui ne plaît pas à Bertignac, qui, comme Corinne et Richard, pense que la répartition des droits des chansons n'est pas bien répartie. Bref, l'ambiance est dans les choux. La chanson est en tube, mais le groupe se séparera quelques mois plus tard. Bon, allez, on va remettre des vitamines dans la radio, d'accord? Les Pointer Sisters arrivent avec I'm So Excited.
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0: Boom. Petite info, si vous êtes un ultra fan du groupe Niagara, sachez que ce tube sorti en 85 a été enregistré dans un studio à Saint-Nom-la-Bretèche dans les Yvelines, le studio Meredith. Vous pouvez faire un petit pèlerinage, mais bon, vous tomberez plutôt sur des clubs de golf dans la région. C'est moins dansant. Vous écoutez 100% années 80, et pour la suite, ce sera Mandela Day du groupe Simple Minds qui arrive juste après ça.
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1: Les élèves et les profs prennent le micro ce vendredi soir à Avallon. La cité scolaire du Parc des Chaumes organise ce vendredi 22 mai sa grande soirée musicale dans le cadre du festival Terrasse du Bel Air. Alors chaque année, l'événement rassemble plusieurs centaines de personnes, entre les élèves, les parents, les enseignants, les amis et les habitants venus partager un moment festif autour de la musique. Dès 13h30, les élèves et les professeurs vont se succéder sur scène devant les classes avant une deuxième partie ouverte au public à partir de 18h30. Une même scène pour permettre aux jeunes de présenter leurs projets musicaux et puis de tester le live, de partager leur univers dans une ambiance très conviviale et ouverte à tous. Des groupes débutants ou déjà plus expérimentés participeront à cette journée pensée autour de la musique, des rencontres et de l'énergie collective. Une buvette avec empanadas sera également proposée sur place pendant la soirée. Le rendez-vous se déroule aux terrasses du Bel Air, ruelle du Rempart à Avallon.
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0: Être une femme, Michel Sardou.
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0: Et il a créé à l'époque une polémique avec cette chanson, les féministes l'ont, comme il l'a dit, hein, flagellées, crucifiées. Mais il rajoute, elles n'ont pas compris le texte, car ce texte était visionnaire. Aujourd'hui, c'est vrai, les femmes sont pilotes d'avion, chauffeurs de bus, etc., etc. Finalement, c'est une chanson sur la montée en puissance des femmes dans la société du début des années 80. Bref, c'est un tube numéro 1 en 81. Pas de polémique à l'horizon, hein, maintenant juste une chanson calibrée pour devenir un tube, mais un énorme tube. Corps à corps, le groupe Image.
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0: Chris Isaac, c'était Blue Hotel. Une balade inspirée d'un drame personnel, le suicide d'un ami ayant laissé derrière lui la liste de toutes les femmes qu'il a aimées. Ce fut un succès pour Chris Isaac. Bientôt 20h, l'heure de retrouver Émilie Mazoyer, son invité ce soir, Mario du groupe Image, pour fêter les 40 ans des Démons de Minuit. Mais ce sera après Gérard Blanc qui arrive dans un instant, une autre histoire.
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2: Sur votre radio ici, c'est Décibel, toute l'actualité musicale avec ce soir l'anniversaire de qui ça ? Mario Ramsamy du groupe Image qui fête avec vous en direct dans Décibel les 40 ans de l'hymne incontournable de vos meilleurs teufs, soirées et autres karaokés. Les démons de minuit ont 40 ans, on en parle ce soir dans Décibel.
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2: Salut à toutes, salut à tous et bienvenue dans Décibel. Merci de nous avoir choisis pour passer votre mercredi soir. Dans l'actualité musicale du jour, il y aura l'anniversaire de Cher, le coup de cœur découverte, un garçon qui s'appelle No More et que vous allez adorer. Un blind test autour des chansons qui parlent de la vie. Oui, le thème est large, mais les chansons sont belles. Si vous avez envie de jouer avec nous au blind test tout à l'heure, il suffit de nous appeler dès maintenant. Alexandra vous attend au standard, le numéro 0810 055 056. 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Et bonsoir Mario.
4: Bonsoir.
2: Bienvenue dans Décibel, cher Mario. Votre voix, oui, nous accompagne depuis 40 ans maintenant. Et le premier tube d'Image, Les démons de minuit. Alors pour les 40 ans, j'ai vu qu'était sorti un premier remix officiel. Bon, moi je préfère l'original. Parce que
4: moi aussi.
2: Vous aussi, hein, ouais. Mais quand même, pour info, sachez que, voilà, en 40 ans, il y a eu plein de remixes, de reprises, on se baladera tout à l'heure. Là, pour la première fois, c'est officiel. Et l'artiste électro qui s'en est occupé s'appelle Asghar.

0: première fois qu'il y a officiellement les qui ça.
1: Oui, parce que je pense que c'est quelque chose qui appartient au public. C'est,
0: ah oui.
1: Ça ne m'appartient plus. Et puis les qui ça, il a suffi que j'insuffle un qui ça, les démons diminuent.
0: Ouais.
1: Et ça fait un peu le tour de.
0: Ah oui.
1: Là, ça fait le tour du monde.
0: Et sûr.
1: Parce qu'on fait, on faisait des festivals beaucoup à l'époque.
0: Vous avez créé un monstre. Vous avez dit une fois qui ça.
1: Oui,
0: et nous,
1: ça fait le tour du monde. Ça fait le tour du monde.
0: Et oui, parce que même dans la version de Julien Doré, il dit qui ça.
1: Oui. Oui.
0: On en parlera tout à l'heure de la version de Julien Doré. Mais là, puisque nous célébrons l'anniversaire de cette chanson qui est au-delà du tube, même sur le communiqué de presse, il est écrit hymne générationnel. Et je ne suis pas d'accord, parce que ça voudrait dire qu'il n'y a que les gens des années 80 qui se sont appropriés. Moi, j'ai une fille de 12 ans, elle connaît par cœur les démons de minuit. Donc c'est multigénérationnel, Mario.
1: Ben, quand on fait la tournée Star 80,
0: ouais,
1: on voit que le public se rajeunit vachement.
0: Oui.
1: Et il y a un rajeunissement, même comme la chanson Born to be Alive, qui est un grand classique.
0: Ah, Patrick Hernandez.
1: Ouais, j'ai trouvé qu'on a amené une forme de. Ça devait être remboursé par la sécurité sociale, je pense.
0: Je suis bien d'accord avec vous.
1: Parce que là, ce public-là, ils sont nostalgie de cette chanson,
0: ouais,
1: de manière que c'était ce moment-là de leur vie qui était pour eux un des moments le plus merveilleux. C'est les plus beaux souvenirs. C'est économiquement ça allait bien. C'est tout. Ils étaient heureux,
0: ouais,
1: dans les années 80. Et d'ailleurs, c'est pour ça qu'un peu aujourd'hui, je suis un peu malheureux parce que j'entends plus ce genre de titre arriver sur le marché.
0: Ah bah alors oui, mais alors vous savez qu'ici, là, vous êtes au bon endroit. Hein.
1: Ah,
0: déjà,
1: absolument.
0: Il y a une heure de titre années 80 tous les soirs entre 19h et 20h. Et puis très régulièrement dans la journée, bien sûr, on est attaché à ces chansons-là, nous.
1: Parce que c'est ici.
0: C'est ici. Et pas ailleurs, Mario. Alors pour les 40 ans des démons de minuit, moi j'avais envie justement de savoir dans quel état d'esprit vous étiez il y a 40 ans au moment où cette chanson sort. Alors vous savez pas encore que ça va être un tube et que vous allez être numéro 1 du top 50 pendant 13 semaines consécutives, c'est énorme, vous le savez pas. Dans quel état d'esprit vous étiez à ce moment-là, vous, Mario?
1: J'étais dans un état d'esprit pas très positif.
0: Ah ouais?
1: Parce que je suis issu du monde du jazz. Et lorsque je me suis retrouvé avec Jean-Louis, avec Christophe Desprez, avec tous les auteurs, les intervenants dans cette chanson,
0: ouais, image,
1: je me suis dit, ouais, je me suis dit, mais qu'est-ce que je suis en train de chanter quand j'étais dans la cabine? Je me suis dit, mais ça ne me correspond pas. Je sens pas. Mais il y a Monsieur Richard Seff, celui qui a écrit la version française,
0: ouais,
1: de cette chanson. Il a dit, t'inquiète, regarde-moi, ça va marcher. Parce que les démons diminués, il n'y en a qu'un. Parce que on a mis un an à construire cette chanson. Parce que nous, ce qu'on voulait entendre en France, c'est d'entendre une chanson qui fait danser les Français dans les discothèques. On avait visé ça parce que il y avait trop d'Italiens à l'époque.
0: Italo disco à fond.
1: Et life is life.
0: La la la la la. Ouais, il fallait pas leur laisser tout le marché.
1: Ouais, et je me suis dit. Il y avait Jean-Jacques Goldman, il y avait Francis Cabrel, ça passait dans les boîtes de nuit, mais ça faisait, c'était pas un truc étudié pour danser.
0: Non.
1: Pour faire danser.
0: Ouais.
1: On a fait ça. Après, il y a eu Début de soirée qui est arrivé dernièrement avec tan tan tan tan tan tan tan tan tan tan tan, un remake.
0: Oui,
1: un peu du gimmick des démons des minuit.
0: C'est pas faux.
1: Non, mais c'était pas bête. C'était pas bête. Moi, j'ai trouvé. Et tu tapes, tapes, tapes. Et d'ailleurs, c'est comme ça qu'on s'appelle quand on est dans les coulisses de.
0: Ah,
1: de
0: c'est
1: Star
0: vrai.
1: 80.
0: Tu tapes.
1: Et je trouvais qu'il y avait, moi, à cette époque-là, il y avait un élan de rire, un élan d'envie de faire des choses pour le public, pour les gens, pour les faire danser. Et moi, mon état d'esprit, lorsque j'ai vu que j'étais spanté, parce que un mois plus tard, même pas, 15 jours plus tard, on était numéro 1.
0: Ouais.
1: Et numéro 1, première semaine, deuxième semaine, troisième semaine, à un moment, on a pris le virus, Jean-Louis et moi, on a pris le virus de s'arrêter dans une cabine téléphonique d'appeler la maison de disques et de leur dire, est-ce que nous serons encore numéro 1 demain au top 50?
0: Et ils répondaient oui à chaque fois.
1: Ouais, ça, et c'était pendant 13 semaines comme ça, sans arrêt.
0: C'est fou. Mais alors, ce qui est intéressant, c'est que comme vous, donc, étiez chanteur de jazz, vous nous l'avez dit,
1: oui.
0: Donc pas forcément destiné à faire carrière dans la variété qui fait danser, le fait que la chanson ait du succès, ça vous a fait plaisir? Ou alors vous vous êtes dit, mais mince, là je suis foutu, je vais être obligé de la chanter toute ma vie?
1: Non, pas du tout. Je me suis dit, le jazz ne fait pas vivre son homme.
0: Ah, ça, c'est pas faux non plus. Et ouais.
1: Et j'ai vu que cette chanson, elle avait... C'est le public, c'est les gens qui a fait vivre cette chanson à mes yeux.
0: Ah, ils l'ont choisi.
1: Parce que la première fois que je suis monté sur scène à Saint-Étienne, la Perche, je n'oublierai jamais ça. C'était mon premier gala. Il y avait femme public. Tu connais toute la musique. À cette époque-là, je faisais une première partie. Il y avait Chas Guigaro aussi.
0: Ouais.
1: Avec, enfin, c'est pas grave, j'ai Alzheimer qui commence à m'attraper.
0: Mais non,
1: 40 ans plus tard.
0: Pas Alzheimer, c'est parce que c'est l'heure de l'apéro.
1: Et
0: donc, premier gala.
1: Le premier gala, j'ai vu 3000 personnes en train de chanter cette chanson à ma place. Limite, je ne devais même pas chanter. Limite, je posais le micro et c'était eux qui faisaient le show.
0: Ça doit faire une impression incroyable, ça.
1: J'étais frissonnant, j'étais à l'aise, je sais pas, j'étais, ça faisait un effet de joie, en même temps de tristesse, puisque j'enterrais ma vie de jazzman, et en même temps je me suis dit, bon, de toute façon, tu as une chance, tu t'imagines la chance que t'as, tu sors de l'île Maurice, dans un petit ghetto où tu vivais, est-ce que tu aurais pensé qu'un jour, t'aurais fait un titre comme ça qui fait danser? On a pratiquement un single dans chaque foyer française.
0: Ah mais c'est sûr, tout le monde
1: c'est incroyable.
0: Ah mais oui.
1: Incroyable.
0: Bravo.
1: Merci.
0: 40 ans des Démons de minuit, on va fêter ça en chantant qui ça. Évidemment, on la réécoute cette chanson.
1: Et puis c'est aussi ça, jusqu'au bout de la nuit.
0: La note, c'est notre Maria Carré à nous, hein. Mais oui, on écoute les Démons de minuit et puis après Mario, faut qu'on parle du clip parce que le clip.
1: Oui.
0: Le clip des Démons de minuit, mes enfants. Ah bah c'était mon film préféré à l'époque. Allez, à tout de suite.

0: allez, je le tente. Jusqu'au bout de
1: jusqu'au bout de la nuit.
0: Eh, pas mal.
1: Ouais. Belle voix, belle voix.
0: Vous écoutez ici et on célèbre ce soir les 40 ans de cet immense tube de Image, Les Démons de Minuit. Oui, 40 ans déjà. Et si vous êtes en train de réviser parce que vous allez rencontrer cet été votre correspondant anglais, pas de problème, on a la version in English.

0: Love, Emotion, ça parle pas du tout de la même chose en anglais.
1: Non, c'est pas du tout la même chose. Et je le dis un peu aujourd'hui parce que je dois mettre le point sur le i.
0: Allez-y.
1: Alors, cette chanson, on m'a demandé d'écrire une version anglaise, mais vite fait. On était à table avec Stéphane Després, le frère du compositeur, avec le guitariste. Et on a commencé à... Parce que je parle l'anglais couramment, donc on m'a demandé d'écrire le texte. Mais je ne savais pas que c'était une ruse.
0: Une ruse.
1: Une ruse pour faire plus de droits.
0: D'accord. Ah oui, donc vous pensiez rendre service et en fait c'était pour ressortir la chanson en version anglaise sans tellement.
1: Non, c'est la version française devient une adaptation de la version originale. Et c'était les astuces de l'époque et puis c'était assez bizarre.
0: Donc avec cette version anglaise, la version française rapportait plus de droits. C'est ça?
1: Non, c'est la version anglaise qui est déposée à la SACEM en tant que version originale, et la version française devient la version de la version...
0: Ok, originale anglaise.
1: Voilà, voilà.
0: Ah oh bah dites donc. Et ouais. Alors vous, ça vous fait moins de sous ou ça va?
1: Non, ça va très très bien.
0: Ah bon, tant mieux.
1: Ça va très très bien, mais c'est l'idée de ne pas donner l'appartenance même de... Parce que la version anglaise n'est pas passée en radio.
0: Non.
1: Enfin, vous voyez ce que je veux dire, c'est la version française qui est passée en radio.
0: Ok, la version anglaise, elle servait juste de, voilà, ouais, on va dire de mettre étalon pour ensuite parler de l'adaptation française.
1: Voilà.
0: Ok.
1: Et pour avoir plus de droits surtout, parce que plus de droits au niveau de nous.
0: Ouais.
1: Parce qu'il y a, des malins qui ont voulu essayer, ils ont essayé, si vous voulez, on a essayé de faire une répartition juste entre 5 personnes. Et cette répartition-là, je trouve ça. On était un groupe. Dans un groupe, c'est 50-50, tout le monde.
0: Ouais.
1: Et, mais
0: si on est 5, c'est 20-20-20-20-20. Ouais.
1: Donc, à part égal. Mais là, c'était pas très égal.
0: Aïe. Hey, mais ça. C'est...
1: Ouais, je trouve ça injuste. Injuste pour celui qui a écrit, comme Richard Seff, injuste pour lui surtout.
0: D'accord.
1: Parce que je voulais le dire un jour parce que ça m'a fait drôle. J'aime la justesse dans la vie. J'aime pas le mensonge. J'aime qu'on soit juste avec. Parce que c'est de l'art. Et cet art-là, les gens vont aimer cette chanson. Les gens vont l'écouter, vont l'entendre. Ils vont le prendre tel quel. Pour moi, une chanson, c'est de l'amour que tu donnes aux gens.
0: Mm-hmm.
1: Et donner de l'amour avec un truc. Une base pas très très
0: équitable,
1: ouais. Je trouve ça inéquitable.
0: Et avec le temps, est-ce que justement cette injustice ou ce manque d'équité, vous avez réussi à en parler avec lui et essayer de réparer ça?
1: Non, je sais pas. Non, j'essaie de faire comprendre que il faut être beaucoup plus juste dans la vie, c'est tout.
0: Ouais.
1: C'est de remettre les choses dans l'ordre. Même si dans l'action ça ne se fera pas, mais de mettre les choses dans l'ordre, c'est Richard Seff qui a écrit le texte.
0: Il a écrit le texte des Démons de minuit. Et bien, voilà. Ça a été
1: parce que le producteur lui l'a dit. Vous êtes un groupe de Toulouse et vous chantez en anglais, c'est pas normal. Donc j'ai un ami qui s'appelle Richard Seff et je vais lui donner votre version. Il va écrire un texte et il a écrit les Démons de minuit.
0: Ok.
1: Tout le monde a sauté de joie parce que c'était vraiment un thème comme les démons des minuit, c'est explosif. C'est explosif dans ce que ça donne comme image aux gens.
0: Évidemment.
1: Même si on s'appelait image, c'est l'image quoi. C'est ça donne quelque chose dans les oreilles, dans le cœur, ça laisse imaginer chaque personne dans une situation bien précise dans cette chanson. C'est vague, tout en étant précis. Je trouve que cet auteur est extraordinaire.
0: Bah bravo à lui. Et puis ces mots sont chantés 40 ans plus tard.
1: Ouais.
0: Alors puisqu'on parle d'image, il y a l'image associée au Démon de minuit, c'est le clip. Un clip complètement frappadingue, tournée dans l'église Saint-Pierre des Chartreux à Toulouse, vraie église. Alors vous, Mario, donc le chanteur, vous êtes derrière le bar et vous filez au prêtre un truc à boire, une espèce de breuvage bleu qui fait que le prêtre va transformer l'église en boîte de nuit, va danser un slow langoureux avec une dame en barésie, le tout devant les petits vieux qui sont à la messe. Enfin, elle est incroyable cette idée de clip. À côté, Like a Prayer de Madonna, c'est les bisounours, les enfants. Sachez-le, les démons de minuit, c'est la folie à l'église, quoi.
1: Ouais, mais c'est un peu le thème.
0: Oui.
1: Les démons de minuit dans l'église, et ça se passe dans l'église, parce que en plus on a le père Di Falco a dénoncé ce clip qui voulait l'interdire à un certain moment donné.
0: Bah, le père Di Falco, il a peut-être d'autres choses à dénoncer avant de parler de votre clip, non? Qu'est-ce que vous en pensez? Recul, il avait d'autres choses, d'autres dossiers brûlants. Mais d'accord. Et ça n'a jamais été interdit, ça n'a pas marché, ça.
1: Non, ça n'a pas marché, au contraire. On descendait, on était deuxième. Et du coup, ça a relancé la vente du disque.
0: redevenu premier.
1: Vous voyez. Et le clip, je trouve que bon, je trouve ça vachement bien, parce que je suis pas.
0: Mais c'est très audacieux, moi je trouve, c'est chouette.
1: On en avait envie.
0: Des clips de l'époque où on voit le chanteur en train de faire un playback avec des filles qui dansent derrière. Là, il se passe vraiment des choses dans le clip des Démons de minuit.
1: Comme à l'époque, le mot buzz n'était pas là. On avait envie de faire le buzz à l'époque, de se faire un peu chahuter.
0: Ouais.
1: Parce que nous avons l'esprit un peu catholique dans la tête.
0: Toujours.
1: Et le fait de dégratigner un peu cette dogme qui est le catholicisme dans l'Église, je trouve ça fantastique, l'idée.
0: Alors, si vous ne l'avez pas vu à l'époque, ce clip...
1: Il faut le voir.
0: Vous pouvez aller le voir. En plus, il est en version bien restaurée sur YouTube. Alors, il n'y a pas que les démons de minuit. Hein, là, vous sortez d'une grande tournée depuis le mois de mars. Vous jouez absolument partout. La dernière date, c'était au début du mois de mai à Chartres, au Colisée. Et quand vous êtes sur scène, évidemment, vous chantez Maîtresse.
1: Oui, Maîtresse ou ma maîtresse.
0: Ne touche pas à Maîtresse. Bonheur, cette chanson. Mario Ramsamy du groupe Image, invité ce soir de Décibel pour les 40 ans des Démons de minuit. Mais du coup, on révise toute la discographie.

0: Grèce. Image. Il y a 40 ans, on avait moins mal au dos, on était plus jeunes et on dansait en écoutant Image. Mario est quand même sur cette, sur les démons de minuit. Oui, il y a cette note incroyable, mais là même en vous écoutant chanter Maîtresse, quand même sacrée voix. Là, vous faites 110 concerts par an. Vous faites gaffe à votre voix.
1: Ben, je pense que je dois avoir je me suis musclé.
0: Ouais. Muscler les cordes vocales.
1: Ouais, les cordes vocales. Et il se trouve que le fait de chanter tous les jours, ça rentre, les cordes vocales se rentrent dans une sorte de rengaine. Et cette rengaine-là, j'en ai pas marre. Attention, parce que c'est pas parce que je dis le mot rengaine que oui. J'en ai marre. J'en ai pas marre du tout. Parce que c'est la chanson qui a fait que j'ai pu vivre. Et que aujourd'hui, je suis papa à 70 ans.
2: Félicitations, ben, Mario.
1: Au 31 octobre cette année, je vais faire 70.
0: Ouais.
1: Et c'est comme Émile, avec Plus près des étoiles, Capitaine abandonné.
0: Gold, ouais.
1: Et j'ai trouvé que il a pas vieilli. Ses cordes vocales n'ont pas pris un pet.
0: Ouais.
1: Tout ça parce que on est sur scène tout le temps.
0: C'est ça. Et un concert tous les 3 jours, plus de 300
1: concerts. Je fume pas, je bois pas.
0: Ah oui.
1: Pas d'alcool, pas de fumette.
0: Ah bah ça aide évidemment. 110 concerts par an hein, pour Image. Donc pour vous, Mario Ramsamy, pour célébrer les 40 ans des démons de minuit, je vais vous faire un petit blind test des meilleures ou des pires reprises de cette chanson signature. À tout de suite.
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0: L'anniversaire de Cher, le coup de cœur découverte du jour, No More et un blind test autour des chansons qui parlent de la vie. C'est ce qui vous attend dans la suite de Décibels. Pour vous inscrire au blind test, il est encore temps d'appeler Alexandra au standard d'ici. 0810 055 056 0810 055 056. Moi, je retrouve mon invité Mario Ramsamy, le chanteur du groupe Image, qui vient fêter en direct dans Décibels les 40 ans des démons de minuit. Alors vous avez parlé tout à l'heure des droits d'auteur, de l'équité, tout ça n'existait pas vraiment au moment du premier tube d'Image, dirons-nous.
1: Ouais.
0: Voilà, il y a 40 ans. Est-ce que, alors si on met ça à part, on en a parlé aussi, je me souviens, avec Axel Bauer, il y a plein d'artistes qui, dans les années 80, ont fait leur premier tube et se sont rendus compte que voilà, c'était un petit peu compliqué, qu'il fallait bien lire les papiers avant de les signer. Mis à part, est-ce que vous êtes, vous, Mario, nostalgique des années 80, ou est-ce que vous êtes heureux dans notre époque ?
1: Je suis heureux parce que je le répète encore une fois,
0: un bébé.
1: J'ai un bébé.
0: Ben oui, félicitations.
1: Mais pas la vie. La vie elle-même est super difficile.
0: Ouais.
1: La vie elle-même est quand je vois beaucoup de tristesse, beaucoup plus que dans les années 80 aujourd'hui. Je vois beaucoup. Autant que la technologie a avancé et je vois qu'on recule dans la tête, dans la mentalité, dans le côté humain, le don de soi. Le don de soi est devenu très hypocrite, très, très, très personnel. Et c'est ce qui me manquait. Il y avait l'esprit de solidarité, même si on se faisait des coups bas par moment, mais il y avait cet état d'esprit de vouloir regarder l'autre avec une forme de compassion. On avait là ce cœur-là. D'ailleurs, Jean-Jacques Goldman, il a fait les Restos du Cœur à l'époque.
0: Oui, c'est vrai, avec Coluche.
1: Et j'ai trouvé ça très, très fort parce que Jean-Jacques Goldman, Coluche et tous ces gens qui, qui, qui ont de l'humanité dans leur cœur, on fait un, moi, pour moi, c'est un don à l'humanité, les Restos du Cœur.
0: C'est beau que vous parliez des Restos du Cœur, puisque justement, les Enfoirés, la troupe des Enfoirés a chanté à plusieurs reprises dans les spectacles des Restos du Cœur, Les Démons de Minuit. Par exemple, là, on est en 2004, le spectacle s'appelle Les Enfoirés dans l'espace, et on va entendre notamment la voix d'Hélène Ségara.

0: C'était dans un medley de chansons toulousaines. Vous êtes toujours attaché à Toulouse, Mario ?
1: J'habite pas trop loin. J'habite à 100 km de Toulouse. J'habite à Agen. Je me suis désolidarisé un peu de Toulouse parce que ça devenait un peu, comme je vais vous parler de ça, ça devenait un peu, ça s'est déshumanisé un peu. La place du Capitole, on ne peut plus aller avec la voiture. On a mis des barrières de partout. On a clôturé. On a mis des murs. Et ces murs-là a fait que aujourd'hui, tu achètes à Toulouse un certain bien. Et avec le temps, ça se dévalorise puisqu'il y a une expansion de la ville qui est mal calculée, mal réfléchie.
0: Ouais, ça vous plaît pas.
1: Ça me plaît pas, mais je reste dans ma mentalité, dans ma tête, je reste dans mon cœur toulousain, parce que mon studio, il est juste en dessous, les fan clubs du Stade Toulousain, à Toulouse.
0: Ah, excellent.
1: Juste en dessous, j'ai fait mon studio et je m'oblige toujours de garder ce contact toulousain avec Jean-Pierre Madère qui je voudrais un jour.
0: Macumba.
1: Ah ouais, qu'est-ce que j'adore.
0: C'est super, Jean-Pierre.
1: J'adore cet homme.
0: Ouais, et lui à Toulouse aussi.
1: Oui. Voilà.
0: Belles histoires toulousaines. Alors, les reprises des Démons de Minuit. Je sais pas si vous les connaissez toutes. On va voir.

0: s'appelle Didier Super. Didier Super, moi je l'adore. Il a sorti un premier album fabuleux il y a quelques années qui s'appelait « Vaut mieux en rire que s'en foutre ».
1: Oui.
0: Avec des chansons comme « Petit caniche, peluche pour vieux » que je vous recommande chaudement. Et donc il a fait cette reprise des Démons de minuit. Bon, la prochaine, je suis sûre que vous la connaissez.

0: Chico et les Gypsies.
1: Ouais. Oui, oui.
0: Pas mal, hein.
2: C'est extraordinaire. Mais ça prouve que c'est une chanson qui a le cœur de vouloir faire danser, faire chanter les gens. C'est très, je dirais...
0: Fédérateur.
2: Fédérateur, voilà.
0: Ouais. Et puis bon, il y a cette version-là, évidemment, qu'on ne peut pas passer sous silence.
2: Non.
0: Parce que quelle version dingue.

0: Qui ça? C'est la version de Julien Doré.
1: Oui, j'ai reçu un coup de fil de lui un matin.
0: Ouais.
1: Il y a 2 ans de ça, son album est sorti.
0: Imposteur, ouais.
1: Oui, imposteur. Et salut, c'est Julien Doré. Ça t'ennuierait pas de venir faire un gag à tout le monde? Il voulait faire le buzz et je suis monté à Paris et il m'a emmené dans un sublime hôtel et il m'a dit écoute, tu vas faire semblant que tu n'aimes pas qui ça. Et après zoom arrière, il a dit, c'est ça que j'aime avec les jeunes de maintenant, ils ont l'idée, ils ont l'intention, ils ont cette inventivité de partir de quelque chose qui existe très fort déjà et d'emmener un plus par rapport à ça. Et Julien Doré est très bon pour ça.
0: Et en plus, il est en train de nous écouter, il vient de m'envoyer un message. Alors, c'est un vocal. Il m'a dit, allez, il faut passer ça à Mario. Alors, c'est parti. Je mets mon téléphone devant mon micro, pardon pour la qualité du son.
2: Salut Mario, écoute, tu es avec mon amie Émilie et je voulais te faire un petit coucou. Voilà, une petite pensée, c'est Julien Doré. Te remercie encore une fois pour toute la bienveillance et ce joli moment partagé ensemble. Voilà, quand on s'est vu et qu'on a fait notre petite blague où on a fait croire que tu n'aimais pas du tout ma version des Démons de minuit. C'était un moment génial et puis notre discussion aussi après. Voilà, ça, c'est des moments dont je me souviens. Donc voilà, je voulais te faire ce petit coucou, t'embrasser et puis te dire à bientôt, j'espère. Je t'embrasse Mario, gros bisous et salut Émilie. Ciao.
0: C'était
1: un gros bisou de ma part aussi.
0: Oh, Julien. C'est une vraie rencontre, hein, ça, Julien.
1: Ah non, mais c'est une vraie rencontre. C'est une vraie rencontre. C'est quelqu'un qui. Et il... D'ailleurs, si tu le vois sur lui, ça, c'est le body talking, as we say in English.
0: Ouais. Le langage corporel de Julien.
1: Ouais, c'est ça. Ouais. Et il va vers les gens, il est généreux, tout est pensé, c'est bien calculé, c'est bien réfléchi. Et moi, j'aurais aimé que mon fils le ressemble. Si je voulais qu'il y a quelqu'un, un membre de ma famille qui je voudrais que mon fils ressemble à cette forme de caractère d'artiste. Parce que j'adore ce qu'il est.
0: Waouh, bah c'est beau. Merci beaucoup d'être venu nous voir, Mario. Félicitations pour les 40 ans des Démons de minuit. On se reverra pour fêter les 50 ans, sans doute. Et puis, alors, vu que de toute façon, vous faites un concert tous les 3 jours en moyenne, on va pas tarder à se recroiser sur scène.
1: Non, on va pas tarder.
0: Bon, génial. Passez un bel été. La bise au tout petit qui vient d'arriver.
1: Merci beaucoup.
0: Merci d'être venu nous voir.
1: Kibou, elle s'appelle.
0: Oh, bisous. Bisous, c'est une petite fille.
1: Bisous, ma Kibou.
0: Oh, elle nous écoute, mais elle a quel âge?
1: 7 mois.
0: 7 mois, oui. Donc on peut dire des gros mots, ça ne lui fera pas. Elle ne sera pas traumatisée. Fantastique. Merci beaucoup, Mario. À très bientôt.
1: Des bisous à toi, Julien.
0: Merci. 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
0: Et un petit peu de rock'n'roll maintenant. Joan Jett and the Black Hearts. I love rock'n'roll. Et des bonnes nouvelles de l'actu musicale à suivre. Merci d'avoir choisi Décibel.

0: Oh, qu'est-ce que ça fait du bien d'écouter Joan Jett and the Black Hearts, I love rock and roll. La bonne nouvelle, c'est que Joan Jett est en tournée. Une seule date en France. Je sais, vous allez râler, mais pour une fois, c'est pas à Paris. La seule date en France, non, c'est dans un festival que j'adore. Le Rétro C'est Trop. Je sais pas si vous avez déjà entendu parler de ce festival. Rétro C'est Trop, c'est à Tilleulois, dans les Hauts-de-France. Et c'est un festival qui fête ses 10 ans cette année. Et c'est vrai que là où il y a plein de festivals un peu nostalgiques, années 90 ou années 80, on en parlait à l'instant, évidemment, avec Mario de Image, eh ben, le Rétro C'est Trop a adopté une esthétique qui est différente, mais qui, alors, moi, me plaît beaucoup puisque c'est du rock, rien que du rock. Il y a 15 000 festivaliers qui viennent chaque année applaudir des groupes donc qui ont marqué, on va dire, les fans de rock depuis les années 60. Donc, il peut y avoir Tears for Fears, mais aussi Deep Purple, les Stray Cats, côté français Louis Bertignac. Il y a eu Alice Cooper, évidemment, dieu du hard rock américain. Il y a eu Trust, les Sex Pistols, bon... Enfin, ce qu'il en reste, mais enfin, quand même, ils sont venus. ZZ Top aussi est déjà passé. Les Zombies, enfin voilà, c'est vraiment trop beau. L'édition des 10 ans de Rétro C'est Trop, bah, c'est tout bientôt, hein, du 26 au 28 juin. On ira donc faire un tour en Picardie pour écouter Joan Jett et l'applaudir, elle que nous venons d'entendre. Également les B-52s, ça fait plaisir. Europe, oui. Oui, je le fais bien. Hein. Europe et Matmata. Et là, la boucle est bouclée puisque l'album de Matmata est à gagner maintenant au Blind Test.
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0: Un album qui s'appelle Lambardé, album de reprise, 20 titres, 20 reprises donc, des choses qu'on attendait de la part de Matmata, comme The Cure ou Dao, et puis Renaud, Abba, Johnny Hallyday, ils reprennent des chansons incroyables, dans plein de langues, en français, en anglais, en breton, là encore on attendait ça de Matmata, mais vous allez les entendre chanter en espagnol, en portugais, en italien, etc., plein de langues européennes, en suisse allemand, s'il vous plaît. Ils reprennent une chanson, oui, du premier groupe de Stéphane Echer, et ils chantent en suisse allemand, enfin, c'est incroyable, vraiment cet album de Matmata est dingue, Lambardé, moi j'aime beaucoup et donc je suis ravie de l'offrir à Gilles et à Souleymane. Bonsoir messieurs.
2: Oui, bonsoir Emily.
0: Bonsoir.
3: Bonsoir Emily.
2: Bonsoir Souleymane.
0: Comment ça va?
3: Bonsoir
0: Gilles.
2: Ça va très bien, je te remercie Emily.
0: Oui, j'entends, t'as une bonne voix, t'as une bonne voix du week-end alors
2: oui,
0: qu'on est
2: va,
0: que
2: oui,
0: mercredi. C'est pas très sérieux.
2: Pas Caroline.
0: Gilles, je te présente, je sais pas si vous connaissez déjà, Souleymane, donc, qui vient jouer avec nous aussi. Souleymane, comment ça va?
3: Ça va, ça va. Moi, par contre, je suis crevé.
0: Ah, bah, on est mercredi en même temps, hein. C'est le bilan d'étape de la semaine. C'est là où on se dit, est-ce que j'ai bien fait ou pas? Allez, oui, je continue. Bon. Souleymane, désolé pour le coup de fatigue, mais là, normalement, la joie va revenir et l'énergie.
3: Avec un bon coup de rock.
0: Bah voilà, et un bon blind test. Ce sont donc des chansons qui parlent de la vie et le cadeau que vous gagnez tous les deux, puisque dans le blind test de Décibel, il n'y a pas de perdant, c'est comme à la fête foraine. Vous remportez chacun donc un exemplaire de l'album de Matmata, ok?
3: Ça marche, merci.
0: C'est gagné, bah, avec plaisir. Comme ça, maintenant que vous avez gagné, vous pouvez jouer tranquillement, sans pression, mais avec évidemment beaucoup d'attention. Ce sont donc des chansons qui parlent de la vie et on recherche leurs interprètes, ok?
2: D'accord. Okay.
0: Alors, Gilles et Souleymane, n'oubliez pas ce petit point de règlement très important. Il faudra
2: dire son prénom.
0: Oui, il faut dire son prénom avant de donner la réponse. Merci. Sérieux. Je le répète tous les jours, vous devez en avoir marre. Pardon.
2: Ah non, absolument pas, non.
0: Ah là là, Gilles et Souleymane.
2: Sinon, on serait pas là.
0: Ah, merci, trop sympa.
2: Oui, voilà, on serait pas là, on vous a t'écouté, Émilie.
0: C'est vrai, ça. Merci les gars d'être là, ça fait plaisir. Allez, première chanson qui parle de la vie, dites-moi, qui chante ça?
2: Daniel Balavoine.
0: Oui.
2: Eliane Folie qui l'a.
0: Eliane Folie la reprise, c'est vrai.

0: Qu'est-ce qu'elle est belle cette chanson, la vie ne m'apprend rien, Daniel Balavoine. Et c'est vrai que j'aimais bien la reprise de Liane Folie. Elle avait assuré, quand même.
1: Oui.
0: Voilà.
1: Ouais.
0: Petit avis personnel non sollicité, vous en faites ce que vous voulez. Souleymane, après Balavoine, on continue la vie d'un autre point de vue.
2: Souleymane et L5.
0: Oui. Reprise aussi par Julien Doré, c'est vrai, toutes les femmes de ta vie. Il a bon goût, Juju. Hein. Un point pour Souleymane, un point pour Gilles. Vous êtes parfait, vous avez fabriqué un petit moment de suspense où le public se demande, mais alors, mais qui va gagner ce blind test? Je vous le rappelle, tout le monde. Et c'est tous les soirs que tout le monde gagne au blind test, donc vraiment, n'hésitez pas à vous inscrire. Mettez-le en numéro rapide, là, dans votre répertoire de téléphone. 0810 055 056. Tous les soirs à 20h, vous appelez pour jouer, vous êtes sûr de gagner. Oh, on dirait vraiment que je suis en train de vous vendre des tapis. Hein. C'est terrible. Et il se lessive, madame. Oui, il passe à la machine, elle n'avait pas besoin d'aller au pressing. C'est un tapis fabuleux. Allez, j'arrête. Gilles et Souleymane, on va faire une dernière chanson de la vie. Attention. Là, c'est la vie intense. C'est la vie vintage. Oui, bravo.
2: Semaine, ouais, Edith Piaf, la vie en rose.
0: Et vous savez quoi? J'aimerais bien que Julien Doré la reprenne, celle-là. Je suis sûre qu'il ferait une super version. Il ferait comme ça, ça me fait quelque chose. Un peu avec son petit accent du sud, là, ce serait trop beau. Non, je fais un peu Cabrel, là. Cabrel qui a fumé des clopes, c'est trop bizarre, cet accent. Non, mais voilà, on va lui proposer à Julien Doré de refaire La vie en rose. En tout cas, Gilles et Souleymane, vous avez été magnifiques et vous avez tout trouvé. Bravo, messieurs.
2: Merci beaucoup, Émilie. Merci. Merci, Émilie. Un petit bonjour.
0: Oui, évidemment.
2: À Caroline.
0: Eh ben, bisous, Caroline.
2: Dans l'Indre-et-Loire, qui habite à Rivière.
0: Très bien. Caroline, Rivière, Indre-et-Loire, gros bisous. Souleymane, Gilles, bisous aussi. Et tant qu'on y est, une bise à Clacla. Mais oui, Clara Luciani écrit une chanson géniale sur la vie, sur sa vie, sur cette vie. Elle n'en revient pas, tout ce qui lui arrive, et elle le raconte en chanson sur son troisième album, Mon sang. Clara Luciani est dans Décibel. Il est 20h47, les amis. Bonne soirée.

0: Luciani, cette vie, c'était sur son album Mon sang qui était sorti à la fin de l'année 2024. Elle a donc passé une bonne partie de l'année 2025 sur la route. 2026 est peut-être le moment de préparer la suite ou alors de partir en vacances. Elle l'a bien mérité aussi. Bref, on envoie par les ondes nos meilleures pensées à Clara Luciani.
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0: Allez, il est l'heure du coup de cœur du jour. Et c'est un garçon qui vient d'une bande dont on parle beaucoup. Lui, il s'appelle Nomor. Vous ne le connaissez pas encore, peut-être. Mais dites-vous que les artistes qui gravitent autour de lui s'appellent Joseph Kamel, Daisy ou encore Pierre Garnier. Vous avez compris de quelle bande je parle. C'est la bande de Caen dans le Calvados. Alors, Nomor, de son vrai nom Nicolas, là, c'est un jeune artiste franco-portugais basé donc en Normandie. En fait, il a débarqué à Caen il y a une dizaine d'années pour entrer aux Beaux-Arts. Voilà. Il a d'abord fait de la photo et puis il a donc rencontré l'équipe du label Duchesse. Et c'est là-bas qu'il va rencontrer tout plein d'artistes de la scène normande et que ça va quand même pas mal l'inspirer. Il vient de sortir un album qui s'appelle Le meilleur de mes potes. J'ai bien aimé ce titre. J'ai trop trouvé que voilà, on s'y retrouvait. Et dessus, il y a la chanson titre, Le meilleur de mes potes, à découvrir donc notre coup de cœur du jour, Nomor. Ça s'écrit N-A-U-M-A-U-R.

décennies consécutives. Ouais, depuis les années 60, il se passe pas une décennie sans que Cher soit numéro 1 des ventes. Donc voilà, c'est la seule à avoir réussi à faire ça. Cher, donc, il y a 80 ans aujourd'hui, je l'adore tellement. Alors en tant que chanteuse, mais aussi en tant qu'actrice. Sachez que c'est une excellente actrice. Et me dit-on, mais ça, moi, j'ai pas grandi aux États-Unis, donc j'ai pas pu le vérifier. Excellente animatrice de télévision aussi. Quand on lui donne, voilà, un prime animé à la télé, elle fait ça comme une chef. Non, moi, j'ai un souvenir d'adolescence de Cher. C'est qu'en 1980, quand Disneyland Paris a ouvert, qu'on appelait à l'époque Euro Disney, et ben c'est elle qui est venue chanter à la cérémonie d'ouverture et elle a chanté cette chanson-là.

choup choup. Ouais, Cher. En 1992, cérémonie d'inauguration de Euro Disney. Et en fait, The Choup Choup Song chanté par Cher, c'était la bande originale d'un film génial qui s'appelait Les Deux Sirènes. Et Cher jouait dedans. C'était un film qui se passait dans les années 60. Et c'est Winona Ryder qui jouait la fille de Cher. Donc voilà, super film de meuf, on va pas se mentir. Mais très très chouette. Les Deux Sirènes avec Cher. Et film incontournable des années 90. Allez, nous, on va aller plutôt dans les années 60 pour célébrer l'anniversaire de Cher et ses 80 ans. On l'écoute avec son Cher Sonny. I got you, babe.

0: 1965, la sortie de I Got You Babe, Sony et Cher. Elle avait 19 ans, Cher, bébé. Et ben aujourd'hui, elle fête ses 80 ans et on lui envoie tout l'amour du monde. Quelle belle artiste. À vous aussi, on vous envoie plein d'amour. Mais oui, vous êtes un beau public. Merci d'avoir écouté Décibel. Toutes et tous, on vous embrasse. Et aussi l'équipe de l'émission. Ce soir, aux commandes, il y avait Iris Guitoni, Basile Combes, Elodie Biancamaria, Alexandra Sackberg et Franck Moilier. À demain, on parlera de l'Amérique et de la route 66 en chanson avec mon invité Laurie Kenton.
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0: Le titre Respire de Mickey 3D est souvent cité comme un précurseur des chansons écologiques. Mais comment est-il né ?
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0: Le chanteur Michael Furnon a écrit Respire comme une critique douce amère de la surconsommation, de la pollution et de la transmission d'un monde malade aux générations futures. Le ton naïf, presque enfantin du texte, a touché le public car il rendait un sujet complexe accessible. La chanson est un immense succès qui surprend même le groupe.

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0: Composition, la chanson française rencontre les musiques électroniques et les délires pop.
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0: Oscar les vacances et MPL avec Les Puceaux. Extrait de l'album Ceci n'est pas mon corps.
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0: Saviez-vous que le titre formidable de Stromae est né dans la rue?
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0: Formidable. En 2013, Stromae se balade à Bruxelles quand un sans-abri l'interpelle brutalement. Hey, tu te crois beau?
2: Tu t'es regardé? Tu te crois beau?
0: Cette phrase ne va plus le quitter. Secoué par ce face-à-face entre son succès et la détresse de cet homme, l'artiste décide d'en faire une chanson. Il crée alors ce personnage d'homme brisé, ivre de chagrin, qui hurle sa solitude au passage.
2: Il sera formidable. Formidable. Tu étais formidable, j'étais formidable.
0: Le génie de l'histoire, le clip. Stromae filme la scène en caméra cachée, à un arrêt de tram. Il joue si bien l'ivresse que la Belgique entière s'affole, croyant que la star a touché le fond. Une rencontre brutale, devenue un vrai chef-d'œuvre. 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
3: Ah, celui-là, c'est le prince de Toulouse. Celui-là, je dirais jamais assez à quel point c'est un auteur extraordinaire. Ça, c'est la chanson du retour. Sa maison de disques ne mettait plus un copec sur un talent pareil. Alors, qu'est-ce qu'il a fait? Il a tout vendu et il est parti faire un petit tour vers New York. Là-bas, il a rencontré un arrangeur

0: et compositeur qui s'appelle Philippe Sess. Et voilà ce que ça a donné.
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1: Vous écoutez Maya. J'aime.

0: chanteuse originaire de Valence et révélée par la Star Academy 2024. Maya avec Tout ira bien.
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0: Tout ira bien.
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3: Aujourd'hui, direction Nîmes pour une soirée pas comme les autres. Je me la joue Michel Jonas. J'ai testé The Reef Jazz Club.
4: 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Je descends dans la boîte de jazz.
3: Sur le Jean Jaurès, un lieu où le jazz, le swing et la bonne humeur se dansent autant qu'ils s'écoutent. Dès l'entrée, les lettres du riff s'affichent sur le sol en mosaïque. Le bar longe la salle, la lumière se fait plus douce et au fond, un filet lumineux vous aspire vers la piste. Loane donne déjà un coup. Ça tape du pied, ça compte, on reprend. Et surtout, personne ne se décourage. Tout âge confondu, des sourires, des envies communes de découvrir l'univers du boogie-woogie,

0: West Coast Swing et du Link Up. Bon, soyons clairs, on ne devient pas Fred Astaire en une heure.
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0: Mais Florent Yamas, multiple champion du monde et de France, vous met tout de suite à l'aise. Ses conseils sont en or. C'est l'autre professeur, le créateur du lieu. Et le jeudi, place à la jam session. Les musiciens sortent leurs instruments, piano, batterie, sont déjà là. Et c'est parti pour le bœuf, endiablé. Petite anecdote, Florent m'explique que dans les années 30, on faisait patienter le public entre deux morceaux avec des sketchs d'humoristes. C'est ainsi qu'est né le stand-up. Ambiance décontractée, on peut s'installer dans la cour pour papoter, boire un verre, grignoter un plateau gourmand. Une soirée qui met le cœur en swing et le sourire aux lèvres. Le Reef Jazz Club, c'est 36 avenue Jean Jaurès. À Nîmes, pas besoin d'équipement spécial, hein. Vous venez juste pour vous amuser. Retrouvez-les sur Facebook et Insta avec des vidéos incroyables. Et si vous aimez, venez prendre l'apéro swing un dimanche aux alentours de 17h. Bon, moi un peu parti, un peu naze, je ressors de la boîte de jazz pour prendre le rythme de ma vie. Donc, j'ai testé, j'approuve et je dis...
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3: On ne fait pas un personnage sans que la personnalité ait validé son modelage.
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3: Bonjour, donc je m'appelle Stéphane Barret, je vais avoir 62 ans, créateur d'imaginaire, ça c'est vraiment mon truc, surtout dans ma partie personnelle.
5: Soprano, les lapins crétins, Kenji Girac ou Brad Pitt, c'est lui. L'un des sculpteurs de visage du célèbre musée Grévin est Tourangeau. Parlons hyper-réalisme et expo perso avec lui.
3: Eh ben, je vous ai donné rendez-vous à mon atelier, rue des Landes, à Tours. Je suis très content de vous accueillir. Je suis originaire de Vierzon, un BTS de fabrication mécanique, donc ça n'a rien à voir avec la sculpture. Mes soirs et mes nuits à faire ma passion et aller travailler la journée. J'ai donc décidé de quitter Vierzon pour partir sur la région parisienne. C'était de faire de la sculpture, travailler pour des musées, travailler pour le théâtre. J'ai beaucoup travaillé pour Disney. Donc ça fait 30 ans et que je travaille sur commande. Et j'ai eu la chance en 2000 de pouvoir commencer à travailler pour le musée Grévin. Donc je suis indépendant. C'est mon principal client.
5: On est dedans avec le musée Grévin. Moi, je suis entourée là de personnages. J'ai Franck Dubosc, Benoît Poelvoorde, Stéphane Bern, Denis Brognard. Est-ce qu'il y a quelqu'un qui vous a donné du fil à retordre?
3: À chaque nouveau personnage, c'est un nouveau challenge. Le plus difficile quand même, c'est le regard. Donc c'est ça, l'hyperalisme, c'est un assemblage de plein de petites choses qui font que, en finale, s'il y a une chose qui n'est pas là, il y a toujours un petit quelque chose qui ne va pas au niveau de la ressemblance. Le plus difficile quand même, c'est les personnages sans rendez-vous, dont les personnages qui sont décédés. J'ai fait Louis de Funès, j'ai fait Edith Piaf, j'ai fait Nelson Mandela. C'est plus compliqué puisque c'est photo de presse. Mais il y a 25 ans, quand j'ai commencé, mon premier personnage, c'était Bruce Willis. J'avais comme seule référence ces films sur VHS et les arrêts sur image. C'était des bougies pas possibles. Donc c'est vrai que mon premier personnage a été très difficile. Moi, pour ma partie, au niveau modelage d'une tête, on s'est fixé entre 5 et 8 semaines de travail. L'hyperréalisme, il ne faut pas travailler 8 heures de suite parce que l'œil s'habitue des fois dans des directions qui sont fausses.
5: Ses visages sont vus par des centaines de milliers de personnes à Paris. Son travail plus personnel se voit lui bientôt à jouer les tours.
3: Alors je suis resté dans l'hyperréalisme, c'est mon truc, c'est quelque chose que j'adore. Hommes, femmes, avec des coiffures surdimensionnées, des hippopotames, j'ai des crocos, masques humains et animaliers. J'ai envie aussi d'avoir une reconnaissance sur mon travail personnel.
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10: Kaikaouzout le mot cluc. Ça veut dire lunettes. Quand j'étais petit, on me disait toujours d'enlever mes lunettes avant de faire le sport. Et un jour, Udi n'est pas tirat la miasklouk. Je ne les ai pas enlevées et Balou qui aimait ce Yaribat and Cup et Masclu qui c'est son copate. Il y a eu un ballon qui est arrivé dans ma tête et elles se sont cassées.

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1: Paris, c'est le trait d'union, disons-le, entre les cultures. C'est le cas entre l'Alsace et l'Île-de-France. La preuve avec la réussite d'un Alsacien qui va créer chez nous la brasserie Beaufinger, devenue un monument de la gastronomie à Paris. Thierry Boeuf vous y invite, c'est Bistrot de Paris.
2: Quel cocktail américain, c'est quoi ?
3: C'est un cocktail grillé avec une sauce américaine, tomate, échalote, une pointe de cognac, du vin blanc, c'est un peu relevé.
4: Un décaïn !
5: Pâté, jambon, c'est du cornet, gruyère, cantal, rosé, jambon de pays.
6: Eh bien, tout ça, ça valait dans la blanquette.
7: Bon appétit !
8: À Paris, subsistent encore quelques mammouths de la gastronomie, encerclés de toutes parts de chinoiseries et de fast-food endémiques.
9: Sandy, une pointe de sel, un coup de moulin à poivre dans l'aioli, s'il te plaît.
8: Le dernier rempart de la Bastille se nomme Beaufinger. La résistance est rude, soutenue par des tonnes de guirlandes de saucisses de Strasbourg et de plats de choucroute fumante, où jadis, les critiques Go et Millot aimaient s'attabler.
10: Henri Go, Christian Millot, vous allez nous faire les honneurs de cette table, qui est certainement l'une des meilleures de Paris.
11: Elle est surtout réputée pour sa choucroute qui est merveilleuse, je dois dire.
12: Ça s'appelle Beaufinger et la brasserie Beaufinger a été à partir de 1920 le lip des années folles. Il y avait une assistance très brillante qui venait dans cette vieille brasserie alsacienne avec il y a une salle de peinture de Hancy et on voyait Cocteau, Chaplin, Marie-Laure de Noailles. Tout Paris venait chez Beaufinger, qui était célèbre également pour ses huîtres et son banc d'huîtres. C'est le concurrent de Lippe maintenant, vraiment.
8: Beaufinger est la plus vieille brasserie de la capitale. En 1864, Frédéric Beaufinger, originaire de Colmar, quitte son Alsace chérie pour Paris avec dans ses malles toutes les spécialités de l'Est de la France. Mais le coup de génie du jeune Alsacien consiste à servir de la bière fraîche et mousseuse, brassée à l'air et distribuée à l'aide d'une pompe. Autrement dit, les Parisiens découvrent pour la première fois la bière pression. Repas d'affaires, dîner d'anniversaire, virée entre copains, touristes en goguette, couple légitime, amant pressé, pour paraphraser André Malraux, Beaufinger, c'est comme le métro parisien à 18h. Et même un renfort inattendu vient prêter main forte à la brasserie, en la personne de l'intellectuel et philosophe Roland Barthes.
13: Les cafés à Paris, chez lui, c'était plutôt le Flore, c'était le Bonaparte,
14: oui,
13: c'était son quartier de Saint-Germain-des-Prés.
14: Oui, c'est ça. Mais le seul restaurant vraiment d'élection, en quelque sorte, qui ne soit pas lié à des opportunités de géographiques, c'est cette manie, dit-il, pour Beaufinger. Et il a beaucoup aimé Beaufinger dans ces années-là, qui était un restaurant parce qu'il y mangeait du poisson.
13: C'était pas du tout dans son quartier, ça.
14: Non, justement.
13: C'était un expatrié.
14: Ça voulait dire que c'était justement un choix.
8: Envie d'une soupe à l'oignon gratinée, de 6 huîtres creuses de Normandie, de gros escargots de Bourgogne, un œuf mayonnaise, un pâté en croûte, un homard flambé au whisky ou la fameuse choucroute servie depuis 160 ans. Direction la Bastille, qui a fait sa révolution à deux reprises, en 1789, aux commandes des révolutionnaires du Faubourg Saint-Antoine, et en 1864, grâce à un seul homme, Frédéric Beaufinger.
1: Je ne sais pas vous, mais toute l'équipe du 7-9, ça nous a ouvert l'appétit avec cette chronique. Les bistrots de Paris, on réécoute sur francebleuparis.fr. Merci à Thierry Boeuf.
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15: 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Je suis trop fier de mon jingle, j'en suis fier. Je l'assume, j'en suis fier. Comment ça va les gens sur Ici Picardie? C'est la Camini Minute, votre chronique de la joie et de la bonne humeur. Écoutez-moi, ça va, sauf que je suis encore un petit peu ému, parce que comme beaucoup de Français, j'ai vu le biopic sur la vie de Philippe Nicolic des To Be Free partir un jour. Sans retour, c'était émouvant. Il paraît que Caris, le rappeur, l'a vu et il a pleuré. C'est pas vrai. Je précise que c'est pas vrai parce que j'aime mon nez. Ok, je veux le garder. Les années 90, nous, on a connu les grandes manias, les plus belles manias. Michael Jackson mania, Club Dorothée mania, Patrick Bruel mania. Et vous, vous avez quoi? La Chikung mania. Voilà, c'est Chikungunya, c'est nul, nul. Nous, on a connu des manias de ouf, on a connu les boys bands. Et au final, les To Be Free, qu'est-ce qu'ils faisaient? Ils faisaient un peu de la dance et de la techno. Vous connaissez cette musique? La musique avec des textes extraordinaires, dignes de Baudelaire, de Balzac et de Molière. Il y a un Américain, il est arrivé, il a dit... I like to move it, move it. I like to move it, move it. I like to move it, move it. You like to move it. Ça, c'est même pas un refrain, c'est un mantra, les gars. Extraordinaire. Les Allemands, ils ont vu ça, ils ont dit, OK, nous aussi, on va s'y mettre. Eins, weins, Polizei, drei, vier, Grenadier, fünf, sechs, sainte Kirk, siete Nacht, gute Nacht. Je suis pas très fort en allemand, j'ai fait ce que j'ai pu. Mais on sentait le niveau du texte. Il y a un mec qui avait écouté ça, il a dit, OK, d'accord, vous voulez jouer ça? Tout ta, tout ta, tout ta, ta, tout ta, tout ta, tout ta, ta. Lui, on pensait qu'il avait fini le game. Mais non. Après, les mecs, ils se sont dit, nous, on fait plus de mots, on fait juste des sons. Pi, papa, palopo. Papa, palopo. Pi, papa, palopo. Même les chanteurs, ils comprenaient même plus ce qu'ils disaient. I'm a scat man. Vous allez pas me faire croire que le mec, il comprenait ce qu'il disait. Voilà, c'était ça, les années 90. De la créativité, des chansons à texte. Mais bon, toutes les bonnes choses ont une fin. Les années 90, elles sont parties. Un jour, sans retour, effacées. Votre amour. Sans se retourner. Excusez-moi, je suis encore ému par le téléfilm sur Philippe Nicolic.
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1: On peut encore partir à la chasse au trésor.
8: Oui.
1: On va partir à la recherche de pierres vieilles de 700 ans.
8: Exactement. Ces vieilles pierres s'appellent des bornes papales, cher ami. Direction donc Valgréas, au cœur de cette curiosité géographique, on va le dire. Un morceau de Vaucluse posé en plein milieu de la Drôme provençale, on a déjà parlé. Ça s'appelle l'enclave des...
1: Pape.
8: Oui, bornes. Réponse.
1: Oh,
8: ouais, j'ai un petit peu bossé. Celle qui donc délimite eh bien ces bornes papales, c'est qui délimite l'enclave, ce sont donc ces bornes papales. Alors à quoi ça ressemble? Imaginez un grand bloc de pierre taillé, planté verticalement dans le sol, un bon mètre 20 à peu près, avec surtout des blasons, en fait, c'est ça qui est beau. Blasons sculptés, des armoiries, des seigneurs locaux, celle du comte Avenessin aussi forcément, avec deux clés entrecroisées, symbole donc du pouvoir pontifical.
1: Ce sont donc de vraies frontières gravées dans la pierre, on peut
8: exactement
1: dire ça.
8: Ces bornes, elles datent du 14e et 15e siècle. Elles ont été installées lors de plusieurs campagnes de bornage en 1324, 1414, 1457. Ben, c'était simple en fait, hein, tout simplement. Elles étaient là pour dire ici commence la terre des papes en pleine Drôme provençale. Petit rappel historique quand même, quand les papes s'installent à Avignon au début du 14e, ils cherchent en fait à sécuriser et à agrandir leur possession. Il y a un pape qui s'appelle Jean XXII qui achète Valgréas en fait et puis d'autres villages autour. Mais le royaume de France bloque toute extension parce que bien sûr les papes ils voulaient aller encore plus loin. Mais boum, non, la France bloque tout ça et résultat, on a donc une sorte d'enclave figée donc dans les frontières. Et donc pour matérialiser tout ça, on plante donc des bornes solides, visibles, et surtout c'est indiscutable quoi.
1: Alors évidemment la question c'est de savoir si on peut encore les voir aujourd'hui ces bornes.
8: C'est ça, c'était au 14e siècle quand même. On en a encore 22 en fait autour de Valgréas en place. Vous en avez déjà une devant l'office de tourisme, c'est la plus facile hein, pour la voir. Ils l'ont mise là pour qu'on puisse voir à quoi ça ressemble. Mais ensuite il faudra quand même un peu de perspicacité pour les trouver. On nous dit à l'office de tourisme que c'est un peu compliqué, c'est un peu difficile parce que elles sont un peu cachées en fait dans des chemins, dans des villes, dans des champs, des bosquets. Heureusement, l'office de tourisme a bossé dessus de Valgréas, qui propose aujourd'hui donc un plan en fait d'un circuit pédestre de randonnée, franchement hyper simple, accessible, qui permet justement d'en découvrir plusieurs à pied autour de 2-3 heures à peu près en famille. Ça peut faire une belle idée de sortie. On marche dans les paysages de la Drôme provençale tout en étant dans le Vaucluse. C'est ça aussi qui est fun. Et ces pierres sont là pour nous rappeler donc cette chasse au trésor grandeur nature autour de l'histoire donc de l'enclave des papes.
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1: Ambiance nature aujourd'hui. 55 000 jardiniers, amateurs ou professionnels suivent depuis plus de 15 ans Franck Natier, un Mayennais de Saint-Plé. Il réalise des vidéos autour de la permaculture sur sa chaîne YouTube La Forêt Nourricière. Mais quelles sont ces vidéos qui touchent tant de personnes?
2: Des fois, je vais visiter des jardins extraordinaires. Souvent, je vais montrer des tests d'association que je vais faire entre les plantes.
3: Et on voit ici, c'est les figues sont en association avec la caseille. C'est un hybride entre le groseillier à macro et le cassis.
2: Je vais parler de variétés assez rares et exceptionnelles, très résistantes aux maladies et qui se débrouillent bien seules.
3: On va voir la figue poire. C'est une figue énorme. Elle est géante. Elle pèse jusqu'à 300 grammes. Regardez un petit peu la taille de ces figues.
1: Et ce qui plaît, c'est la façon de jardiner de Franck sous forme de culture multi-étagée.
2: Donc c'est le fait de pouvoir cultiver différentes plantes alimentaires ou médicinales sur plusieurs strates de hauteur. C'est d'agencer tout ce beau monde pour que ça produise un maximum de fruits et de légumes en essayant d'en faire le moins possible.
1: Effectivement, c'est pas mal ça. Mais est-ce qu'on a une belle production derrière?
2: Sur un petit jardin qu'on cultive comme ça, on peut atteindre à certains endroits du jardin 25 kilos de fruits et de légumes par mètre carré.
1: Là, on a de quoi nourrir la famille pour un bon moment. C'est bio, c'est naturel et c'est ça qui séduit vraiment les gens.
2: Les gens veulent revenir vers une alimentation plus saine. Et je pense que cette approche du jardin forêt, de la permaculture, répond à un besoin.
1: Franck Natier met tout son cœur à partager des expériences originales, voire même introuvables ailleurs. Mais l'une des vidéos qui a le plus marché, c'est tuer le liseron et les plantes envahissantes écologiquement. Bon, pour le coup, ça l'a un petit peu déconcerté.
2: Bah, les gens, je les invite plutôt à planter l'abondance, à faire un monde meilleur, plutôt qu'à exterminer des plantes dans le jardin.
1: Même les chardons, parce que là, bon, non ? Bon, d'accord. En tout cas, Franck Natier cultive un message principal à travers sa fameuse chaîne YouTube La Forêt Nourricière, c'est celui-ci.
2: Bah, de prendre soin de nous, de la terre, des générations futures, entre la rivière de la conscience, de l'écologie et la rivière de la destruction de l'environnement et du futur de nos enfants, quoi.
1: Pour garder ce joli rire. Merci à Franck Natier, je le rappelle, Mayennais de Saint-Plé. La Forêt Nourricière, c'est une chaîne YouTube avec une publication par mois.
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4: Christian Roch, musicien.
5: Les Limousins sont formidables. Stéphane Pigateau.
4: Depuis tout petit, je voulais faire de la musique. C'était une passion, j'écoutais la musique, ça me travaillait. J'étais très amoureux de la musique dès le départ, depuis tout petit. À 7 ans, j'ai commencé à prendre des cours de solfège. J'ai commencé par la clarinette dans une fanfare. Et donc, j'ai pris des cours de solfège avec un prof d'accordéon. Et je voulais pas faire d'accordéon, mais bon, j'ai craqué quand même et je suis devenu accordéoniste.
6: Vous intégrez du coup très jeune, hein, finalement, un groupe avec notamment d'autres accordéonistes de renom. On peut citer Jean Ségurel. Comment ça se passe, ça, quand comme si jeune, à 15 ans, on intègre ce genre de groupe?
4: 12, 13 ans, 14 ans, je jouais comme ça pour les petits papis mamies dans les EHPAD. Et il y a quelqu'un qui m'avait repéré. Et il s'avère que c'était un musicien de Robert Monédière. Et je suis rentré, donc j'avais 15 ans à peu près. J'ai donc travaillé avec Robert Monédière et Ségurel qui venait aussi jouer avec nous.
6: Et alors, comme à l'époque, il y a un moment, bah, faut partir à l'armée. Vous allez faire votre armée.
4: Et à la sortie de l'armée, j'ai refait un an de plus avec l'orchestre d'Alain Kleiner. Et ensuite, je suis rentré dans un orchestre à Toulouse qui s'appelait Sentimental Trompette.
6: C'est un des gros orchestres de l'époque.
4: Oui, tout à fait.
6: Et vous commencez là une carrière nationale.
4: C'est ça. C'est-à-dire qu'au départ, avec cet orchestre, on faisait toutes les grosses soirées de prestige. Et un jour, on a été remarqué par Daniel Guichard qui a enregistré deux albums. Et il nous a proposé de partir en tournée avec lui pour la promotion de ses albums, qui était à l'époque Le Gitan, et voilà. Et on a accompagné Annie Cordy, on a accompagné Hervé Villard, Gerbert Léonard.
6: À cette époque-là, vous habitez Paris, si on peut le dire, parce que vous tournez beaucoup. Comment arrive ce moment où vous allez intégrer la garde républicaine? Parce que ça aussi, c'est pas commun, de sortir de cette carrière pour intégrer la garde républicaine. En deux mots, comment ça arrive, ça?
4: Comme on dit chez nous, j'étais en pleine bourre, quoi. Comme on dit, ça tournait plein pot, quoi. On était souvent en studio, on faisait des télés avec Guy Lux. quand Manuela, mon épouse, attendait notre fils, ben, il a fallu trouver une solution pour vivre un peu et vivre à peu près normalement, quoi. J'ai passé le concours pour la garde républicaine et je suis rentré donc comme trompettiste à la garde républicaine, oui, effectivement, pour l'accueil des chefs d'État et les concerts avec le président, voilà.
6: Et quand vous regardez dans le rétroviseur comme ça sur cette vie qu'on vient de parcourir assez rapidement, oui, c'est quoi votre plus grande fierté dans tout ça?
4: Ma plus grande fierté, c'est d'avoir pu faire passer le goût de la musique à des élèves. J'étais prof de trompette et d'accordéon et j'ai des élèves maintenant, j'en ai un qui est prof à Toulouse. Je suis fier d'avoir donné envie à des enfants de faire de la musique. J'ai 66 ans, j'ai eu la chance de vivre de ma passion et ça, c'est pas rien.
6: Il arrive le moment où on pense s'arrêter peut-être?
4: Moi, mon pays, c'est la Corrèze. Je voulais revenir en Corrèze et travailler en Corrèze. Donc j'ai monté mon orchestre, ce qui a très bien fonctionné pendant 20 ans. Parallèlement, j'ai monté un chœur d'hommes, voilà, hein, qui continue à tourner. Ça s'appelle le chœur de loup de l'Ubersac, avec lequel on tourne pas mal et on va se voir.
6: Là, vous qui voulez rester un petit peu tranquille en Corrèze, avec ce chœur-là, vous faites le tour de France et finalement, c'est reparti pour un tour. Quoi.
4: C'est reparti pour un tour, effectivement.
6: Et pour paraphraser la chanson de Dalida, alors le plus tard possible, là, on est d'accord, Christian, vous mourrez sur scène?
4: Sur scène, peut-être pas, mais dans la musique, oui. C'est quand même très fatigant faire de la scène. Quand on part en tournée et tout, c'est quand on part sur plusieurs jours, ou une fois plusieurs semaines, c'est quand même dur. Ça, je ferai plus. Voilà, donc, mais je serai toujours dans la musique, c'est sûr.
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7: Tout ce qui a trait au caractère des humaines et des humains, j'adore. Je trouve que la langue occitane se délecte à qualifier les comportements humains. Roumé, je savais que tout le monde connaît Kéomo. C'est un bon exemple. Hein. Tu pourrais faire un sourire plutôt que de roumé. Roumé. Comme ce mot l'indique dans sa construction, ça grogne, ça fait trembler les murs. Quelqu'un qui roume, c'est un râleur d'excellence. T'as voulu faire les courses? On y est. Qu'est plus le moment des rouma, mon grand. Ce n'est plus le moment de râler, ok? Plutôt que de roumer, on finit vite et on rentre. Roumer, ok? Vous connaissez, bon. Et si je dis marouner, marouna, c'est la même chose. Dans le mot, le R roulé nous montre une personne qui râle aussi, qui bougonne. Il marronne comme une burga au Kevonvo.

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1: Sur le carnaval de Nice, la fête du citron, la fête du mimosa aussi. Tiens, moi j'aimerais bien qu'on en parle avec le monsieur qui est à côté de moi. Salut Thomas Brice.
2: Salut, bonjour à tous.
1: Je suis sûr que t'as la fête du mimosa là dans tes mille raisons d'aimer la Côte d'Azur.
3: C'est une certitude.
1: Allez, ouvre-moi tout ça.
2: Raison 654, la fête du mimosa. Ah. Alors ce sont des petits soleils au cœur de l'hiver. Le mimosa est une fleur qui pousse massivement dans notre région. Chaque hiver, le massif de l'Estérel et des Tannerons se couvre d'un jaune flamboyant. Bref, c'est un véritable trésor et c'est en son honneur que la ville de Mandelieu organise chaque année la fête du mimosa.
1: Ouais, parce que Mandelieu, c'est considéré comme la capitale du mimosa.
2: En effet, mais c'est plutôt récent, car le mimosa, désolé de vous décevoir, n'est pas originaire du sud de la France. Et oui, il a été importé d'Australie au 19e siècle. Alors cette fleur d'or décorait les jardins des somptueuses villas de la Riviera, mais ne supportant pas la captivité des enclos, la plante s'est enfuie pour coloniser les collines de la région. Bien aidée par le climat méditerranéen et des sols riches, le mimosa a conquis les paysages et nos esprits, car cette fleur couleur soleil est devenue un symbole de la Côte d'Azur.
1: Et c'est pour ça que Mandelieu organise la fête du mimosa.
2: Et oui, au début du XXe siècle, dis-toi que l'exportation du mimosa devient la principale activité de la commune. Des bouquets sont envoyés aux quatre coins de la France, voire de l'Europe, apportant un peu de notre soleil chez nos voisins au temps grisâtre. Et depuis 1931, Mandelieu organise chaque année une fête spectaculaire qui émerveille petits et grands. Cette tradition presque centenaire est devenue un moment phare de la ville, même si on se rappelle que malheureusement la fête a dû s'arrêter pendant une dizaine d'années à cause d'une mauvaise récolte et des incendies. C'est finalement en 1996 que Mandelieu a pu célébrer à nouveau le mimosa.
1: C'est assez récent et d'ailleurs cette fleur ne sert pas qu'à faire des bouquets ou à décorer les chars de la fête.
2: Et on peut tout faire avec du mimosa. On le retrouve dans des parfums célèbres comme Givenchy, mais on le retrouve aussi dans nos assiettes. Vous connaissez tous l'œuf mimosa.
1: Oui.
2: Bon, là, c'est un mauvais exemple parce que là, c'est vraiment un œuf maillot saupoudré avec du jaune qui évoque un œuf mimosa. Par contre, vous pouvez vraiment en faire des beignets, voire des confiseries.
1: C'est vrai.
2: Bref, c'est un plaisir pour les yeux et les papilles. Et si vous voulez tout savoir sur cette fleur emblématique, ne loupez pas la fête du mimosa à Mandelieu, car c'est bien évidemment
1: une bonne raison d'aimer la Côte d'Azur.
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4: Bonjour, je m'appelle Sébastien Liebus, j'ai 49 ans et j'ai créé le Gorafi et c'est un site satirique qui existe depuis 2012.
5: D'où est venue l'idée de créer ce site ?
4: Alors, il y a plusieurs influences, il y a les influences de Pierre Dac, par exemple, avec Los Samuel, il y a l'influence des nuls, il y a une influence américaine avec The Onion, qui est un peu l'équivalent du Gorafi aux États-Unis, qui existe depuis 1989. Et ce style d'écriture du Gorafi, c'est une écriture qui est très anglo-saxonne, un petit peu référencée, et qui n'est pas un humour, on va dire, potache, où la blague doit apparaître du premier coup, doit être visible. Moi, j'aime bien travailler une blague qui demande à être relue plusieurs fois, à être appréciée, et c'est un peu un jeu de clin d'œil avec le lecteur. Et on va reprendre le titre de presse, mais on va en garder la musicalité, et on va changer une lettre, on va changer un mot, on va inverser le sujet. Il y a toujours ce côté pompeux, solennel. Il faut que le côté sérieux écrase la blague. Il ne faut pas qu'elle soit visible. La réalité a toujours été déjà plus stupide que le Gorafi. Et nous, en fait, on se contente de surligner cette stupidité. Depuis 14 ans, on a fait quelque chose comme 9000 articles du Gorafi. Donc, il faut réussir à chaque fois à surprendre les gens qui nous lisent et les gens qui nous ont découvert hier. Donc ça, c'est un gros challenge. On est une quinzaine d'auteurs au Gorafi. C'est surtout des gens qui ont une expérience en écriture, en comédie. Ils sont pour la plupart des stand-uppers. Ils écrivent des textes pour des comédiens. Donc, ils ont vraiment une connaissance de cet univers-là. On fait 2 conférences de rédaction par semaine. On va traiter entre 200 et 250 idées par conférence de rédaction, dans lesquelles on va en choisir 10%. Notre but, c'est pas de piéger les gens, de mentir aux gens. L'article satirique Gorafi, il a le même principe que le dessin de presse. C'est faire rire réfléchir, réagir. Nous, on utilise très peu l'IA, par exemple pour les illustrations, parce qu'on s'est rendu compte que nos lecteurs avaient du mal à apprécier l'article avec une photo faite en IA. Donc nous, on a un regard très critique sur la question. Il faut faire aussi attention à la manière dont on utilise ces outils. De manière générale, on voit que les algorithmes sont manipulables à souhait. Les gens qui nous suivent sur les réseaux sociaux, des fois, notre page peuvent disparaître de leur timeline. C'est tout cet ensemble de causes et effets qui nous a contraints et même motivés à passer à une version papier. Parce que le papier ne ment jamais. Vous avez la vraie presse qui souffre. Je vous encourage à continuer à acheter des journaux papier, soutenez votre presse locale, c'est important. Et paradoxalement, la presse satirique, elle a le vent en poupe.
3: Vous êtes avec nous aujourd'hui parce que vous avez des racines landaises.
4: Oui, je suis né à Bordeaux, mais mes parents vivent dans les Landes depuis la fin des années 80. Donc j'ai vécu à Aunas et Lahari, puis à Morsens, et j'ai fait mes études de lycée à Bayonne, avant de finir mes études de cinéma après à Bordeaux. Et entre-temps, j'ai fait aussi mon collège à Saint-Vincent-de-Paul. J'ai vraiment parcouru les Landes en long et en travers, et j'ai toujours écrit au collège, au lycée, je leur citais des cahiers, mais professeurs ne comprenaient pas ce que je faisais. Ils étaient un peu accablés parce que je ne faisais pas mes devoirs et j'étais plus passionné par l'écriture. Quand j'étais gamin, je m'amusais à découper des articles de Sud-Ouest et à les mettre dans un petit cahier. Alors aujourd'hui, quand je regarde ces cahiers, j'ai du mal à comprendre pourquoi j'ai sélectionné tel ou tel article, mais j'avais cet amour de la presse. Aucun d'entre nous au Gorafi ne savait comment on fait un journal.
3: Vous avez fait des études de cinéma d'ailleurs.
4: Voilà, moi j'ai suivi des études de cinéma à Bayonne, à René Cassin, ensuite à Bordeaux 3, donc en art du spectacle, option cinéma et tout. Donc j'ai appris à raconter des histoires.
3: Sébastien, le fondateur du Gorafi, on a un petit défi, c'est que vous devez me donner le nom de la radio qui vous a passé le micro.
4: Ici, Gascogne. J'ai des souvenirs d'enfance bercés par cette radio.
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6: Je rêvais d'avoir une maison à la campagne. Cette maison, c'est comme si j'y étais née. C'est ma maison de famille.
7: Ma maison s'appelle l'Ostao de la Mar.
8: C'est une maison un peu envoûtante.
9: Eh bien, vous voyez, des livres et trois fenêtres qui me donnent le paysage du pays, comme si c'était trois tableaux.
10: Ils ont vécu ici.
0: Thibaut Gaudry.
11: Alain Delon, vous l'aviez rencontré sur un tournage ?
12: Non, je l'ai rencontré dans la rue. Mais on a fait un film ensemble qui était Jeff et qui était un film qu'Alain désirait faire avec moi, donc ça a été aussi une rencontre.
13: En 1968, deux stars du cinéma français sont réunies pour la première fois à l'affiche de Jeff, un film qui ne restera pas dans les mémoires, contrairement à la grande histoire d'amour qui est en train de naître depuis quelques semaines. Mireille Darc et Alain Delon ne se quittent plus.
14: Alain Delon enchaîne les films, dont Jeff et Madly, sur lesquels il a comme partenaire l'égérie de Georges Lautner, Mireille Darc. Ils tourneront 8 films ensemble. Nouveau coup de foudre qui scellera une histoire d'amour qui le marquera à jamais. Il dira de Mireille, près de 40 ans plus tard, lors de sa disparition, « Elle était la femme de ma vie, ma moitié ».
13: 2 ans plus tard, alors que Delon est à Marseille pour tourner Borsalino et que le couple cherche un coin de soleil et de tranquillité, l'ami et agent de l'acteur, Georges Baume, leur fait découvrir Aix-en-Provence où il habite. Ils sont sous le charme et ne tardent pas à s'installer dans un hôtel particulier du quartier Mazarin, le plus ancien de la ville.
15: Pourquoi tu t'en vas ?
16: Parce qu'on est deux.
15: Je comprends pas.
16: Facile à comprendre. Un jour ou l'autre, il n'en restera plus qu'un de nous deux.
15: Faut mieux que je m'en aille avant,
16: on finira par se tirer dessus.
13: Dans l'hôtel de Boisgelin, aux belles pierres ocre, construit en 1650 et classé monument historique, ils louent le vaste rez-de-chaussée qui leur permet de profiter de l'adorable jardin avec son imposante fontaine à vasque. Ils y font même percer une porte dans l'un des murs afin de pouvoir sortir discrètement et éviter les éventuels groupies ou paparazzi, et flâner dans les rues ou aller déjeuner aux Deux Garçons, la plus célèbre brasserie de la ville.
17: Tu sais où tu m'aimes ?
15: Sûr.
17: Même après que tu m'auras fait l'amour.
15: Ça dépend de toi.
13: Ils y mènent une vie paisible, en famille, dans cette ville qui est encore une belle endormie, qu'une polémique va réveiller un peu. Alain et Mireille aimeraient bien pouvoir se baigner au saut du lit et faire construire une piscine. Une faute de goût majeure pour les habitants du quartier et les défenseurs du patrimoine. Une polémique qui en créera une autre. Mireille Darc aime bronzer au bord de sa nouvelle piscine en tenue d'Ève, conduisant un voisin, dont la vue donne sur le jardin, à déposer une main courante pour offense aux bonnes mœurs. Une protestation qui n'empêche pas l'actrice de continuer à les arder nus sous le soleil aixois.
17: Il faudra encore un peu de champagne.
15: Sommelier ?
17: Parce que vous avez besoin du sommelier pour me servir. Mais doucement, le champagne c'est fragile. C'est mon père qui m'a appris ça.
15: Ah oui ?
17: Tiens, vous n'avez pas besoin du sommelier pour me tenir la main ?
12: Vous ne voulez pas coucher avec moi en plus, là, tout de suite sur la banquette ?
13: Ils passeront 5 ans dans ce lieu dont la beauté laisse interdit, comme le dit Mireille. Et aujourd'hui, il n'y a aucune plaque pour rappeler aux nombreux touristes qui se baladent sur la jolie place des Quatre Dauphins que cet hôtel particulier a abrité l'une des plus fameuses idylles.
18: C'est un mot qu'elle m'a écrit, il doit y avoir 40 ou 35 ans, ou 35 ou 40, peu importe, qui résume à lui seul tout ce qu'est Mireille. Et c'est un mot que j'ai toujours avec moi depuis ces 40 ans et qui m'aide à vivre. Mon amour, il est 3 heures du matin et je n'arrive pas à dormir. Je pense à toi qui as tellement de mal à vivre. Je t'ai donné tout. Et j'ai simplement besoin d'un peu de calme et de tendresse et d'un sourire le matin parce que la vie est là et qu'il faut remercier le ciel d'être l'un en face de l'autre et de s'aimer.
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1: Aujourd'hui, je suis au château d'Ars. Alors, il se trouve près de la Châtre. Ce château a connu de nombreux propriétaires, de nombreuses vies. Mais alors, c'était quoi avant ce château? Vous allez le savoir tout de suite.
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1: Ce château d'Ars a connu de nombreux propriétaires.
4: Oui, alors malheureusement, on ne connaît pas le premier. C'est-à-dire qu'on ne sait pas exactement qui a été le premier propriétaire qui a fait construire ce château d'Ars. Alors on espère toujours découvrir l'archive mystérieuse qui va répondre à cette question. Pour l'instant, non. On connaît quand même ensuite, à partir du 14e, 15e siècle, les autres propriétaires. C'est une famille qui s'appelait Perrin de Bourges qui ont fait construire ce château. Et on arrive à le lire sur la façade. En fait, toute l'évolution du château, c'est l'intérêt aussi de connaître un peu l'histoire de l'architecture. Donc on a une tour qui date du 15e siècle. On a un escalier qui date plutôt du 16e siècle, une façade du style Renaissance. Il a eu des propriétaires un petit peu prestigieux. On a Louis d'Ars qui était le maître d'armes du chevalier Bayard.
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4: Et puis ce château va passer de main en main. On connaît d'autres propriétaires au 18e. Au 19e siècle, on a un propriétaire prestigieux, en tout cas pour les amis de George Sand, puisqu'il s'appelle le docteur Papé. C'est l'ami de George Sand qui va être propriétaire du château et qui va accueillir dans ses murs George Sand, un certain Frédéric Chopin, puisqu'ils sont voisins. Et puis au début du XXe siècle, la famille a vendu le château. Et c'est une autre histoire un peu étonnante. C'est la société Pont-à-Mousson qui est installée dans l'est de la France qui achète le château pour en faire son lieu d'archivage. Parce que Pont-à-Mousson, eh bien, ils ont, entre les deux guerres mondiales, notamment après la Première Guerre mondiale, ils ont eu peur d'avoir leurs archives pillées. Ils se sont dit, on va chercher un lieu plutôt en sécurité au centre de la France. Alors, patrimonial, un beau lieu. Donc, ils achètent un château. Ils vont le revendre dans les années 90. Et c'est la ville de La Châtre qui l'achète à ce moment-là, qui fait des gros, gros travaux de restauration et qui en a fait un lieu culturel. Alors, on peut le louer aujourd'hui pour des soirées privées, lors des mariages ou autres. Mais il est surtout aussi le lieu qui accueille, eh bien, des grandes festivités. Et principalement, celle qui est le plus connue aujourd'hui, c'est le festival du son continu, qui, pendant le 14 juillet, eh bien, accueille plus de 20 000 festivaliers autour, eh bien, de la musique traditionnelle.
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5: Les petits bonheurs, ce sont des rencontres improvisées, sans rendez-vous, sans se présenter, et avec bien sûr un micro ici à la main. Alors en voici un petit bonheur, je vous l'ai glané en Haute-Savoie, à Héry-sur-Albi, où je suis allé voir Isabelle. Je connais son prénom parce qu'Isabelle, elle est potière et qu'elle a mis des panneaux.

0: partout dans son village pour mener jusqu'à chez elle. C'est donc là que je suis et j'ai du pot. La potière m'a vu par la fenêtre et m'ouvre la porte de son atelier. Bonjour Isabelle.
1: Bonjour, bonjour, on se connaît ?
0: Ah non, on se connaît pas.
1: Ah d'accord.
0: Mais c'est marqué partout dans le village.
1: Oui, presque. Pas suffisamment mon goût.
0: Ah ben, en tout cas, moi ça m'a suffi pour venir vous voir.
1: Trouvé, voilà, d'accord. Et donc, pourquoi cette chose
0: Ça s'appelle un micro. Vous connaissez la radio ici, Pays de Savoie ?
1: Oui, oui.
0: Ben, on
1: oui.
0: y est.
1: Ah ok. Eh ben, entrez.
2: Alors, vous rentrez par les coulisses, mais...
0: Alors, il y a une grande maison, là, un peu à la périphérie du village. De l'autre côté, après, c'est des champs. Tout l'étage inférieur de la maison, c'est pour vous ?
1: C'est-à-dire, j'ai un peu grignoté l'espace de la maison. Donc, j'ai quand même la boutique, l'atelier où je travaille et où je reçois mes élèves. Et ensuite, la partie outillage, voilà.
0: On peut aller dans la boutique, là ? Parce que là, ici, effectivement, là, c'est la partie production. On voit bien que c'est l'outil de travail, voilà. Il y a le four. Voilà. Ouais, alors, je disais, j'avais plein de pots. Vous êtes loin de faire que de la poterie classique et que oui. de l'utilitaire.
1: Je fais surtout du modelage, de l'artistique, effectivement, avec des personnages. Et puis, après la Covid, je me suis mise à faire un peu de...
0: Utilitaire,
1: parce que j'étais vraiment que dans de la déco.
0: Comment on fait pour vendre des pièces comme ça et pour en vivre quand on est à Éry-sur-Albi, même s'il y a une boutique, effectivement, il n'y a pas la queue, on ne vient pas vous acheter voilà. des céramiques tous les jours.
1: Déjà, j'ai la chance, ça fait 20 ans que j'exerce. J'ai une clientèle fidèle qui me retrouve là, souvent là où je vais. J'organise le marché des potiers d'Annecy qui est toujours le jour de l'Ascension. Je participe à des marchés de potiers. Je participe aussi à des salons d'art.
0: Et bon, venez quand même à Éry-sur-Albi, Isabelle, elle préfère.
1: Je préfère accueillir les gens, c'est plus intime. Puis je vois surtout tout ce que je peux faire parce que quand je vais partir en exposition, je peux pas me promener avec tout le magasin.
0: Avec un métier comme le vôtre et un four qui monte à 1000 degrés, vous devez être content de voir l'automne arriver, vous.
1: Et ce que j'adore, c'est quand le four fonctionne et qu'il neige à l'extérieur. Ouais. Moi, je suis à 30 degrés dans la pièce.
0: Alors que fin juillet, quand il faisait 35 dehors...
1: Là, j'ai dégusté.
0: Allez, vivement la neige.
1: Presque.
0: Bon, et c'est ça qui m'amène finalement. C'est quoi le dernier petit bonheur d'Isabelle ?
1: Le dernier petit bonheur que là, eh ben, venez voir, c'est ça. Je suis en train de faire des petits amoureux qui s'enlacent ou qui se donnent la main.
0: Votre bonheur, c'est votre métier.
1: Ah oui, j'ai vraiment eu un coup de foudre il y a 22 ans pour la Terre et je tournais une page et puis me suis lancée.
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4: Je suis sûr qu'il vous arrive dans la vie de ne pas être en forme et même d'être carrément chafouin, sans raison précise. Et là, ma grand-mère vous aurait dit « Je sais pas ce que j'ai, mais je baquillerai comme nombre ». Ça veut dire « Je suis tellement de mauvaise humeur que je me disputerai avec mon reflet ». J'ai pas toujours tout expliqué non plus, hein, c'est vrai. Hein, et puis c'est pas le jour, je vous préviens, je suis pas d'humeur. Et puis ça m'énerve et je sais pas ce que j'ai, de toute façon tout m'énerve. Ah, il y a jamais rien qui va. Vous voyez ? C'est ça. Et pour illustrer mon propos, là, vous êtes dans un estaminet, tranquille, en famille, et la serveuse n'est pas des plus aimables. Ça arrive. Et avant de partir, vous entendez le patron lui dire « Tu vas faire chier les clients en force de faire un nez comme une bottine !» Ne paniquez pas, Wikizef est là pour vous aider. Le sens profond de cette phrase est évident, c'est la forme qui est troublante. Parce qu'une bottine, c'est fait pour aller sur les pieds. Et quelquefois, des précautions olfactives vous empêchent de les approcher de votre nez. Alors, comment est-ce possible ?
3: Traduction.
4: Eh bien, prenons notre serveuse, ce joli estaminet des Flandres, voyez, avec des assiettes pendues aux poutres et des fleurs de houblon qui pendoulent. Imaginez à cette serveuse son visage que si elle sourit, elle serait plus jolie. Sourire de mai, rendez-moi ma jeunesse, comme on dit. Ensuite, vous prenez une bottine à bourron, comme au temps où la mode était de mettre des Rangers de GI. Vous pliez la bottine, ça fait quoi ? Des fronces. Bah, faites pareil avec votre nez. Voyez, ça fait des fronces, et vous avez un nez comme une bottine. Et on dirait que vous faites la gueule. Enfin, moi, je dis ça. Je dis rien. D'ailleurs, j'arrête.
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2: Louis Hachette, fondateur de l'un des plus grands groupes d'édition au monde. Mais saviez-vous que tout a commencé à Rethel? Louis, dès son plus jeune âge, se tourne vers la lecture. Un amour, d'ailleurs, qu'il ne quittera jamais. À peine adolescent, il quitte sa ville natale avec sa famille pour Paris, où sa mère travaille comme lingère dans un grand lycée. Et c'est à la capitale qu'il va faire ses études, notamment en droit. Mais c'est un autre domaine qui va capter son attention, l'édition. À 26 ans seulement, il fonde sa propre maison d'édition. Très vite, elle prend une ampleur considérable et en quelques années, elle devient le premier groupe d'édition en France. Et qu'est-ce qui explique un tel succès? Eh bien, c'est surtout son modèle commercial novateur. Louis Hachette comprend que pour toucher un large public, il faut adapter les livres aux besoins du public. Qu'il s'agisse de manuels scolaires, de dictionnaires ou d'ouvrages destinés aux jeunes lecteurs, son intuition est de créer des ouvrages pédagogiques, accessibles à tous à des prix raisonnables. Et le pari est réussi, car ses livres se retrouvent dans toutes les écoles et contribuent à l'émergence d'une véritable culture populaire. Loin de se cantonner à l'édition scolaire, il diversifie rapidement son catalogue en publiant des romans, des biographies, des récits de voyage ou des ouvrages scientifiques. Et c'est là toute la force de sa vision. Il parvient à offrir à la fois des livres éducatifs, mais aussi des œuvres littéraires qui font de sa maison un acteur incontournable du paysage éditorial français. Un autre point marquant du génie commercial de Louis Hachette, la distribution des livres. Il innove en installant des points de vente dans des gares, là où le public est nombreux. Des points de vente qui s'appellent